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0: Yes, tout le plaisir est pour moi de recevoir Monsieur David de Meubango à l'émission Détente Tropique, le show le plus chaud en ville. Bonsoir David.
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0: C'est bien, David. Merci et bon week-end.
1: Merci à vous, merci à votre station et merci à notre clientèle fidèle.
0: Merci beaucoup, David.
1: Merci. Bonne soirée. Merci,
0: vous aussi. Merci. C'est ça, il est déjà 20h15 et je poursuis en musique avec une très belle pièce musicale. Dédié spécialement à Gerby Diaz, Michel, Studio, Pasteur Samuel, Lucien, Yes, Elan, Jean-Élan Hippolyte, Enzo Saint-Ville, Alex Cantave, Yva Telusma, Adlé Jean, Roland et Daniel, Roger, Tim, Mauricio, Dominique, Daniel, Notre Faute. Okay.

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0: Bonne fin d'émission, merci. Alors, Albert Guillaume, voilà des sanons, Gabi Diaz, Wagner Sanon. Yes, mais bon combat. Allô, Jean Cupidon, mais combat. Charlie, Maggie, Lucien, Doris Nokenal, le Marek, Destin, Roger Polika, yes, des fans inconditionnels de l'émission des Top Topics. Mes combats. Docteur Ricardo Basile, Erline Minier Basile, Alain Virgile, Marie-Ange Baptiste, Rico Diogiste, Auguste Diogiste et son épouse, ne comprend pas. Enzo Saint-Ville, Jean-Laël.

Albert Guillaume. Yes, me compa. Gilbert Joseph. Yes, me compa. Yflan de la Loire. Me compa. Jacques Jean, depuis New Jersey.

Yes, yes, yes. Je vais faire tourner debout, Léo. C'est pour le plaisir. Le Fred J. Paul, Karel Paul, Lucien Jean, lui également. C'est pour mon frère Jean Cupidon. C'est pour Philomena Moïse. Rosie. C'est pour Gabriel Diaz. Albert Guillaume.

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Luna, également c'est pour Fred J. Paul et son équipe. Il y a Jean Cupidon, c'est pour Guirlain TC de la France. Pour Dick Delva depuis la France. Marie-Irène Arti. Marie-Ange Longin et Gérard.

0: Et nous allons observer la pause de la demi. Restez branchés. Nous serons de retour tout de suite après la pause.
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Il est 20h44 minutes et 15 secondes. Donc, la prochaine sélection fera plaisir à Jacques-Jean, c'est pour Dakindi Sheridan depuis Fauveau Cabaret Haïti. Gladys Guillaume, typique, c'est pour Frances Eugène, Myrna Laurent, Evelyne Jean et Madame Legrand, Augustave, Vladimir Augustave, sur demande de Jacques Jean, c'est pour Albéric, Guillaume, Rico, Pierre, Rénol, Exantus. Et c'est pour Rico Diojus qui adore la diffusion de cette chanson. C'est Prends patience, dédié spécialement à mes amis frères Ernst Saint-Ville, Jean-Élan Hippolyte, Docteur Ricardo Basile, Erline Millier-Basile, Alain Virgile, Marie-Ange Jean-Baptiste, les Saint-Jean-Rigaud Dieu Juste, Auguste Dieu Juste et son épouse. Également, c'est pour Jean et Charlie Cupidon, Maggie, Lucien, Doris Noquenol, le Marc Destin, Roger Polycaf. Yes, prends patience. C'est pour Paul-André Sanon, branché depuis Haïti. C'est pour Gerby Diaz, Wagner et Chagiti Sanon. Musique dédiée spécialement aussi à Jean-Hélène

Allô, Gabi Diaz, pas patience. Namu Diazé. Allô, Jacques Filama. Zami Pam. Neglin, biba.

Salutations spéciales à Vidien Joseph de McVille Voyage et Multiservice. Guillaume Tessier depuis la France. Rodrigue Delva depuis la France. Marie-Irène Arti. Gatineau, Marie-Ange Longin et Gérald Bayard. Marie-Nicole Joseph et Anisel Simé.

0: À l'heure de la pause, restez branchés, nous serons de retour tout de suite après la pause.
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2: Yes, il est 21h12 à minute, nous poursuivons en musique. 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Amour sincère, c'est pour Albert Guillaume, Paul André Sanon, Gerbi Diaz, Wagner, Charité Sanon. Yes, c'est pour Rigo Diojus, Alain Vigile, Marie-Ange Jean-Baptiste. C'est pour également, c'est pour Docteur Ricardo Basile. C'est pour Erline Milien Basile. Vitalis Toussaint.

Eduardo Guillaume. Yes, parlons de ça, non, Diabidias, Wagner, ça, non? Yes, Dagandi, Chevidan, Pierre Marcellus, branché depuis Cabaret, Fauveau, Haïti. Mais bon compas, Pasteur Samuel Lucien, Michel Studio, yes, non pas qu'à Kembe encore, Julien Joseph, de Macville Voilage et Multiservice, leader du marché Montréal-Nord, yes.

¡Aló, Jacques-Jean! ¡Mire, compa! Nicolas de Mostène, promoteur normal, MB Production et Associés.

Blasis Guillaume Tipica. Non, compa. Rigogia juste. Zami Pam Frepam. Yes. Mes émissions. Yes, à médias, mes animateurs.

La reconnaissance est la plus belle fleur qui jaillit de l'âme. Et malheureusement, la plupart de nos ennemis sont des parents et amis que nous avons aimés, aidés et soutenus. Ingratitude.

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1: Yes, il est 21h30 et 15 secondes. La prochaine sélection fera plaisir à Titi Ismorin, Guillaume, Babi, Depa, Margaret, Bien-Aimé, Gerti, Adam, Gerbi Diaz, Nicole Sanon, Emmanuel Sanon, Roselyne Lorrain, Roselina, Alfred Jean, Loudia Jean, Foufoune, musique dédiée spécialement à Gertrude Pampa.

Allô Michel Studio, Pasteur Samuel Lucien, le PDG de Logos, agence de placement universel. Bonne fin d'émission. Nicolas Denosten, M de production associée. Bonne fin d'émission.

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Bonsoir, mesdemoiselles, mesdames et messieurs. Bonsoir et bienvenue à Une flore et des fleurs éternelles. J'espère que vous avez passé une bonne semaine et que vous êtes bien disposés pour les 2 heures de temps de détente que nous allons passer ensemble cet après-midi. Et bien sûr, nous allons chanter Haïti aujourd'hui avec les frères des gens de Pétionville.

Oui, vraiment, quand on pense à ce pays, on ne peut s'empêcher de verser une larme. Et comme ils viennent de chanter, là, les frères des gens, c'est là pour nous tourner la caille, c'est là pour nous mourir et tout ça, mais ça me fait penser aux gitans, parce qu'il paraît que nous sommes devenus des nomades, des gitans, et comme le vieux gitan de Dalida, qui disait qu'il vient de pays qui n'existe plus, là, nous ressemblons à ce gitan-là, à ce vieux gitan, parce qu'il dit, à ce vieux gitan qui dit qu'il vient d'un pays qui n'existe plus. Ça, c'est nous. Nous venons d'un pays qui n'existe plus. Et là, le vieux gitan, il dit, je suis bien trop vieux, moi je reste ici. Est-ce que nous allons dire comme lui que nous sommes bien trop vieux, nous allons rester là où nous sommes? Même si je dis toujours que, et peut-être que je n'aurai pas la chance de voir une Haïti, l'Haïti que j'avais connue, ou bien une Haïti beaucoup plus belle que celle que j'avais connue, mais les petits qui viennent après, ils le verront. Parce qu'on dit toujours, un pays ne meurt pas. Donc, comme nous sommes comme les vieux gitans le vieux gitan de Dalida, écoutons les gitans d'où viennent.

Oh mon Dieu, Charles Aznavour, il a beaucoup de mois à attendre avant qu'arrive le printemps. Donc, bonne chance, Charles Aznavour. Et maintenant, Julio Iglesias qui dit à cette femme, ne t'en va pas, je t'aime.

0: Et puisque, malgré toute cette prière, la fille est partie, avec le moment. Une fleur et des fleurs éternelles, salut.
1: Une fleur et des fleurs éternelles, salut. Comment ça va, Flore?
0: Ça va très bien, merci, Chilo. Et de côté, comment vas-tu?
1: Oui, très bien, on est là, ça va.
0: Oui.
1: Alors, le dernier annoncé de la mort, qui revient au printemps.
0: Oui, là.
1: Le bel amour, déjà.
0: Au printemps, mais Chilo, là. Il a des mois à attendre.
1: Je suis à l'écoute.
0: Comme d'habitude.
1: Ok, je vais lui demander de.
0: Chilo, attends un moment. Est-ce que tu peux baisser le volume de l'autre téléphone ou bien le PC?
1: Okay. Ok. Voilà.
0: Ok, c'est fait. Vas-y.
1: Oui. Mm-hmm. Ma chérie, je vais solliciter une chanson pour une amie très spéciale.
0: Pardon?
1: Qui a eu un petit incident, mais c'est pas grave, elle est bien.
0: Mm-hmm.
1: Je souhaite quand même bon retour à une santé.
0: Ok.
1: Donc, si tu peux faire tourner vos voix et la
0: Tu vois, Chilo, baisse encore le volume. Non, c'était avant, c'est pas maintenant. Maintenant, ça va mieux maintenant. Et quelle est la chanson?
1: La woman de Yol.
0: La woman de Yol. Pour une amie spéciale. Ok?
1: C'est ça.
0: Ok.
1: Et je souhaite bon retour à une santé meilleure.
0: Et voilà. Ce sera.
1: Complète.
0: Et c'est ça. Donc, on va le faire.
1: Bien sûr, je t'écoute.
0: Et je te remercie pour l'appel, ok?
1: Merci, la mort te remercie.
0: Ok, Chilo. Ok.
1: Okay.
0: Bye bye. Et je disais que Julio Iglesias, malgré toutes ses prières, et cette femme est partie malgré tout, et là, Garou, il dit, il ne veut plus qu'on lui parle de cette femme. Elle est partie, laissez-la partir. Écoutons, Garou, ne me parlez plus d'elle.
2: Ne me parlez plus d'elle.
3: C'est bien noté, nous passons définitivement à autre chose, et nous ne parlerons plus du tout.

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Et chers auditeurs, la ligne est ouverte si vous voulez appeler. C'est le 516-415-4926. Encore 516-415-4926. Et Rose, on le sait maintenant, il n'y a pas de dimanche sans Léon Dimanche.

0: une fleur et les fleurs éternelles. Et Rose, comment vas-tu?
1: Ça va bien, merci, sans côté.
0: Eh bien, ça va très bien. Comment a été la semaine?
1: Très bien, merci. À toi?
0: Oui, assez bien, oui. Assez bien comme ça.
1: Bien, c'est bien, c'est bien.
0: Mm-hmm. Mais c'est ta chanson qui est en train de tourner. Tu le sais?
1: Vraiment?
0: Nelly, Nelly.
1: Oh mon Dieu, merci d'avance.
0: Eh bien, tu raccroches afin d'écouter Nelly, merci, parce que c'est ta chanson.
1: D'accord, merci.
0: Il n'y a pas de problème, tout le plaisir est pour moi. Ok, bye bye. Sans aller en dimanche, on le sait à présent. Bye bye.
1: Bye bye.

0: Rendez-vous.
1: Oui, monsieur. Oui, je sais que Léon dimanche est toujours au rendez-vous. Mais je ne sais pas pour les autres Léons.
0: Et Jean-Léon,
1: et comment ça va?
0: Ça va bien pour toi et la semaine.
1: Il essaie de très bien, oui, la tienne.
0: C'était bien, avec les enfants, les mariés.
1: C'est bien ça. C'est bien. Il y a une chanson pour aujourd'hui?
0: La chanson de Jeanette Bruno.
1: C'est beaucoup mieux comme ça.
2: Vivre du moins.
1: Ok. On le fera. Et je te remercie pour l'appel.
0: J'aime bien.

le 22 septembre dernier était l'anniversaire de mon neveu Jimmy. Mes amis, Jimmy, son bon petit tonton m'écoute. 22 septembre. Et sa mère, ma sœur Noun, lui dédie la prochaine chanson de Charles Aznavour. Écoute.

0: gloire et les fleurs éternelles. Salut.
1: Inconnu, toi.
2: Salut, oui, Seigneur.
0: Et Yot, comment ça va?
2: Eh bien, on est là.
0: Eh bien, ça va très bien, merci.
1: Environ droit.
2: Okay. Je viens de broncher, je m'excuse.
0: Non, ça va, ça va.
2: Oh, oui. J'étais en train de me faire la réponse. Parce que j'étais en train de d'assister à la procession.
0: Au flambeau. La procession au flambeau. Ok.
2: Présidé par le pape Léon.
0: Oh, en français ou en anglais?
2: En français.
0: En français, oui, c'est bien ça.
2: Yeah. Oui, c'est bien. C'est
0: eh bien, ça, ça va, ça va. Tu n'es pas tellement en retard. Seulement 40 minutes. Donc, tu juges toi-même. Est-ce qu'il y a une chanson pour aujourd'hui?
2: Écoute, je profite aussi pour saluer mon filleul, le Dieu
1: la misère,
2: c'est son anniversaire. Et si tu veux, c'est la chanson d'Aznavour, mon anniversaire.
0: Ok, je vais le faire. Et je te remercie pour l'appel.
2: Merci, Poupée.
0: Ok, je vais le faire.

0: Oui, c'est toi. Oui, vas-y.
1: Écoute.
0: Oui.
1: Et le mois de septembre, après que vous pouvez suivre l'émission de Chez Abrenzi pour moi, moi je peux taper. Écoute,
0: vas-y.
1: Et la fin du mois de septembre, je vais servir de la nostalgie à ce que tu sais que la Miragouane, que les Miragouanais, les Miragouanais se trouvaient toujours au
0: Encore une fois, Chie, je vais te demander de baisser le volume de ton computer ou de ton téléphone.
1: Oui.
0: Vas-y.
1: Bon, ok, je sais que je l'ai tout bien. Bon, ma chère, le mois de septembre, je me rappelle, me laisse toujours de goût une grande détachée. Parce que, tu sais que. Tous les Miragouanais, Miragouanaises se trouvaient au rendez-vous de la promenade du soir dans cette petite rue de Miragouane à l'éviter le roi faire le va-et-vient. Et puis, dès que la fin du mois de septembre arrive, les parents vos églises à rentrer, à rester et ne plus sortir et commencer à préparer la rentrée des classes. Toujours, devant la fin du mois de septembre, je suis attiré la nostalgie, ma part. Bon, ma chère, de ce fait, je vais te demander de jouer, de passer et la chanson de Fantaisie Malheureux de Carrefour. Je crois que c'est tristesse, ma mère.
0: Oh, ok.
1: Ensuite, on se trouvait au rendez-vous. Je vous file aussi pour une autre chanson cet après-midi, franchement.
0: Il n'y a pas de problème, vas-y.
1: L'émission, franchement, je le ferai. Oui. Pour madame, pour Trissa, Antonine Trissa.
0: Laquelle?
1: Et j'envoie l'adresse de Antonine et mon premier bisou.
0: Et est-ce que tu parles de la chanson de Enrico Macias?
1: Définitivement, oui.
0: Eh bien, ok, pour ton premier baiser. Ok?
1: C'est ça.
0: Ok.
1: Ensuite, je salue toute l'équipe de la radio et l'émission, c'est l'émission la meilleure. Comme je te dis, ne te gêne pas, c'est le droit pays et tu me fais savoir.
0: Je te ferai savoir, ne t'en fais pas. Ne t'en fais pas, je te ferai savoir.
1: Il y a des fanatiques vraiment et qui me reprochent toujours pour ça. Bon, je dois, quand il faut dire la vérité, franchement, je dois le faire.
0: Il n'y a pas de problème. Il n'y a pas de problème, Chilo. Et encore une fois, je te remercie pour l'appel. N'hésite pas à rappeler si tu en as besoin.

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Nous sommes arrivés à notre 4-1-7, c'est-à-dire 4 chansons à 7 heures ayant au moins un point commun. Là, d'abord, le 4-7 est dédié à mon neveu Jimmy, occasion anniversaire de naissance. Et là, je ne sais pas quelle température que vous avez là où vous êtes, mais pour nous autres ici à New York, aux environs, depuis vendredi, il pleut. Comme on le dit et chez les Américains, it's raining cats and dogs. Une forte pluie. Non seulement la pluie, mais il y avait un vent très fort. Et ceci depuis vendredi après-midi et jusqu'à présent, il pleut encore et le vent souffle toujours. Et c'est pourquoi cet après-midi, dans le 4-7, je veux parler du mauvais temps. Nous allons parler du mauvais temps. J'ai choisi pour vous 4 chansons. D'abord, Vent Tempête de Septembre, Patrick mon chéri de Sheila, En écoutant la pluie, Sylvie Vartan, et finalement La maison est en ruine de Michel Delpech. Bonne écoute!

0: Renfort, Mistral Force 8. Dublin, 3 degrés.
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Et c'était notre 4 à 7 pour aujourd'hui. Et là, mon frère Chilo, il a appelé, parce que vraiment sur les chemins du passé, de notre passé, il s'est retrouvé à Miragouane. Et là, à la fin du mois de septembre, à la veille des ouvertures de classe, et maintenant, il veut écouter cette chanson des fantaisistes, Tristesse. Donc, Chilo, fais de beaux rêves avec les fantaisistes.

Et Philo, je dois te dire que tu n'es pas le seul à être vraiment nostalgique en écoutant cette chanson des fantaisistes de Carrefour. Ta sœur Noun, elle a fait de beaux rêves. Elle a revu Myrta, Liliane qui dansait sur la galerie de Christiane. Donc là, messieurs, ce sont de très beaux souvenirs. Et le prochain numéro, Chilo encore, qui a dédié le prochain numéro à Madame Antonine Pressard. On y va.

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encore vivant. Demain serait son anniversaire de naissance, le 28 septembre. Et en sa mémoire, je vais faire tourner les deux prochaines chansons, La Parade de Daniel Santos et La Maladie d'amour de Michel Sardou.

Je dédie la prochaine chanson à ma cousine Ta et son mari Franz, à mon ami de la République Dominicaine, à Carmela Zamor, à Nine, à Yannick et son mari François, oui, et aussi à tous les amis de Miraguane. Et c'est Gérard qui interprète, Gérard Duperville, qui interprète Marabout.

0: Mère et des fleurs éternelles. Salut. Vas-y.
1: Il
0: n'y a pas de problème. Oui, c'est toi.
1: C'est la chanson d'Alcide Rose.
0: Laquelle?
1: On vient à la caille,
0: moi. On vient à la caille, oui, Chilo. On vient à la caille, oui.
1: Bien sûr, ma chère.
0: Après cette chanson des fantaisistes, on vient à la caille. Et tu vas faire comme Moon. Tu vas revoir ses amis de Miraguane là danser.
1: Qui n'a pas l'envie de rentrer chez soi?
0: Je le sais.
1: La caille, c'est la caille.
0: La caille, c'est la caille. Et belle bête à maman. Belle bête à maman. Et bien sûr, Chilo.
1: Est-ce que tu as cette chanson de Dancy de Rose?
0: M'en viens à la caille, moi. Oui, oui. Tu vas l'attendre.
1: Ok, pour moi, ça, c'est pour moi.

Chilo, mon via la caille moi tout, ben j'avo. Donc, écoutons, Ansi peut-être na fond, navalé par la pensée.

0: Sois éternel salut.
1: La caille pas.
2: Oui, je suis abandonnée.
0: Moi, Gertrude, jamais.
2: Ah ben oui, la chanson jusqu'à date, je ne l'ai pas.
0: Je ne peux pas trouver la chanson parce que tu n'as pas
2: de. Les ambassadeurs.
0: Pas vraiment, je ne peux la trouver. Je ne peux pas la trouver. Oui. Est-ce que tu peux m'envoyer le vrai nom? Envoie-moi le vrai nom de la chanson.
2: Tête collée. Je sais.
0: Comment que ça s'appelle? Tête collée?
2: Tête collée.
0: Eh bien, ok, je vais chercher. Tête collée. Il n'y a pas de problème.
2: Je t'avais laissé un message par rapport à la publicité. Tu n'as pas rien dit à lui?
0: Non, j'ai parlé au directeur de la radio. On attend. Okay. On attend. Peut-être que tu peux lui parler aussi.
1: La caille, ouais. La caille, ouais.
2: Mais il entend l'émission comme moi. Il a
0: Et bien là, mais je ne peux rien faire.
2: Depuis le 7 ans.
0: C'est pas ma faute, je ne peux rien faire. Gertrude, pourquoi tu ne l'appelles pas? Allô? Oh, Gertrude rappelle. Whoa.

0: Est-ce que c'est encore toi là?
1: Oui, c'est encore moi, c'est fini maintenant.
0: Ok.
1: Alors, c'est pour te dire que les paroles de Nancy Rose de cette chanson, et c'est du poète jérémien Émile Roubert.
0: Oh, okay. Ok, merci. Je ne le savais pas. Je te remercie. Ok.
1: Bonne soirée, bonne à tous les fans. Et bonne semaine également à vous et à tous les fans.
0: Merci, Chilo. Merci. Et la prochaine chanson, là, je la dédie à Gertrude qui vient d'appeler. Et Gertrude, dimanche prochain, je vais faire de mon mieux pour trouver ta chanson. Et je la dédie aussi à mon oncle Pompon, Paulette Rivaux, Michel Montas, Jacqueline Belotte, à Fabien et sa femme Noémie, à Sergo et sa femme Maudeline, aux amis de Longueuil, à Jessie Bonner et à tous les amis, enfin à tous les auditeurs. Et là, nous allons passer à une chanson de notre passé qui était sur toutes les lèvres.

0: Salut.
1: Ça, comme moi, j'ai commis une amie de mystère.
0: Vas-y.
1: Mais une erreur très grave.
0: Oh, vas-y, il faut la réparer. Il faut la réparer.
1: C'est plutôt la chanson de Gérard Dubé. Je voudrais parler plutôt de la chanson de Gérard Dubé.
0: Oh, ok. Interprété, c'est ça. Oh, Marabout. C'est
1: ça.
0: Ok, merci. Je te remercie. Donc, Marabout de mon cœur, c'est de les paroles sont de Roumer.
1: Okay.
0: Ok, je te remercie pour la correction.
1: Ça, oui.
0: Ok, bye bye.

Et de Charles Aznavour, et avec Charles Aznavour pour fin notre émission de cet après-midi. J'espère, mes amis, que les chansons que j'ai sélectionnées pour vous vous ont plu. Je ne vais pas dire vous ont toutes plu, mais au moins la plupart d'elles vous ont plu. Et là, ensemble, j'espère que vous avez passé avec moi 2 heures de temps vraiment de détente où vous avez oublié tous vos problèmes de l'heure pour vous concentrer sur votre passé, pour rêver, pour revoir vos amis d'autrefois à travers ces chansons de notre passé, de notre jeunesse. Et le prochain rendez-vous, c'est pour dimanche après-midi, 6h. Dites-le à vos amis, dimanche de 6h jusqu'à 8h. Et là, mes amis, je vous dis avec Frédéric Pey, je vous dis bonsoir, mes amis.

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Auditeurs, auditrices, bienvenue à votre émission Souvenir, Souvenir. À Smartelot, on va passer les deux heures ensemble afin de revoir nos souvenirs que nous avons dans notre période de jeunesse, d'adolescence et de ou d'enfance. Cette période qui représente une tranche de vie assez importante pour nous, puisque c'est là qu'on a connu plusieurs expériences, c'est là qu'on a découvert les amis, la famille, leur importance surtout, et c'est là également qu'on a eu des événements très, très, très significatifs pour nous. Alors, à travers ces deux heures, tout ce que vous avez à faire, c'est de vous installer confortablement et ne pas vous laisser déranger par personne, puisque ces deux heures vous appartiennent à vous et à vous seuls. Cependant, si et seulement si vous avez la possibilité d'avoir avec vous votre livre de souvenirs, eh bien, sortez-le. Et avec ça, vous allez coller exactement chaque chanson que vous aurez à écouter au souvenir qu'elle représente le mieux. Alors, tout de suite, on va débuter avec la première section de cette émission, tout en vous souhaitant une bonne écoute et une bonne recherche. On se retrouve de l'autre côté de la pommière.

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Merci, on a bien commencé cette émission. J'espère qu'on pourra la poursuivre jusqu'à la fin, aussi bien que la première section. Alors, oui, deuxième section tout de suite. Eh bien, on va regarder les situations amoureuses qu'on a connues dans le temps, comment ça se passait, et on pourra regarder avec les yeux du jour, est-ce que c'était meilleur la façon qu'on les vivait, ces relations amoureuses, la façon qu'on se comportait dans ces relations, et est-ce que ça se vivait intensément des deux côtés, ou sinon juste un côté. Parce que vous savez, dans une relation amoureuse, il peut arriver qu'un seul partenaire ou un seul, entre guillemets, amoureux vive cette relation avec beaucoup de passion, beaucoup d'intensité, alors que l'autre, froidement, ça ne veut pas dire qu'il n'y a pas de sentiments, mais va la vivre beaucoup plus froidement en apparence que l'autre. Donc, ça dépend de la personnalité de chacun, ça dépend de ce que chacun a à apporter à cette relation-là. Mais dans le temps, c'était généralement des relations qu'on vivait, je ne veux pas dire au jour le jour, mais sans grande appréhension, sauf exception. La seule appréhension qu'on pouvait avoir, c'est que l'autre nous aime autant que nous, nous l'aimons. Est-ce que c'était exagéré? Est-ce que c'était trop demandé? À vous d'en juger. Deuxième section, c'est tout de suite.

troisième section, et vous le savez, à cette section, on laisse la place à un artiste qui va nous présenter parmi les meilleures de ses compositions ou des fois ses interprétations également. Et aujourd'hui, nous avons sélectionné pour vous Georges Moustaki, qu'on écoute tout de suite, à qui on offre toute la troisième scène.

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Il nous reste, tenez-vous bien, un peu plus d'une heure à passer ensemble. Eh bien, nous allons profiter de ce temps pour vous présenter toutes les chansons que nous avons préparées pour vous pour cette émission. Et j'espère que que le temps ne nous fera pas la course et nous permettra de toutes vous les présenter, car on a fait une sélection extraordinaire pour vous pour cette émission. Alors, sans plus tarder, la quatrième section, et vous le savez également, à partir de la quatrième, ce sont des chansons, des ballades, des mélodies qui vont défiler les unes après les autres. Question de vous donner assez de matériel pour retrouver les meilleurs souvenirs que vous avez eus au cours de cette tranche de vie que nous revisitons à chaque émission. On y va tout de suite avec la quatrième section.

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je crois que j'ai parlé trop vite en vous disant qu'il nous reste beaucoup de temps à passer ensemble, mais imaginez-vous que nous entamons bientôt la cinquième, soit l'avant et dernière section de cette émission. Donc, on va se dépêcher pour pouvoir passer à travers la programmation qu'on a préparée pour vous. Cependant, j'espère que jusque-là, vous avez apprécié l'émission et vous avez pu retrouver les meilleurs, parmi les meilleurs souvenirs de votre enfance, de votre adolescence ou de votre jeunesse. Mais pour ce faire, laissez-moi vous dire que vous devez avoir le cœur d'antan, le cœur d'enfant, le cœur d'adolescent et le cœur de jeune. Et comme ça, en retraçant ces souvenirs, vous allez pouvoir les vivre comme si c'était à l'instant. Si ce n'est pas ce que vous avez fait, quoique je serai surprise, mais si ce n'est pas ce que vous avez fait jusque-là, je vous invite donc à retrouver ce cœur innocent, ce cœur sincère, ce cœur heureux que vous avez eu dans ce temps-là. Cinquième, avant-dernière, c'est tout de suite.

On y est. Sixième et dernière section de l'émission du jour, chers amis. Laissez-moi prendre le temps de vous remercier de votre fidélité, de votre attachement à votre radio chérie. Et sachez qu'à chaque fois que nous préparons cette émission pour vous, donc l'équipe et moi, c'est avec beaucoup d'enthousiasme qu'on le fait, beaucoup de passion, beaucoup d'amour, parce que nous savons quel public écoute cette émission et c'est un public de choix, un public qui fait envie des autres, qui fait l'envie des autres, un public qui a le goût du beau, le goût du meilleur, et c'est exactement pour cette raison qu'on vous demande, que moi personnellement je vous demande à chaque fois, s'il y a quelque chose que vous trouvez qui n'a pas répondu tout à fait à vos attentes, eh bien faites-nous le savoir, on va le corriger, parce que notre but c'est de vous satisfaire au maximum. Est-ce qu'on saura un jour vous satisfaire à 100%? Non, mais on veut certainement faire plus que la moyenne. Parce que à 100%, ça veut dire qu'on n'a plus rien à travailler dessus, on n'a plus rien à changer, on n'a plus rien à améliorer, alors que ce n'est pas ça la vie. La vie, c'est une éternelle amélioration. Donc, cependant, il y a un minimum. Et le minimum qu'on espère rencontrer à travers ces émissions, c'est plus que la moyenne. Si on ne l'a pas, eh ben, dites-le nous. Parce que sinon, on ne vous reconnaîtra pas. Alors, la sixième. On va vous la présenter tout de suite. Mais avant, nous devons prendre rendez-vous qui est toujours pour la prochaine fois.

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Je me suis bonjour, les maquis retournent au studio 5 6 minutes, vous êtes sur la bonne longueur d'onde dans le 14-10 AM, l'émission Rencontre matinale. Dis-moi l'adoration de l'orange, nous vous invitons à nous rejoindre devant le trône de Dieu. Nous allons adorer le Seigneur, nous allons passer un moment béni dans sa présence. Merci d'avoir choisi le 14-10, merci d'être toujours là, à tous les matins, pour commencer la journée avec la présence de Dieu. Réveillez votre époux, votre épouse, vos enfants, vos amis, dites-les que nous sommes bel et bien dans l'air, pour 2 heures de temps d'adoration de l'orange, la prédication de la parole de Dieu, et nous vous invitons à rester des nôtres jusqu'à la fin, car en débutant la journée, en adorant notre Dieu,

0: Psaume 100. Psaume de reconnaissance. Lance une joyeuse clameur vers l'Éternel, terre entière. Servez l'Éternel avec joie. Venez avec des acclamations en sa présence. Reconnaissez que l'Éternel est Dieu. C'est lui qui nous a fait et nous sommes à lui. Son peuple est le troupeau de son pâturage. Entrez dans ses portes avec reconnaissance, dans ses parvis avec la louange. Célébrez-le, bénissez son nom, car l'Éternel est bon. Sa bienveillance dure toujours et sa fidélité de génération en génération.
1: Psaume 100, psaume de louange. Poussez vers l'Éternel des cris de joie, vous tous, habitants de la terre. Servez l'Éternel avec joie. Venez avec allégresse en sa présence. Sachez que l'Éternel est Dieu. C'est lui qui nous a fait, et nous lui appartenons. Nous sommes son peuple et le troupeau de son pâturage. Entrez dans ses portes avec des louanges, dans ses parvis avec des cantiques. Célébrez-le, bénissez son nom. Car l'Éternel est bon. Sa bonté dure toujours et sa fidélité de génération en génération.

Protection divine. Père, je te rends grâce car tes paroles dans ma vie sont esprit et vie. Je te remercie, Seigneur, pour ta protection sur ma vie. Je me tiens sur ta parole et je confesse que tu es ma lumière et mon salut. De qui aurais-je peur? Tu es le soutien de ma vie, de qui aurais-je crainte? Quand des méchants s'avancent contre moi pour dévorer ma chair, les

plein de confiance au nom de Jésus. Je crois dans mon cœur et je confesse de ma bouche que je suis un enfant de Dieu et mon Père céleste ne permettra jamais à mes ennemis de toucher ma vie. Je déclare que je suis sous la plus haute protection, car la parole de Dieu me dit que ma vie est cachée avec Christ en Dieu dans les lieux célestes. Je me lève maintenant et je couvre ma vie ainsi que celle de ma famille dans le sang de Jésus. Je crois et je confesse que sous le sang de Jésus, le diable ne peut rien me faire. Parce que la parole de Dieu déclare que je l'ai vaincu à cause du sang de l'agneau et à cause de la parole de mon témoignage. Voilà pourquoi je confesse que mes ennemis sont vaincus par le sang de Jésus et que je suis plus que vainqueur au nom de Jésus. Je crois et je confesse que ma vie est entre les mains de Dieu. Alors je déclare que je suis intouchable, imbattable et que je suis indestructible. Aucune action de sorcellerie ne peut m'atteindre. Aucune action d'occultisme ne peut me toucher. Aucune œuvre du malin ne peut réussir dans ma vie. Je déclare nul et sans effet toute onde négative de haine et de jalousie dirigée contre moi au nom de Jésus. Je déclare en tant qu'enfant de Dieu que je suis une pierre vivante. Si l'ennemi tente de tomber sur moi, il se brise. Et si je tombe sur lui, il est écrasé. Je confesse que quiconque se lève contre moi tombe sous mon pouvoir. Toute arme forgée contre moi est sans effet. Et toute langue qui se lève en justice contre moi est condamnée au nom de Jésus. Je crois et je confesse que l'Éternel est mon berger. Même si je marche dans la vallée de l'ombre de la mort, je ne crains aucun mal car il est avec moi. Je déclare que je marche et vis en paix au nom de Jésus.

0: étincelle. Même au milieu des luttes et des combats, je sais que l'Éternel des armées est avec moi. Le Dieu d'Israël est pour moi une haute retraite. Je crois et je confesse que quand l'ennemi viendra comme un fleuve, le Saint-Esprit le mettra en fuite. Je déclare que mes ennemis viendront contre moi par un seul chemin, mais ils s'enfuiront par sept chemins. Alors je déclare que tous mes ennemis prennent fuite maintenant, au nom de Jésus. Père, je me tiens sur ta parole et déclare que par le pouvoir que tu m'as donné, je marche sur les serpents et sur les scorpions, ainsi que sur toute la puissance de l'ennemi, et rien, absolument rien ne pourra me nuire. Je crois et je confesse que je suis assis avec Jésus à la droite du Père, et mon Dieu a fait de tous mes ennemis mon marchepied, au nom de Jésus. Je confesse que mes ennemis sont maintenant dans la honte et ils ne peuvent m'approcher, car l'ange de l'Éternel campe autour de moi et me protège de tout danger. Je demeure sous l'abri du Très-Haut, je repose à l'ombre du Tout-Puissant. Je dis à l'Éternel mon refuge et ma forteresse, mon Dieu en qui je me confie. C'est lui qui me délivre du filet de l'oiseleur, de la peste et de ses ravages. Il me couvre de ses plumes et je trouve un refuge sous ses ailes. Sa fidélité est un bouclier et une cuirasse. Je ne craindrai ni les terreurs de la nuit, ni la flèche qui vole le jour, ni la peste qui marche dans les ténèbres, ni la contagion qui frappe en plein midi. Que 1000 tombent à mon côté et 10 000 à ma droite, je ne serai pas atteint au nom de Jésus. Je crois et je confesse que de mes yeux, je verrai le châtiment des méchants, car tu es mon refuge, ô Éternel, et je fais de toi ma haute retraite. Aucun malheur ne m'arrivera, aucun fléau n'approchera de ma maison, car tu ordonnes à tes anges de me garder dans toutes mes voies. Ils me portent sur les mains et mon pied ne peut heurter contre une pierre. Je marche sur le lion et sur l'aspic, je foule le lionceau et le dragon au nom de Jésus. Puisque je t'aime, ô Éternel, tu me délivres et me protèges. Puisque je connais ton nom, je t'invoquerai et tu me répondras. Tu seras avec moi même dans la détresse. Tu me délivreras et tu me glorifieras. Tu me rassasiras de longs jours et tu me feras voir ton salut.
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Une horrible dans les cœurs et dans les pensées des membres de famille endeuillés. Tout comme la famille de Lazare, quotidiennement aux quatre coins de la terre, des mounes qui rassemblaient autour de yon cercueil dans un salon funéraire et qui a pleuré et commémoré les souvenirs que yon gagné à corps inanimé qui dans ce cercueil-là y a gardé le macabre. 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mettent en chaise, et puis ils viennent à quelques fleurs, on rend monde 80 ans en montant, et ils restent devant tiroir, miroir, devant tiroir, là, côté cercueil là, et puis la parler à Marie en tant que Marie en qu'à répondre, mais c'est en manière pour lui consoler douleur lui. Mais tandis que il y a des centaines de personnes qui a pleuré de l'autre côté, il y a l'autre qui seul devant Siroan et il y a tous ses souvenirs en mémoire. La vie est ainsi faite, frères et sœurs, pendant moun a crié parce que moun a mouri, la seconde d'après ou à la même seconde, il y a moun qui a réjoui parce qu'un enfant est né dans le monde. Frères et sœurs, ce rendez-vous, lui, son rendez-vous qui triste, et certaines fois, le rendez-vous avec la mort, c'est suite après un long combat avec la maladie. Ça fait 8 ans que le gain cancer, ça fait 17 ans que le gain cancer, ça fait 14 ans que le t'es en dialyse, donc la mort était un peu attendue. Pour l'autre monde, ils ont mouru par leur vieux jour, ils ont mouru par vieillesse, et dans d'autres cas, comme celui de Lazare, c'est un choc total, c'est une maladie foudroyante, inattendue, c'est 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Voilà Lazare mourant lié à Jérusalem et Jésus lié de l'autre côté du Jourdain. Quittez mon travail, nous pourrons fêter la parole dans quelques instants, je vous le promets. Mais Lazare mourant lié à Jérusalem et Jésus de l'autre côté du Jourdain. 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
Mais qu'on y a celui que tu aimes, celui que tu appelles ton ami, celui avec qui tu es en relation amicale, est malade. Ça veut dire inévitablement font bagaille pour moi. Seigneur, j'aime ta parole, suive-moi bien. Celui que tu aimes est malade. En raison de la distance géographique, nouvelle la prend yon jou pour l'arriver vers Jésus, nouvelle la prend 24 heures. 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Yo réclamé miracle là, parce que le connaît omnipotence, il a fait toute bagaille et l'état de leur frère a détérioré avec une rapidité effrayante. Ou pas jamais un monde qui était malade et puis vous dit gain espoir, ou est moun nan 2 semaines après moun nan séché totalement. Ou pas jamais un monde qui a traversé un problème et la dégradation est extrêmement rapide. Il a réclamé une urgence de la part du Seigneur, car l'état de leur frère est grave. À l'écoute de la nouvelle, Jésus pas réagi avec empressement. À l'écoute de la nouvelle, Jésus pas semblé le concerner. À l'écoute de la nouvelle, il pas semblé y réagir à l'urgence du moment. En d'autres termes, Jésus que propose? De ce fait, frères et sœurs, est-ce que c'est un Jésus insensible envers la condition de son ami ou un Jésus qui choisit la condition de son ami pour lui bailler une révélation? Bon, me reprendre. Est-ce que c'est un Jésus qui est sensible à la condition de son ami ou un Jésus qui choisit la condition de son ami pour lui bailler une révélation? Frères, sœurs, tendez bien. Ouvre les amis Jésus, préparez-vous parce que la mettez-vous dans des situations drôles. Ouvre les amis Jésus, préparez-vous parce que à ses amis, lui bailler des révélations, mais les révélations passent par le canal de l'affliction avant que le canal de l'affliction passe au canal de la jubilation. Bon, me reprendre. Seigneur, j'aime ta parole. Les révélations que Jésus donne, yo passé par le canal de l'affliction et dans le canal de l'affliction, la débouché dans le canal de la jubilation. En d'autres termes, Jésus choisit ses amis pour lui révéler en l'autre parcelle de sa personne. Ou me dit, gardons qualité, amis. La permet tout souffrir et puis après la lever. La permet tout souffrir après la restaurer. La permet tout souffrir après la passer avant. Mais Jésus donne des révélations à ses amis. Suivez-moi bien. Jésus donne des révélations à ses amis. Frères et sœurs, il y a de ces nouvelles que vous apprenez. Ou pas, j'en prends une nouvelle passe. 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Il y a des urgences qui mandaient empressement, il y a des urgences qui mandaient une réaction rapide. Et voilà les messagers là, dit Jésus, Lazare zanmi ou lan mourant. Jésus, ce message vini de Marie et Marthe. Ça c'est tellement zanmi ou considéré comme famille et Jésus pas bougé. Seigneur, j'aime ta parole. Jésus pas bougé. Frères et sœurs, ce délai-là
qui j'en qu'a expliqué. Délai là, ce délai là n'est pas imputable à un manque d'amour. Délai ça n'est pas imputable à une crainte des Juifs, mais n'est plutôt imputable à la volonté du Père. Que l'Église l'a dit, la volonté du Père. C'est pas un délai qui témoignait d'un manque d'amour, c'est pas un délai qui témoignait de la peur des Juifs, mais c'est un délai qui témoignait de la volonté du Père. Il pas qu'on déplacer sans la permission de son Père, il pas qu'on déplacer sans recevoir un mot de son Père. En d'autres termes, le délai est voulu parce que moi pas voulu pour Lazare mourant, moi me veux pour Lazare mourir. Seigneur, j'aime ta parole. Moi pas vle pour Lazare mourant, mais moi vle pour Lazare mourir. Moi pas vle pour être malade, moi vle pour mourir même. Ah! Ah! Moi pas vle pour mourant. Moi vle pour mourir même. Pour qui ça? Parce que Lazare, ça me pral fait pour l'IA. Son exemple de ça me pral fait. Une fin de semaine plus tard, les sables tout pam. Seigneur,

dois mourir. Ah, suis-moi bien. Lazare doit mourir afin que je le ressuscite. Et ça m'bra le fait pour lui. C'est ça papa m'bra le fait pour moi dans quelques instants. La semaine suivante. Parce que c'est la mort de Lazare qui pourra le conduire à la mort de Jésus qui est sa vraie gloire. Ah, Lazare doit mourir. Parce que moi-même, moi, dois mourir. Moi, pas de vini pour me vivre. Moi, pas de vini pour m'acheter caille. Moi, pas de vini pour me bien sous la terre. Moi, t'es vini pour le plan de la rédemption. Lazare doit mourir parce que je dois mourir. Lazare doit ressusciter afin que vous croyez en ma résurrection. Est-ce que je me prêche toujours? C'est la mort de Lazare qui conduisit Jésus à sa mort qui est sa vraie gloire. C'est

crucifixion jusqu'à la résurrection. C'est ça la Bible pral reler la passion de Christ. Lui accepter souffrance qui est sa gloire et c'est par elle qu'il que lui exalté vers le Père et que le Père est glorifié par le Fils. C'est le plan de la rédemption. L'humanité déchue est rachetée par le sang de l'agneau. Donc il y a un but qui est plus grand que la souffrance de Lazare. La souffrance de Lazare doit pousser à la mort afin que par cette résurrection, il est capable de mettre Jésus en arrestation et pour Jésus qu'on est capable de relever de la même manière que le bras levé Lazare. Suivez-moi bien et m'a commencé à prêcher. Lazare doit mourir pour l'annoncer la future glorification de Jésus. Mais également pour lui accentuer la puissance de Dieu. Ça veut dire. Moi, je me dis en moun matin, quelle que soit la putréfraction de dossier, quel que soit l'avancement de la mortalité dans le dossier, moi, je me dis en moun sur Facebook, YouTube et en direct du sanctuaire de Salvation, rien n'est trop mort pour Dieu. Bah, qu'on a qui sa dossier au semblé matin, mais pas guérir, rien que trop mourir pour lui. Frères et sœurs, moi, je me dis, quel que soit rapport au bail, quel que soit qualité dossier, quel que soit difficulté, rien n'est trop mort pour lui. Moi, omniscient, moi, connais en mi malade, mais moi, je voulais montrer que moi, c'est le spécialiste des cas impossibles. Gardez mon ordre à dire, dossier pas impossible pour moi.

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Oh Seigneur, j'aime ta parole, suive-moi bien. 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Mais moi voulais que le mourir parce que m'a préparé pour moi éclater gloire moi de manière spectaculaire par son retard. Non mais dis où sans les retards, bon Dieu relève le volonté. Ah, sans les retards, bon Dieu dit c'est volonté parce que je suis celui qui contrôle le temps. Moi c'est le Dieu qui a le temps kairos, le temps propice. 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Et l'aime paraître, m'a fait comprendre que rien pas impossible s'oublier avec la foi. Témoignage pas impossible s'oublier avec la foi. Délivrance, pas impossible, s'oublier avec la foi. Mais pas paraître Lazare doit mourir. En d'autres termes, Jésus voulait, par absence li, pour la science, pasteur Malolo fait la constatation du décès. De l'intervention, si mon Dieu fait trop vite, ou qu'a dit maman, m'te campé à

mort. Et les tout le monde a préparé pour crier. Vous entendez une voix qui dit: je suis l'Éternel, c'est là mon nom. Je ne donne pas ma gloire à un autre, ni mon honneur aux idoles. Invoque-moi au jour.

0: son. L'elle décide la paraître. L'elle décide la prendre. L'elle décide la prendre dossier. Seigneur, j'aime ta parole. Suis-moi bien. Suis-moi bien. Il faut la constatation. Et la constatation en fait, me pas paraître une heure après. Parce que si c'est une heure après, pasteur, yo ka dit, t'es gain crasse souffre encore. Nous te faisons erreur. Bon Dieu, fais nous pas t'enterrer. Nous faisons mauvais calcul. Nous faisons mauvais diagnostic. 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Non seulement pas vini, ou a fait deux jours de plus côté où y a, même voulait pour enterrement chanter dehors.
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0: 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Faut gagner la constatation du décès. Non seulement la constatation du décès, mais faut gagner la dégradation du corps. La dégradation du corps. La rigidité cadavérique. La putréfaction de sa morphologie. En d'autres termes, faut le sentir. Faut le commencer à déformer. Faut gagner vin. Faut des œufs, faut des mauvaises odeurs, faut l'enterrer. En d'autres termes, bon Dieu abord au miracle, côté ça, aucun doute que c'est la main de l'Éternel. 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

l'Éternel manifeste sa puissance, je ne mourrai pas, je vivrai et je... 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Est-ce que vous me prêchez toujours? Moi, je la pestilence du cadavre parce que je suis un bon Dieu d'exagération. 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Bon Dieu, pas jamais une révélation sans le pas spectaculaire. 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
1: Seigneur, j'aime ta parole. Est-ce que je me prêche toujours? Mes amis, on prêche tant qu'on ne peut pas prendre l'avion. Suivez-moi bien.

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Voici des juifs qui dans le chagrin et dans la solidarité ont venu de toutes les environs de Jérusalem et des environs pour y rendre un dernier honneur à Lazare, un respectable citoyen de Béthanie. Lazare n'est pas n'importe qui, ils sont millionnaires de son temps. Donc, moun sorti de toute Jérusalem, yo fait chemin vers Béthanie pour yo honorer Lazare, car sa famille n'est pas n'importe qui, c'est la bourgeoisie de Béthanie. Pourquoi? 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Voici, il mourit. Jésus connaît la souffrance immense des deux sœurs qui voyaient leur frère. 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Pour lui guérir Lazare. Il était tellement gué en amitié. La parole a fait nous connaître, les commentaires bibliques a fait nous connaître, que régulièrement Lazare fait réception la Kaili en l'honneur de Jésus. Cuisine de haute qualité. Gastronomie de haute qualité. Belle nappe rangée. 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Et voilà le temps où Jésus pral dit, disciples, retournons en Judée. Et disciples pral dit, n'est-ce pas là où tout récemment, juifs yo t'ap cherché ou pour yo lapider? Jésus pral répondre, n'y a-t-il pas 12 heures dans un jour? Si quelqu'un marche de jour, il ne trébuche pas, parce qu'il voit la lumière de ce monde. Mais si quelqu'un marche de nuit, il trébuche. Ça, Jésus veut dire, il a dit, il y a 12 heures le jour. Si quelqu'un marche dans la lumière, lui pas qu'à trébucher. Ça veut dire, la lumière lui représentait la connaissance de la volonté de Dieu. Le monde a marché dans la volonté de Dieu, rien pas qu'à arriver au mal. 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

désobéissance. En d'autres termes, Jésus dit, disciples, moi dans la lumière, moi dans la volonté du Père, moi qu'à tourner en Judée, yo pas qu'à mettre main sous moi avant temps. Ah, suivez bien. 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Et converti en c'est. Converti en c'est. Lazare, mon ami dort, et je vais le réveiller. Frères et sœurs, disciples, pas comprendre le langage ça. Mais pour Jésus, il est la palais de la mort du croyant, la palais du sommeil. Et c'est exactement ça, Étienne te vive. En acte 7, verset 59 à 60, il lapidait Étienne qui priait et disait, Seigneur Jésus, reçois mon esprit. Puis s'étant mis à genoux, il s'écria d'une voix forte, Seigneur, ne leur impute pas ce péché. Et après ces paroles, il s'endormit. Voilà, Jésus mettait en chemin pour lui réveiller Lazare. Et il dit, je me réjouis. Dès que je n'étais pas là, parce que m'pral bon occasion unique pour voir au capable stimuler Lazare est mort afin que vous croyez. Lazare est mort afin que vous croyez qui ça? Que je suis la résurrection. Qu'on y a suivi bien. Le climat de la Palestine. Le climat de la Palestine. On va prêcher trop long matin, c'est 15 minutes m'a prêché. Le climat de la Palestine, le climat de la Palestine, lit extrêmement chaud. Le climat de la Palestine, lit extrêmement insupportable. Ou pas, j'en descends en avion, soit en Jamaïque, soit en Haïti, soit dans les pays tropicaux, à l'instant que tu descends dans un chalet qui frappe au pas. Le climat de la Palestine extrêmement chaud. Ça qui fait en sorte que famille, les mois mourir, la journée même, faut y faire enterrement. Parce que pas de moyen de conservation pour le cadavre, avec la température, l'y décomposer rapidement. Et tandis que Marie à la maison, Marthe, sachant que Jésus rivait presque dans zone, non, l'hypocône en villa, mais il y a l'extérieur de Béthanie, il y a la rencontre de Jésus, et il dit, Seigneur, si tu avais été ici, mon frère ne serait pas mort. Qu'on y a suivi bien pendant longtemps, t'es pensé, pasteur Malolo, que parole, ça, son reproche. Mais pourtant, c'est un aveu de foi. C'est pas un reproche. C'est un aveu de foi. Moins reconnaître qu'on est tellement puissant,
si vous êtes là, pas capable de la mort. Moi, reconnaître que vous êtes tellement puissant, si vous êtes là, pas capable de la tellement. Maintenant, son aveu de foi, mais c'est pas un aveu de compréhension totale de puissance, mon Dieu. Va me reprendre, Seigneur, j'aime ta parole. C'est un aveu de foi, mais c'est un aveu de foi qui est limité. L'Eli dit, si tu eusses été là, ça m'a voulu dire. Comme qu'on y a un thème en fin de fête, ou qu'a consolé nous. Comme qu'on y a un thème en fin de fête, ou qu'a restauré famille. Comme qu'on y a un thème en fin de fête, ou qu'a accompagné nous dans deuil. Puisque ou là, dégageons ou pour nous, on t'y morceau soulagement, mais ça n'a pas traversé. Ceci est tellement vrai, c'est pas un aveu de foi total, mais c'est un aveu de foi partiel, parce que Jésus dit, où est le mort? C'est même Martha qui pral dit, il sent déjà, et ça fait 4 jours qu'il est dans le tombeau. Ah. En d'autres termes, ça me vient du matin. 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

0: Mesdames et messieurs, rebonjour. Vous êtes toujours sur la bande longueur d'onde dans le 14-10 AM et vous écoutez votre émission Rencontre matinale. Et vous savez très bien, pareil, nous recevons ni l'autre que Maître Laïsa Mélini. Bonjour, cher maître.
1: Bonjour, pasteur. Comment allez-vous aujourd'hui?
0: Écoutez, par la grâce de Dieu, ça va très bien. Et à chaque fois que nous avons l'opportunité de te recevoir ici en onde, donc ça nous fait chaud au cœur. Ce matin, de quoi tu vas nous parler, cher maître?
1: Alors aujourd'hui, je vais vous parler d'un sujet qui, effectivement, est très très d'actualité parmi de l'actualité dans ce que me demandent les auditeurs, mes clients de manière générale. On parle de prestations du vivant, on va parler d'assurance maladie grave. Alors, je vais d'abord, pour ceux qui ne me connaissent pas, je suis Myrta Laïsa Merlini, j'interviens dans l'émission de rencontre matinale depuis des années, je ne me compte même plus, depuis 2010, conseillère en sécurité financière, courtier en assurance de dommages, auto-habitation et effectivement titulaire du certificat d'aptitude à la profession d'avocat du barreau de Paris, ex-membre du barreau du Québec. Donc j'interviens exclusivement dans le cadre de cette émission et de manière générale dans le domaine de l'assurance et des services financiers. Donc mes services sont les suivants, vous les connaissez: assurance vie, maladie grave, invalidité, assurance médicale, quelle qu'elle soit, planification de la retraite et toutes ces choses-là. Je représente, je suis courtier, important de mentionner, donc je représente la plupart des assureurs ici présents au Canada qui opèrent dans l'assurance de personnes. Mon numéro de téléphone, vous le connaissez depuis des années, mais je le répète, ça devient une sorte de chanson au fil du temps, mais c'est le 514-503-5815. Je répète, 514-503-5815. Alors, pour ce qui est de l'assurance maladie grave, je vais vous la redéfinir. Pour ceux qui n'ont pas encore écouté l'émission, je vous la redéfinis. Premièrement, contrairement à l'assurance vie, elle vous couvre, donc elle protège vos proches en cas de décès, quand vous êtes décédé, mort. L'assurance maladie grave, elle vous protège, vous, de votre vivant. Il s'agit d'une prestation du vivant. Alors, qu'est-ce que ça veut dire? L'assurance maladie grave, à ne pas confondre avec l'assurance invalidité. L'assurance maladie grave va vous donner un montant. Le montant que vous aurez sélectionné, exemple, qu'on aura aussi établi en fonction de votre analyse de besoin. Donc, exemple, vous avez un besoin de 100 000 d'assurance maladie grave. Donc, c'est 100 000. En cas de diagnostic d'une maladie grave, dépendamment des assureurs, dépendamment des contrats, on va dire qu'il y a entre 4 et 25 maladies, dépendamment des contrats, dépendamment des assureurs. Si vous avez le diagnostic d'une de ces maladies couvertes, l'assureur va vous donner le montant établi. On a établi que c'était 100 000, donc vous les aurez 100 000. 100 000, ce montant est non imposable. Il n'y a pas d'impôt à payer dessus, il n'y a pas de frais, il n'y a pas de taxes, il n'y a rien. C'est ça l'assurance maladie grave, de manière vraiment vulgarisée, pour que vous la compreniez facilement. Alors, la question qui se pose, pasteur Jean-Marie, c'est quoi? C'est quelles sont les maladies qui finalement sont couvertes? Attendez, même avant, il y a une première question. Je disais qu'il y avait une différence avec l'assurance invalidité. Elle est de taille. Parce que l'assurance maladie grave, comme je vous ai dit, on vous donne, vous avez une maladie parmi les 25 ou les 4 couvertes dans le contrat, on vous donne le montant, le 100 000, le 50 000, le 20 000. On vous le donne d'un coup, au diagnostic d'une de ces maladies. L'assurance invalidité, c'est différent. Ça couvre votre salaire, vos revenus tous les mois. Si vous avez une maladie, un accident, on vient vous donner votre une partie ou votre salaire intégral tous les mois. Donc c'est mensuel. Chaque mois, on donne l'argent. C'est ça. Parce que le médecin vous a arrêté du travail. Le médecin vous a arrêté du travail. Donc tous les mois, on vous donne vos revenus, comme ceux que vous auriez eu avec votre employeur. C'est parfait. La même chose.
0: Mais l'assurance invalidité, il y a quand même une durée. 6 mois, 1 an, 9 mois. Voilà. Tout dépend qu'est-ce que la personne a signé.
1: Voilà. Donc, dépendamment. Donc, l'assurance invalidité. Mm-hmm. Donc, c'est l'assurance invalidité. Je reviendrai sur l'assurance invalidité certainement dans d'autres émissions. Parce que c'est long. Faut que je vous l'explique concrètement.
0: Maladie grave.
1: Mais globalement, l'assurance invalidité, vous êtes arrêté de l'emploi parce que vous avez une maladie ou un accident. Tous les mois, chaque mois, on vient vous donner vos revenus pour compenser cette perte de revenus parce que vous avez une maladie, un accident. C'est ce que vous auriez dû avoir avec votre employeur qu'il ne donne pas et que vous prenez. C'est ça l'assurance invalidité. L'assurance maladie grave, écoutez bien, c'est un montant. Alors, que vous travaillez ou pas, vous pouvez le prendre, que vous travaillez pas, que vous soyez à la retraite, c'est pas lié à votre travail, l'assurance maladie grave. Vous avez une maladie, c'est lié au fait d'avoir une maladie. Vous avez une maladie et on vient vous donner un montant d'argent forfaitaire d'un coup. C'est ça l'assurance maladie grave. Parmi une maladie qui est grave. Alors la question qui se pose, c'est quelles sont les maladies qui sont couvertes ? Alors, souvent, ce qu'on couvre, c'est le cancer, ACV, crise cardiaque, maladie de Parkinson, Alzheimer, démence, insuffisance rénale, sclérose en plaques. Même pour les enfants, on vient couvrir le diabète sucré de type 1, parce que c'est une protection que vous pouvez prendre aussi pour vos enfants.
0: Enfin, c'est intéressant de le
1: faire. Oui, très intéressant de le faire. Pourquoi ? Parce que les enfants étant très jeunes, donc il n'y a pas de risque qu'eux-mêmes soient déjà malades, donc ils ont des chances d'être acceptés sur l'assurance, et surtout, ils paieront beaucoup moins cher pour cette protection. Il y a des choses pour les enfants qui sont possibles. Donc c'est ça. J'attire votre attention, chers auditeurs. Vous allez me poser vos questions en m'appelant. Il n'y a pas de problème, on est là pour ça. Mais ce qu'il faut comprendre, c'est que beaucoup de gens m'appellent, mais ils ont déjà des maladies. Ils ont déjà des maladies, donc c'est déjà existantes. Ça peut être parfois problématique ou pas, mais ça peut l'être ou ça a une influence sur ce que vous allez payer ou ce que vous allez recevoir. Donc, dites-vous bien que les assurances, de manière générale, c'est vraiment un conseil que je donne tout le temps. Prenez-les pendant que vous êtes en bonne santé. Je vais vous donner même un exemple qui est même personnel. C'est que personnel, je vais pas aller trop dans les détails, mais en tout cas, j'étais contente d'avoir réglé mes questions d'assurance, parce que normalement c'est mon travail, donc heureusement que je suis bien assurée. Mais par exemple, si par exemple vous devez faire des examens médicaux qui sont en attente et que vous contactez l'assureur, ce sont des choses qui sont appréciées par l'assureur parce que vous avez des examens médicaux qui sont pas réglés, vous avez une douleur, quelque chose, vous dites mon Dieu, est-ce que je devrais pas aller voir le médecin? Et puis vous vous dites oh là là, et si c'est quelque chose de grave? Et effectivement, vous dites, je vais vite prendre une assurance. Faites attention, toutes ces choses-là, ça, ce sont des choses qu'on doit déclarer à l'assureur et qui feront en sorte que peut-être que l'assureur ne va peut-être pas accepter la réclamation. Acceptez pas la réclamation, acceptez la demande que vous faites. Donc, j'attire votre attention sur le fait que il est important de prendre vos assurances le plus vite possible. Premièrement, pour payer le moins cher possible. Mais également pour être aussi accepté dans de bonnes conditions, des conditions d'une personne en santé. Parce que quand on est déjà en mauvaise santé, ce sont des choses que plus élevées, ça dépend, mais en tout cas, c'est des choses que l'assureur va apprécier. Donc c'est important. Et puis une dernière chose que je mentionne, les statistiques de la Société du Canada, la Société de Canada de cancer, que je ne cesse de rappeler dans les émissions, elles sont toujours que 2 Canadiens sur 5 seront atteints d'un cancer au cours de leur vie. Et 1 Canadien sur 4 mourra d'un cancer au cours de sa vie. Ça, ce sont les statistiques que vous pouvez trouver partout, sur Internet et autres. Donc, faites bien attention. Je sais qu'on est assez pris par le temps, mais je reviendrai sur un autre concept dans une autre émission.
0: Bien sûr.
1: Sur
0: mais
1: le concept, le concept avant de maladie grave avec les parents.
0: Mais j'ai une question, pour moi c'est très importante, qui va aider le public. Si on a déjà une assurance maladie grave, admettons pour $50,000, est-ce que c'est quelque chose que je peux augmenter dans le temps?
1: Non. Absolument. C'est vous pouvez facile. Augmenter vos contrats. Un contrat d'assurance, ça se construit avec le temps. Hein. C'est comme un château de cartes. On peut le construire, enlever des cartes, en ajouter, en remettre. Oui, c'est quelque chose que vous pouvez faire.
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0: Merci, à la prochaine.
1: Merci, pasteur. Merci.

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1: h 48 et dans tous nos studios, nous avançons à grands pas vers la fin de l'émission. 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Eh bien, nous sommes là, on peut les accompagner. Aujourd'hui, c'est dimanche, du mois d'adoration de l'orange. Ne restez pas chez vous. Trouvez-vous une place pour adorer le Seigneur. Donc, je serai à mon église, les Saintes Évangéliques Universelles de Montréal, dirigée par l'évêque Aramis et le pasteur Caleb Batelis. Ce matin, nous sommes au 8555 8e avenue, et passez nous voir à côté de 10h45. Vous allez passer un moment béni. La conférence annuelle de l'église, une fois par année. Nous n'avons pas de 40 jours. Nous n'avons pas d'activité à tous les mois. C'est une fois par année. C'est la seule activité que nous avons. C'est du 7 au 11 en octobre. Donc, cette semaine, nous vous attendons en grand nombre à côté de 19h à l'église pour la fête de l'église ou bien la fête de l'action de grâce. Passez nous voir et vous serez bénis à travers la prédication, l'adoration, la louange. Et le prédicateur de cette année, c'est le Dr. Fields, venant des États-Unis, plus précisément du côté de Fort Myers. Il y a beaucoup d'églises. Le pasteur David est à Laval, pasteur Ganel est sur Saint-Michel, Coin-Sauvé. Trouvez-vous une place, trouvez-vous une église ce matin. pour adorer le Seigneur, ne restez pas chez vous. Je vous reviens pour la conclusion dans un instant.

Mesdames et messieurs, ça a été un plaisir de vous servir. Je vous laisse entre les mains de Dieu. Je vous conseille de trouver une église ce matin pour adorer le Seigneur. Ne restez pas chez vous. Demain matin, sur la même station à Paris, hein, vous allez avoir une autre émission similaire sur les ondes de 14 AM, radioinon.com. C'était votre frère, votre ami, le pasteur Jean-Marie. Bon dimanche. À demain. Bye bye.

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Bonjour mesdames, bonjour messieurs, bonjour le monde, bienvenue à cette autre édition de l'émission Lumière sur le monde. Comment allez-vous? Nous tenons à vous remercier de vos propos d'encouragement après notre émission sur le roi Christophe Henri. Vos propos, les uns plus élogieux que les autres, nous sont allés droit au cœur. Et dans un échange avec mon vidéaste, j'ai réalisé à quel point les pères fondateurs de la nation haïtienne sont soit méconnus ou inconnus. Et vous savez que ce n'est pas innocent, cela. Au fait, cette méconnaissance, cette ignorance des pères fondateurs de la nation haïtienne sont les fruits recherchés du système de la mal-éducation d'Haïti, conçu, voulu par ce diplomate espion envoyé par l'État français en Haïti, en particulier au Cap-Haïtien, pour observer le peuple haïtien de manière à faire des recommandations à l'État français dans le dessein de contrôler à toujours, dans le dessein de contrôler à jamais l'esprit de la jeunesse haïtienne. Et Théodore Gaspard Molien recommandait à l'État français de prendre le contrôle du système éducatif haïtien. Et en 1805, l'État français, par l'entremise de l'Église, l'État français, par le truchement de ce concordat avec Rome, a littéralement pris le contrôle de l'esprit haïtien. Et conséquemment, l'haïtien ne connaît pas son histoire. Conséquemment, le professeur haïtien n'enseigne pas l'histoire d'Haïti. Et quand il l'enseigne, ben, il enseigne une histoire étriquée. C'est ce qu'on appelle précisément un cas d'épistémicide. Eh bien, quand on veut tuer une culture, ce que le mot épistémicide veut dire précisément, eh bien, l'une des premières choses qu'on fait, c'est d'enlever les griots. Les griots dans la civilisation africaine, dans la culture africaine, c'est ceux dont le rôle consiste justement à raconter l'histoire des peuples africains, à transmettre l'histoire, n'est-ce pas, de l'Afrique aux plus jeunes. Eh bien, quand on veut tuer une culture, on tue d'abord les griots. On les remplace par des étrangers qui enseignent une histoire étriquée, une histoire fausse, une histoire étrangère à la vérité des peuples noirs. Et si vous voulez mesurer les effets nocifs de la mal-éducation,

Homme qui se retrouvait à la tête d'un royaume autoritaire. À peu près personne, sinon personne ne vous parle du code Henri. Et donc je me propose, à travers cette série d'émissions sur les pères fondateurs, sur les moments fondateurs de la nation haïtienne, de consacrer, comme je l'ai fait pour l'empereur Jean-Jacques Dessalines, de consacrer quelques épisodes au royaume du roi Christophe Henri. Et donc aujourd'hui, nous allons parler de sa politique agraire. Nous allons parler de sa politique éducative. Nous allons parler de sa politique civilisationnelle. Et nous allons parler de sa politique de sécurité. Donc, on va commencer avec sa politique agraire. On raconte l'histoire d'un Anglais qui était très proche du roi Christophe Henri et qui a vu se produire ce code législatif qu'on appelle le code Henri et dont un exemplaire, l'un des rares exemplaires, se trouve justement à la bibliothèque du Congrès américain. Vous posez la question, mais qu'est-ce qu'un exemplaire du code Henri qu'est-ce qu'un exemplaire du code Henri fait, n'est-ce pas, à la bibliothèque du Congrès américain? Vous lui posez la question, c'est y répondre. Vous serez surpris si je vous disais que la bibliothèque la plus pourvue en livres haïtiens se trouve justement aux États-Unis. C'est la bibliothèque de l'université Princeton. En sorte que les étrangers ont les outils pour mieux connaître Haïti que nous. Les étrangers détiennent les outils de l'Haïti réel, de l'Haïti véritable. Mais ils ne veulent pas qu'on connaisse cet Haïti-là. Et ce sont ces mêmes étrangers qui sont prêts à mettre des millions de dollars, qui sont prêts à investir des centaines de dollars, des milliers de dollars pour l'achat d'un seul exemplaire d'un rare document qui vient d'Haïti. Ce sont ces mêmes étrangers-là qui vont refiler de fausses informations, qui vont refiler des propagandes nocives aux journalistes et qui vont continuer à dire d'Haïti le pays le plus pauvre de l'hémisphère. En sorte que, quand on dit Haïti, tout ce qu'on retient, mais c'est son appauvrissement. Tout ce qu'on retient, c'est sa désorganisation. Les étrangers ne veulent pas qu'on connaisse la vraie histoire d'Haïti. Et quand on dit « on », ce ne sont pas seulement les autres qui ne doivent pas connaître la vraie histoire d'Haïti. C'est d'abord et avant tout, nous autres Haïtiens. Eh bien, je me propose, dans cette émission, de prendre le contre-pied de cette idéologie. Je veux vous enseigner la vraie histoire d'Haïti. Non pas seulement dans le but de nous réjouir du passé, encore que cela soit nécessaire, mais dans le but de mieux le connaître, dans le but de mieux le comprendre, dans le but de mieux le décortiquer, afin de mieux saisir les enjeux du présent et de, justement, préparer l'avenir pour, n'est-ce pas, un vivre ensemble qu'on n'a jamais eu, contrairement aux vœux de nos pères fondateurs. Alors, cet Anglais qui avait un exemplaire du Code Henri a dit ceci, et je le prends au mot, je le cite au mot. Aucun code législatif produit par une communauté humaine n'a jamais été aussi juste, n'a jamais été aussi moral. Je reprends. Il a dit qu'aucun code législatif produit par une communauté humaine n'a jamais été aussi moral, n'a jamais été aussi juste que le Code Henri. Alors on est loin d'un tyran, on est loin d'un autoritaire. On est loin d'un souverain qui gouverne, n'est-ce pas, dans l'arbitraire. Le roi Henri avait le souci du droit. Il avait le souci avant le terme d'un état de droit, en sorte que tout était prévu, tout était planifié et tout était suivi selon les règles qu'il avait édictées. Donc, nous allons aujourd'hui vous parler de la politique agraire du roi Christophe Henri. Nous allons vous parler de sa politique éducative. Nous allons vous parler de sa politique civilisationnelle. Et enfin, nous vous parlerons de sa politique de sécurité. Tout un programme

Direz-vous avec raison, vous connaissez le rituel, à ce stade-ci, je vous invite à vous offrir une bonne tasse de thé, une bonne tasse de café, une bonne tasse de chocolat chaud, bref, tout ce qui est de nature à vous garder éveillé, car aujourd'hui encore, nous allons nous dire les vraies affaires, mais de belles affaires. C'est tellement rare de se faire dire de belles, de bonnes affaires dans l'histoire d'Haïti. Eh bien oui, aujourd'hui, en parlant une fois de plus du roi Henri, nous allons vous dire les vraies affaires, mais les bonnes affaires. À tout à l'heure, les amis.

Alors avant la pause, on s'était promis de regarder les grandes politiques publiques du roi Christophe Henri. On va commencer par sa politique agraire, mais tout à l'heure j'ai commis un lapsus lingué en parlant du contrôle de l'État français, du système de la mal-éducation d'Haïti, et j'ai parlé de 1805, donc j'ai voulu dire 1865. L'erreur est humaine, comme vous le savez. Donc, revenons donc au plan que je vous ai annoncé. Regardons la politique agraire du roi Christophe. Et tout ceci est visible dans son code Henri. Alors, le roi Henri, tout comme son prédécesseur, l'empereur Jean-Jacques Dessalines, tout comme le pionnier, le prédécesseur de l'empereur Jean-Jacques Dessalines, le gouverneur Toussaint Louverture, a fait le choix des grandes propriétés, a fait le choix des grands domaines, ce qu'on appelle des latifundia. Un latifundium, n'est-ce pas, c'est une grande plantation, c'est un grand domaine qui va appartenir soit à l'État, soit à un haut fonctionnaire de l'administration ou un grand officier. Et ça, c'est la vérité, ça. Pourtant, si je m'arrête ici, je ne dirai qu'une partie de la vérité, donc je débiterai un mensonge, car ce que le Code Henri prévoit, c'est que même si dans un premier temps, il y a des domaines qui appartiennent à de grands officiers de l'armée, à de grands fonctionnaires de l'État, à des civils, le Code Henri prévoit qu'à terme, le cultivateur deviendrait propriétaire. Et c'est écrit dans le Code Henri, il faut que le cultivateur puisse devenir propriétaire. J'ai étudié en administration publique et on vous dira qu'en économie, l'État gagne à ce que chaque citoyen soit propriétaire. Et vous allez voir que dans les pays qu'on appelle des pays développés, des pays qu'on appelle des pays économiquement développés, justement, eh bien l'État va encourager le citoyen à devenir propriétaire. Il va encourager les banques à faciliter des prêts aux citoyens de telle sorte qu'ils deviennent propriétaires. Nous sommes au début du 19e siècle. Nous avons une population haïtienne d'un demi-million de têtes que déjà le roi Christophe Henri conçoit que la véritable liberté passe par la propriété et il prévoit dans le Code Henri qu'à terme, le cultivateur, celui qui travaille la terre, doit en devenir propriétaire. Pour y arriver, mais il offre au cultivateur les moyens, n'est-ce pas, d'accumuler un revenu, les moyens d'accumuler un pécule. Le Code Henri nous apprend que même si le domaine appartient, exemple, à l'État, eh bien, un quart des revenus ira à l'État en termes d'impôts, un quart des produits sera consacré au commerce, une partie au commerce local, une partie au commerce international, on est rendu donc à la moitié. Un autre quart ira au propriétaire si le domaine appartient à un particulier, et l'autre quart, tenez-vous bien, ira au cultivateur. Donc, vous voyez, un système qui est construit vraiment sur un concept d'équité, un système qui est construit sur une idée de justice, mais de justice véritable. Le cultivateur a droit à un quart des produits de la terre, un deuxième quart ira à l'État en termes d'impôts, il faut que l'État tourne, un troisième quart ira justement, enfin sera consacré soit au commerce local, soit au commerce international, et l'autre quart restera pour le propriétaire. Donc vous notez que même si la terre appartient à un individu, mais les fruits de la terre, les produits de la terre sont également distribués entre l'État, le commerce, le cultivateur et le propriétaire. Voilà pourquoi l'anglais disait qu'il n'a jamais vu un code
législatif produit par une communauté humaine aussi juste, aussi morale. Et le cultivateur qui a droit au quart des produits, ben, choisira de s'en nourrir. Il choisira, n'est-ce pas, d'en faire du commerce de manière à accumuler un pécule pour qu'à terme il devienne propriétaire. Donc, contrairement à ce qu'on a vu ailleurs, contrairement à ce qu'on va voir effectivement dans l'histoire d'Haïti, n'est-ce pas ce triple hold-up, le hold-up des avoirs, eh bien, Christophe n'en voulait pas. Le roi Christophe Henri voulait au contraire, n'est-ce pas, un système qui est bâti sur la justice, une partie pour le cultivateur, une partie pour l'État, une partie pour le commerce, une partie pour le propriétaire. C'était écrit, n'est-ce pas, en des lettres d'or dans le Code Henri. Donc l'idée que cette terre doit appartenir à tous, comme l'avait envisagé, n'est-ce pas, son prédécesseur, l'empereur Jean-Jacques Dessalines, qui est mort d'ailleurs pour cela en s'écriant, et les pauvres noirs dont les pères sont en Afrique n'auraient-ils donc rien? Eh bien, avec le roi Christophe Henri, ce cri est devenu réalité, il faut que l'ouvrier devienne propriétaire. Et vous savez que ça, c'est quelque chose qui est ancré dans les réflexes africains, ça. Quand on remonte l'histoire de l'Afrique, eh bien, l'Africain ne conçoit pas qu'il puisse travailler une terre qui ne lui appartienne pas. La terre appartient précisément à celui qui la laboure. La terre appartient à celui qui la travaille. La terre appartient à celui qui la cultive. Il a fallu que les Occidentaux sèment l'idée contraire, à savoir que des propriétaires puissent kidnapper des cultivateurs, les obliger à travailler pour eux les propriétaires, sans que les derniers, donc les cultivateurs, ne puissent jamais nourrir l'espoir de devenir propriétaires. Quand vous parlez à un cultivateur africain, le cultivateur africain sait qu'il travaille la terre parce que cette dernière lui appartient. Il ne travaillera pas la terre d'un autre, il peut collaborer avec l'autre, mais la terre qu'il travaille lui appartient. Et ça, c'est un réflexe africain que l'on voit dans le royaume du roi Christophe Henri. Sauf que à peu près personne n'en parle. On nous laisse l'impression que le roi Christophe était à ce point tyrannique qu'il obligeait, n'est-ce pas, la population haïtienne à travailler sans nourrir l'espoir de devenir propriétaire. C'est faux, c'est archi faux. Bien sûr qu'avec le roi Christophe, tout le monde devait travailler. Vous connaissez le diptyque, n'est-ce pas, de l'empereur Jean-Jacques Dessalines, soit qu'on est soldat, soit qu'on est cultivateur, eh bien, ce diptyque va devenir un triptyque avec le roi Christophe. On est soit soldat, soit cultivateur, ou soit fonctionnaire. Parce que le royaume avait besoin d'un certain nombre de fonctionnaires compétents. Le royaume avait besoin, n'est-ce pas, d'un certain nombre d'employés pour faire rayonner justement l'État haïtien. Donc, il y avait des fonctionnaires compétents qui travaillaient pour faire rayonner l'État, pour faire tourner l'administration publique. En sorte qu'on était cultivateur, on était soldat, on était fonctionnaire. Mais être cultivateur, ce n'était point exercer une corvée. Être cultivateur ne signifiait point travailler, n'est-ce pas, ad vitam aeternam pour un autre. Être cultivateur, c'était littéralement établir un partenariat avec le propriétaire en attendant qu'on devienne soi-même propriétaire. Je l'ai rappelé, un quart des produits pour l'État, en termes d'impôts, un quart des produits pour le commerce, soit international ou local, un quart des produits pour le propriétaire et un quart des produits pour le cultivateur. Il était libre de faire ce qu'il voulait avec ce quart et on l'encourageait à devenir à terme propriétaire parce que l'État disposait de très grands domaines. Donc voilà la politique agraire du roi Christophe, les amis. Ceux qui visitaient le royaume vous disaient que, effectivement, c'était un royaume ordonné, c'était un royaume prospère. La politique agraire du roi Henri, n'est-ce pas, nous enseigne autre chose. On sait que nous sommes une dizaine d'années après l'indépendance.
la France, n'est-ce pas, par la doctrine de l'exclusive, par le colbertisme, imposait un certain type de culture à Saint-Domingue. Saint-Domingue devait tout simplement planter ce dont la métropole avait besoin. On parle ici du café, on parle de l'indigo, autrefois du coton. Mais on oublie ou on n'enseigne pas que très tôt, le roi Henri a introduit en Haïti la culture du blé et d'autres grains. Pourquoi ? Parce que il fallait casser ce moule à l'intérieur duquel tout ce qui était produit à Saint-Domingue, maintenant à Haïti, devait l'être pour répondre aux besoins de la France. Non, nous sommes un pays désormais, nous sommes une nation libre et indépendante, et ce qu'on produisait devait répondre d'abord aux besoins de la population haïtienne, je dis bien d'abord aux besoins de la population haïtienne, ensuite au commerce local et enfin au commerce international. Vous notez comment le roi Henri avait une vision nette et claire de la manière dont la nation devait tourner. On produisait pour nos besoins, car il faut nourrir une population. Quand on n'a pas l'autarcie alimentaire, on n'est tout simplement pas libre. Parlez-en, n'est-ce pas, à Bill Clinton, qui nous a enlevé l'autarcie alimentaire, qui nous a enlevé notre autonomie alimentaire en inondant notre frontière de riz américain. Non, le roi Christophe disait qu'il fallait produire pour notre consommation, pour nos besoins, ensuite pour le commerce local et enfin pour le commerce international. Donc, la politique agraire était axée sur les besoins de la nouvelle nation, était axée sur les besoins du nouvel État. En parlant de commerce, le Code Henri et d'autres décrets prévoyaient que tout commerce avec la France était interdit. On ne pouvait pas être plus clair. Les bateaux français étaient interdits dans la nouvelle nation, dans le royaume du roi Henri. Personne n'était autorisé à faire commerce, n'est-ce pas, avec l'État français, jusqu'à ce que, ajoute le décret, l'État français reconnaisse la pleine indépendance du nouvel État. Bien sûr, ça nous donne une idée de ce qu'on va dire tout à l'heure, n'est-ce pas, lorsqu'on va parler de la politique de sécurité du roi Henri, mais les bateaux français étaient interdits aux ports haïtiens, le commerce avec l'État français était interdit, et souvent on nous présente la chose autrement. On nous dit, écoutez, mais la France a banni tout commerce avec la Nouvelle République, avec le nouvel État. Faux. La France cherchait encore à acheter notre café. La France cherchait encore à acheter notre indigo. La France cherchait encore à nous vendre, n'est-ce pas, ses produits, quitte à le faire par contrebande, quitte à le faire illégalement. Mais le roi Christophe, qui disposait d'un grand réseau de renseignements, veillait au grain et conditionnait tout commerce avec la France à la reconnaissance par la France de la souveraineté et de l'indépendance du nouvel État. Je ne peux résister à la tentation de vous montrer comment, d'un Christophe à Pétion, d'un Christophe à Boyer, nous sommes aux antipodes l'un de l'autre. L'un dit, dans le Nord, je conditionne tout commerce avec la France jusqu'à ce que la France reconnaisse mon indépendance. Je ne ferai commerce avec vous qu'à condition que vous ne reconnaissiez, n'est-ce pas, ma pleine indépendance. Alors que dans l'Ouest, Pétion va chercher, et plus tard Boyer va chercher à entrer en communication avec la France et à demander à la France quelles sont ses conditions pour la reconnaissance de l'indépendance d'Haïti. Au fait, il faut dire la vérité. Il a fallu un mulâtre pour négocier l'indépendance d'Haïti avec la France. Il a fallu un mulâtre pour accepter de payer pour une indépendance que nos ancêtres ont conquise à la sueur de leur front. Un Jean-Jacques Dessalines n'accepterait jamais de négocier avec la France l'indépendance que nos pères ont conquise à la sueur de leur front. Un Christophe ne négocierait jamais avec la France, n'est-ce pas, l'indépendance d'Haïti. Christophe a dit,
je ne ferai commerce avec vous que lorsque vous aurez reconnu mon indépendance. Je ne vous demande pas quelles sont vos conditions à vous. Je vous dis, voici mes conditions pour faire commerce avec vous. Voici mes conditions pour vous vendre mon café. Voici mes conditions pour vous vendre mon coton. Voici mes conditions pour vous vendre mon blé. Vous devez reconnaître vous devez reconnaître mon indépendance. Puisque je suis historien et mon but c'est de vous apprendre de temps en temps des petits faits de l'histoire qui font de la grande histoire. Dans son désir de reconquérir Haïti, dans son désir de reconquérir le royaume anciennement connu sous le nom de Saint-Domingue, l'État français a commis l'impair de s'adresser au roi Christophe Henri en termes de général Christophe. Et celui qui était responsable de la politique étrangère, n'est-ce pas, du royaume de Christophe, qui en même temps jouait le rôle, si vous voulez, d'un secrétaire général du royaume, le comte de Vaté, a opposé une fin de non-recevoir à la correspondance de l'État français, en faisant comprendre à la France qu'elle s'adresse à un souverain et qu'elle ne s'adresse pas à un simple général de l'armée, comme si on était encore dans un contexte colonial. Le comte de Vaté a opposé une fin de non-recevoir à la correspondance de l'État français vers le roi Christophe en lui disant que l'État français s'est adressé à la mauvaise personne en s'adressant au général Christophe et que l'État français, s'il voulait entretenir une correspondance avec le nouvel État, doit s'adresser au souverain en termes de roi Christophe Henri. Quel exemple de verticalité, quel exemple de droiture, quel exemple de fierté. Le roi Christophe a imposé ses conditions pour faire commerce avec l'État français. Le roi Henri a imposé ses conditions pour vendre ses produits, pour exporter ses produits, n'est-ce pas, en terre française. Il a imposé ses conditions pour accepter, n'est-ce pas, que les ports haïtiens soient ouverts aux bateaux français. La condition, je ne ferai commerce avec vous et je n'admettrai de bateau français que lorsque la France aura reconnu la pleine et entière indépendance du nouvel État. Quel homme ! Nous gagnerons à connaître cet homme. Parlons désormais de sa politique éducationnelle tout de suite après la pause. À tout à l'heure.

Le roi Christophe avait une passion véritable pour l'éducation. Dans ses nombreuses correspondances avec des abolitionnistes anglais, avec des parlementaires anglais comme William Wilberforce, Thomas Clarkson, pour ne citer que ceux-là, même avec un protestant comme Stephen Grelet, Étienne Grelet, eh bien, il dit « Je veux éduquer la population haïtienne. Je veux que tous les Haïtiens aient accès au pain de l'instruction. » Et dans le cas du roi Christophe, ce n'était pas une parole en l'air comme on va le voir dans les gouvernements qui vont se succéder les uns aux autres. Eh bien, avec le roi Christophe, c'était pas seulement un vœu, c'était une politique publique. J'ai relevé dans mes recherches toutes les villes dans lesquelles le roi Christophe avait implanté une école publique. Parlons de l'école primaire. On retrouvait des écoles au Gonaïve. On retrouvait des écoles à Saint-Marc. On retrouvait des écoles à Fort-Royal. On retrouvait des écoles à Limonade. On retrouvait des écoles au Bogne. On retrouvait des écoles à Plaisance. On retrouvait des écoles au Cap Henri, qui allait redevenir le Cap Haïtien. Pourquoi? Parce que dans l'esprit du roi Christophe, dans l'esprit du roi Henri, l'école ne devait pas être l'affaire d'une élite. L'école ne devrait pas être l'affaire, n'est-ce pas, des enfants de riches. L'école ne devrait pas être l'affaire, n'est-ce pas, des enfants de fonctionnaires. Toute la population haïtienne devait avoir accès à l'école. Et ce qui me surprend, les amis, écoutez-moi bien, ce qui me surprend. Souvent, on va dire que dans l'Académie royale, qui est l'équivalent de nos universités d'aujourd'hui, donc l'enseignement supérieur, on va en parler aujourd'hui, on va en parler tout à l'heure, n'est-ce pas? Dans l'Académie royale, il y avait des professeurs étrangers, on retrouvait des Anglais. Mais ce que les gens oublient de vous dire, ou bien ce que les gens choisissent de ne pas vous dire, c'est que dans toutes ces écoles que je viens de vous nommer, les écoles publiques d'Aigounaïve, les écoles publiques de Saint-Marc, les écoles publiques de Fort-Royal ou Fort-Liberté, les écoles publiques de Limonade, les écoles publiques de Bogne, les écoles publiques de Cap-Henri, les écoles publiques, n'est-ce pas, qu'on retrouvait dans tout le royaume, vous savez qui enseignait? Je vous le donne en mille, des Haïtiens. Le roi Christophe était soucieux d'offrir à la population haïtienne des exemples, des modèles de gens éduqués. Et il tenait à ce que ce soit des Haïtiens qui enseignaient dans ces écoles publiques. Il avait le grand regret, et on retrouve cela dans sa correspondance, de ne pas être en mesure de recruter des femmes qui allaient enseigner dans des écoles publiques consacrées aux jeunes filles. Mais dans toutes les écoles publiques que je viens de vous nommer, les enseignants étaient des Haïtiens. Mais quelle fierté! Et ça, c'est quelque chose qu'on retrouve chez le roi Christophe, cette aisance de fonctionner avec la compétence où qu'elle se trouve, prioritairement auprès des Noirs. Si la compétence existe chez les Noirs, si la compétence existe chez les Haïtiens, le roi Henri va chercher les compétences haïtiennes. Mais si la compétence existe ailleurs, il ira la chercher dans le dessein de faire ce transfert de connaissances. Ah oui. Vous notez à quel point nos ancêtres étaient des avant-gardistes. Quand le roi Henri faisait venir des Anglais pour enseigner à l'Académie royale, par exemple la médecine, quand le roi Henri faisait venir des Anglais pour enseigner l'anatomie, pour enseigner, n'est-ce pas, la peinture, pour enseigner l'astronomie, n'est-ce pas, équivalent des sciences physiques d'aujourd'hui, il a fait venir ces Anglais dans l'intention, et on retrouve cela dans ses correspondances, dans l'intention de faire le transfert des connaissances. Savez-vous que quand le roi Henri fut frappé la première fois d'un cas d'AVC, vous savez où il fut traité, où il fut soigné? Dans la propre faculté de médecine de son Académie royale. Voilà un autre fait que l'histoire nous cache. Si vous demandez à un historien haïtien, mais qui a fondé
la première école de médecine d'Haïti, ils vont tous vous dire sans hésitation, ah, mais ce sont les Américains qui, pendant leurs 19 années d'occupation, nous ont créé notre première école de médecine. Faux, faux, archi faux. Voilà un autre cas d'épistémicide. Notre première école de médecine a été fondée par le roi Christophe, car au sein de l'Académie royale, on enseignait la médecine en général, on enseignait la chirurgie, on enseignait l'anatomie. Et j'allais vous dire que lorsque le roi Henri a eu son premier cas d'AVC, il fut soigné à l'hôpital de l'école de médecine de l'Académie royale. Savez-vous pourquoi je m'arrête à cet exemple? Il n'y a pas un seul président haïtien de ces dernières années. Il n'y a pas un seul premier ministre haïtien de ces dernières années qui a choisi de se faire soigner en Haïti. Savez-vous pourquoi? Parce que l'État haïtien n'investit pas dans ses écoles de médecine. Savez-vous pourquoi? Parce que l'État haïtien n'investit pas dans ses hôpitaux. Les hôpitaux haïtiens d'aujourd'hui ne sont pas du tout garnis, mais ils sont dépourvus de tout, au point que le patient, n'est-ce pas, doit payer pour tout. Et là, le chef de l'État haïtien, il le sait, voilà pourquoi quand il est malade, il choisit d'aller se faire traiter à Cuba. Il choisit d'aller se faire traiter à Saint-Domingue. Il choisit d'aller se faire traiter en France ou aux États-Unis. Alors que le roi Christophe avait un tel souci de l'éducation publique qu'il a implanté des écoles partout dans le royaume, pas seulement dans la capitale du royaume, au Cap-Henri, partout. Des écoles dans lesquelles les enseignants étaient des Haïtiens. Et il a fait venir des Anglais pour enseigner dans son Académie royale. Quand on dit l'Académie royale, c'est l'équivalent de l'université d'aujourd'hui. On y enseignait, je vous l'ai dit, la musique. On y enseignait, je vous l'ai dit, l'art militaire. On y enseignait la peinture. On y enseignait l'astrologie, l'équivalent des sciences physiques. On y enseignait la médecine, oui. On y enseignait la chirurgie. On y enseignait l'anatomie. Et ceux qui ont eu le privilège, je dis bien le privilège de visiter le royaume, sont unanimes à vous dire qu'on n'a jamais vu un royaume aussi bien ordonné. On n'a jamais vu un royaume avec des politiques publiques si justes, avec des politiques publiques si morales et surtout avec une population si disciplinée. Donc les mascarades auxquelles on assiste aujourd'hui, des plans d'alphabétisation, des ministres d'éducation qui vous disent, écoutez, l'école crasée, donc il n'y a plus d'école, les parents sont fous, les élèves sont fous, les enseignants sont fous, mais l'école n'est plus parce qu'on n'a plus de ministère d'éducation. L'école n'est plus parce que ceux qui occupent ces ministères-là, n'est-ce pas, sont indignes de le faire. L'école n'est plus parce que vous avez des ministres qui se remplissent les poches et qui n'ont aucune vision de l'éducation. Alors que, tout de suite après l'indépendance, notre bien-aimé roi Christophe Henri avait cette vision d'un royaume dans lequel tous les habitants sont éduqués. Ils devaient travailler, oui. Tous devaient être au travail. On devait être soit soldat, soit fonctionnaire, soit cultivateur, mais à quelque niveau que l'on se retrouve dans le royaume, il fallait recevoir le pain de l'éducation. Et toute la machine diplomatique du royaume était mise au service de l'éducation publique. La machine diplomatique, pour reprendre la formule consacrée. Le comte de Vasté, n'est-ce pas, ne ménageait ni son temps, ni son énergie, ni ses nombreuses compétences pour sensibiliser les Anglais sur la nécessité d'envoyer des collaborateurs, sur la nécessité d'envoyer, n'est-ce pas, des partenaires afin de procéder au transfert des sciences, au transfert des connaissances jusqu'à la population haïtienne, car le roi Christophe le dit, et je l'ai écrit dans mon livre « Vaudou, je me souviens »,
Eh bien, un peuple qui n'est pas instruit, un peuple qui n'est pas éduqué, ne sera pas longtemps libre. Est-ce que vous voyez à quel point le roi Christophe était à l'avant-garde de, n'est-ce pas, de son temps? Il l'a dit, il a écrit dans sa correspondance avec, n'est-ce pas, le parlementaire abolitionniste William Wilberforce, un peuple qui n'est pas instruit, un peuple qui n'est pas éduqué, ne gardera pas longtemps sa liberté. Ce sont des propos tellement prophétiques. Et pour éviter que cette prophétie de malheur ne se réalisât, eh bien, le roi Christophe Henri n'a ménagé ni son temps, ni son rayonnement, ni ses relations personnelles avec les Anglais afin d'éduquer, afin d'instruire ce peuple, non seulement au niveau primaire, mais au niveau supérieur avec son Académie royale. Il prêchait par l'exemple, il a fait venir des précepteurs particuliers pour ses enfants, car il savait que le royaume, enfin le titre de souverain était transmis par l'hérédité et il tenait à ce que ses enfants soient parmi les plus compétents au niveau du savoir, les plus compétents au niveau de la discipline. D'ailleurs, l'un des fils du roi Henri dirigeait l'un des régiments de l'armée haïtienne et les observateurs sont unanimes à vous dire que quand cet homme était sur son cheval, eh bien, il prêchait par l'exemple, un exemple de dignité, un exemple de verticalité, un exemple de professionnalisme. Après la pause, nous allons parler de la politique civilisationnelle du roi Christophe Henri. À tout à l'heure.

Eh bien, quand on plonge les regards sur la politique civilisationnelle du roi Christophe, on ne peut s'empêcher de dire que l'Atlantide, dont parlaient les philosophes grecs, cette civilisation qui était si avancée que rien de ce qu'on voit aujourd'hui ne surpassait ou ne surpasse ce qui a été fait dans cette Atlantide, nous sommes plusieurs à penser que cette Atlantide se trouve en Haïti. Et je crois, tout comme d'autres, que le roi Christophe Henri est un Atlante. Il vient de cette Atlantide-là. Cet homme avait une telle vision de la civilisation noire qu'il était en avance sur son temps, mais à des années-lumière. Je vous cite un exemple. Le roi Christophe, par exemple, fait construire le palais aux 365 portes. Notez d'abord l'extravagance. Ceux qui ont vécu au temps de Christophe vous diront que l'extravagance du roi Christophe n'a d'égal que l'extravagance des pharaons. L'homme fait construire un palais aux 365 portes que j'ai visité lorsque j'étais en deuxième ou troisième année du secondaire. Et ce que vous remarquez lorsque vous visitez ce palais, c'est la symétrie. C'est la symétrie des pièces et c'est la parfaite circularité du grand salon. L'histoire nous dit que quand le roi Henri devait faire construire le palais aux 365 portes, il a consulté des architectes, n'est-ce pas, pour concevoir un palais aux dimensions parfaites. Et il veillait à l'exécution de ce palais. En sorte que quand on se rend au palais aux 365 portes, je ne parle même pas encore de la citadelle La Ferrière. Hein. Quelqu'un m'a dit, ah ouais, mais si c'est Christophe qui l'a fait construire, pourquoi l'appelle-t-on la citadelle La Ferrière? Enfin, c'est parce que l'endroit s'appelle La Ferrière, l'endroit où la citadelle a été érigée, mais s'appelle La Ferrière, on l'appelle la citadelle La Ferrière. Bon, bof, on revient au palais aux 365 portes. L'homme avait une telle culture, une telle vision de l'excellence, une telle culture de la perfection que quand le roi Christophe construisait quelque chose, il ne voulait rien de moins que l'excellence, il ne voulait rien de moins que la perfection. Il n'a pas fait seulement construire des complexes royaux, on parle de palais aux 365 portes, on va parler de tout le complexe architectural, n'est-ce pas, qu'on retrouvait à Sans Souci, qui fut le siège officiel du gouvernement, on y retrouve, n'est-ce pas, des églises, on y retrouve des théâtres, on y retrouve, n'est-ce pas, des palais, et un peu plus haut, on a, n'est-ce pas, la citadelle La Ferrière, qui est un fort imprenable, tout simplement l'un des plus beaux forts, n'est-ce pas, du monde, sinon le plus beau fort, n'est-ce pas, de la région. Et vous notez que le roi Henri était à ce point versé vers l'excellence que ce que les autres peuples ont construit en des siècles, il l'a construit en une dizaine d'années. Demandez aux historiens combien de temps les Français ont-ils mis pour construire la cathédrale Notre-Dame de Paris, qui a été reconstruite dernièrement à la suite du regrettable incendie qu'on connaît. Mais c'est des siècles. Hein? Quand vous visitez des forts exemples en Europe et que vous vous informez sur le temps que les bâtisseurs ont mis à ériger, à faire sortir de terre, n'est-ce pas, ces forteresses, ces cathédrales, ces églises, ces complexes, eh bien, on va vous dire que ce sont des bâtiments qui ont été érigés sur des siècles. Donc celui qui a conçu le plan ne l'a pas vu sortir de terre. Celui qui a, n'est-ce pas, planté la première pierre n'a pas vu, n'est-ce pas, la fin de cette construction. Et pourtant, le roi Christophe a tout construit en une dizaine d'années. J'aime dire à la blague que celui qui a mis le feu au Cap Français pour forcer les soldats de Leclerc à marcher sur les cendres de la ville,
en se disant que même sur les cendres, il les combattrait encore, eh bien celui qui a mis le feu au Cap Français, c'est le plus grand constructeur de l'histoire d'Haïti, sinon le plus grand constructeur de l'histoire humaine, point. Il avait mis le feu pour empêcher que la France ne jouisse des fruits du labeur, n'est-ce pas, de nos ancêtres. Mais Haïti, une fois devenue indépendante, il s'est remis au travail, il s'est retroussé les manches, et le roi Christophe est tout simplement l'un des plus grands bâtisseurs de l'histoire humaine, en tout cas le plus grand bâtisseur de l'histoire haïtienne. Des aqueducs, des écoles, des palais, des forteresses, des théâtres, tout y passe, rien n'échappa, n'est-ce pas, au plan macro, au plan panoramique du roi Christophe. Il voulait faire d'Haïti un exemple de symphonie, un modèle d'excellence. Le jour on travaillait, le soir on allait au théâtre. La semaine on allait à l'école, le dimanche on allait à l'église. Vous aviez des écoles qui étaient tenues à la fois par des Haïtiens et par des étrangers, car le roi Christophe voulait qu'on renonce à tout jamais à la France et à la langue des Français. Il implanta l'anglais comme l'une des langues officielles. Et on nous dit que le royaume connut l'une des prospérités les plus prodigieuses. En fait, probablement la période la plus prospère de toute l'histoire d'Haïti, parce que le roi Christophe était un civilisateur. Qu'est-ce qu'on entend par civilisation? Pas de civilisation au sens français du terme. Le roi Christophe n'avait pas ce complexe-là. Il allait chercher l'excellence là où elle se trouvait. Exemple, lorsqu'on va parler de sa politique sécuritaire. Eh bien, quand il lui fallait choisir et monter une garde prétorienne pour sa femme, il est allé chercher les soldats au Dahomey, en sorte que les femmes du Dahomey constituaient la garde prétorienne du roi Christophe. Quand il enseignait dans son royaume, n'est-ce pas, les techniques de la guerre aux soldats, on enseignait tant les techniques africaines que les techniques européennes. L'homme était sans complexe. Il assumait son origine de nègre, il était fier de l'être et il connaissait sa mission, celle de montrer au monde que la civilisation haïtienne, car il faut parler d'une civilisation haïtienne sous le roi Henri Christophe, n'avait rien à envier aux autres civilisations, car on était tout simplement autonome. Et laissez-moi vous dire que les Anglais avaient une véritable passion à entrer en correspondance avec Haïti. Et vous savez que la fierté haïtienne se répandait au-delà des frontières. Je veux pour preuve cette anecdote. Il y avait un Anglais, un homme blanc, qui a vécu au royaume de Christophe plusieurs années. Et puisqu'il était Anglais, Thomas Strafford de mémoire, à un moment donné, mais il a laissé le royaume du roi Christophe pour se rendre en Angleterre en passant par la Jamaïque. En ce moment-là, on mettait quelque chose comme une vingtaine de jours pour se rendre depuis le royaume d'Haïti jusqu'à la Jamaïque. Et là, comme preuve de la civilisation christophienne, il a apporté des exemplaires de l'almanach royal, il a apporté des exemplaires du Code Henri et d'autres, n'est-ce pas, œuvres produites par l'imprimerie royale, car on avait une imprimerie royale. C'est tellement triste de voir que l'Haïti d'aujourd'hui fait imprimer ses bulletins de vote à l'étranger. Je pense au Qatar. Qu'est-ce que le Qatar a à voir avec la démocratie? L'Haïti d'aujourd'hui fait imprimer les cartes électorales, les cartes d'identité nationale. Posez-en la question à la femme du président assassiné, Martine Moïse. Elle a signé un accord avec une compagnie allemande pour faire produire les cartes d'identité nationale par une compagnie allemande. En plein 21e siècle, les amis. Y a-t-il quelque chose de plus souverain qu'une carte d'identité nationale?
Y a-t-il quelque chose de plus souverain qu'un bulletin électoral? Au fait, le geste souverain le plus absolu, c'est justement le bulletin de vote. Et pourtant, les dirigeants haïtiens sont à ce point mendiants et incompétents qu'ils font imprimer leur bulletin ailleurs. Le centre de contrôle des résultats électoraux, eh bien, est sous l'emprise du Canada. Allez savoir pourquoi il y a des fraudes. Eh bien, sous le roi Henri, on avait une imprimerie royale. Eh bien, ce Thomas Strafford, qui a vécu plusieurs années dans le royaume de Christophe, eh bien, puisqu'il était anglais, il a voulu retourner en Angleterre via la Jamaïque. Et donc, il a porté un certain nombre d'artefacts comme signe de la civilisation christophienne, des exemplaires d'almanach royal, des exemplaires, n'est-ce pas, du Code Henri ou d'autres œuvres littéraires d'Haïti. Arrivé à la Jamaïque, tout anglais qu'il fut, il fut arrêté. Savez-vous pourquoi? On dit, cet homme vient d'Haïti, il vient semer les graines de la liberté dans la tête des esclaves, on ne veut pas de lui. Il a fait de la prison, il a été condamné à payer une amende, sa seule faute a été de vivre dans un royaume qui fait la promotion de la civilisation noire. Être en Haïti, être haïtien, avoir vécu en Haïti, avait une seule signification, être porteur de verticalité, être porteur de liberté, être porteur de justice. Et cet homme fut arrêté et condamné à payer des amendes. Pour quelle raison? Parce qu'il a vécu dans un royaume qui fait la promotion de la civilisation noire. Voyez comment la courbe est descendante. 2 siècles plus tard, nous avons tellement reculé. Alors que sous Christophe Henry, l'homme visait l'indépendance pas seulement politique, l'homme visait l'indépendance pas seulement militaire, il visait l'indépendance dans toutes les acceptions du terme, car c'était un civilisateur qui voulait prouver que le peuple noir n'a rien à envier aux autres peuples. Lorsqu'on a vu l'exemplaire de l'almanach royal, lorsqu'on a vu l'exemplaire du Code Henri, lorsqu'on a vu l'exemplaire d'autres documents imprimés par l'Académie royale, imprimés par le royaume, on a dit non, il faut arrêter cet homme, car si les Noirs se rendent compte que non loin d'eux, il y a un royaume où l'excellence règne, eh bien ils vont se soulever contre l'Empire anglais, il faut arrêter cet homme. Voilà ce que signifiait Haïti autrefois, les amis. Alors, après la pause, nous allons parler de la politique de sécurité du roi Christophe Henri. À tout à l'heure, les amis.

Eh bien, en matière de sécurité, le roi Christophe Henri est le disciple de l'empereur Jean-Jacques Dessalines. Vous voyez, l'une des missions que j'accomplis, je crois, à cette émission, c'est de vous montrer que du gouverneur Toussaint Louverture, en passant par l'empereur Jean-Jacques Dessalines jusqu'au roi Christophe Henri, vous avez une continuité dans la pensée. Malheureusement, l'histoire d'Haïti telle que la France a voulu qu'on l'enseigne nous a appris à opposer Toussaint Louverture à Jean-Jacques Dessalines et Jean-Jacques Dessalines à Henri Christophe. C'est faux. Au fait, l'empereur Jean-Jacques Dessalines a tout simplement poussé jusqu'à ses confins ultimes, n'est-ce pas, la politique de sécurité du roi, enfin du gouverneur Toussaint Louverture. Au fait, la politique de la terre brûlée, c'est une politique du gouverneur Toussaint Louverture. C'est le gouverneur Toussaint Louverture qui avait enseigné à ses généraux, au cas où les Français allaient l'emporter sur nous, il faut foutre le feu partout pour qu'ils ne trouvent aucune infrastructure. Donc, le couper tête Bouleka, et c'est la doctrine du gouverneur Toussaint Louverture. Et donc, l'empereur Jean-Jacques Dessalines va mettre à exécution cette politique du gouverneur Toussaint Louverture. Il ne faut pas qu'un seul Français reste. On l'a vu, j'ai consacré une émission à ce qu'on appelle improprement le massacre des Français, mais il fallait tout simplement chasser les Français du territoire haïtien, car c'était des espions potentiels, sinon des espions réels au service de Bonaparte. Eh bien, la politique sécuritaire du roi Christophe ne fait pas exception. Le roi Christophe interdisait aux Français l'accès au territoire haïtien, rien de moins. Il le disait dans ses décrets, aucun Français ne sera admis sur ce territoire. Et il disait, jusqu'à ce que la France reconnaisse notre indépendance, nous n'accepterons aucun Français sur le territoire. Donc vous voyez qu'il y a une continuité. L'empereur Jean-Jacques Dessalines les a supprimés pour des raisons qu'on a expliquées, qu'on comprend et avec lesquelles on est d'accord. Et le roi Henri a interdit aux Français l'accès au royaume haïtien. Donc vous voyez, cette peur des Français, cette peur de l'armada française, l'intimidateur ne vit qu'au dépens de la peur que l'intimidé accepte d'intégrer. Voyez, c'est la même époque, le même moment dans l'histoire, mais les personnages sont différents, les acteurs sont différents. Boyer va accepter de négocier, il va accepter de payer ce qu'Haïti n'a pas. On a payé jusqu'à 5 fois, n'est-ce pas, le PIB de l'Empire français en ce moment-là. Nous qui étions sous Boyer, en tout cas, une jeune république, et qui allait payer, ce sont les paysans haïtiens. Nous avons payé pendant près de 100 ans. Boyer a demandé aux Français, quelles sont vos conditions? Il faut rétablir la vérité de l'histoire. C'est Boyer qui a dit, n'est-ce pas, au roi Charles X, à quelles conditions accepterez-vous de nous reconnaître comme indépendants? Et lorsque finalement ces imbéciles ont signé l'acte de reconnaissance, en fait c'est une ordonnance. Hein, vous imaginez, le roi Charles X se pensait toujours souverain d'Haïti sous Boyer. C'est une ordonnance, il ordonne. Ça c'était sous cet imbécile, ce mulâtre du nom de Boyer. Mais avec le roi Christophe Henri, il a dit aux Français, je vais interdire à tout ressortissant français l'accès au royaume. Et je n'accepterai de faire commerce avec vous jusqu'à ce que vous me reconnaissiez comme un État souverain. Donc voici ma condition. Et je vous ai dit que lorsque la France a envoyé des émissaires au royaume, eh bien le roi Christophe les a fait arrêter comme espions. Il les a fait juger et il les a fait exécuter, rien de moins. Et donc pour
Arrivé à cela, le roi Christophe faisait construire des forteresses partout dans le royaume. Et là encore, c'est une exécution des idées de l'empereur Jean-Jacques Dessalines. Ce que les gens n'aiment pas vous rappeler, ce que les gens ne vous disent pas, l'idée de la citadelle La Ferrière, c'est une idée qui vient de l'empereur Jean-Jacques Dessalines, qui a ordonné au général Christophe d'alors de construire des forts, en particulier sur le Bonnet à l'Évêque, ce qu'on appelle, n'est-ce pas, aujourd'hui la citadelle La Ferrière. Et donc, suivant cette politique de sécurité qui fut la même du gouverneur Toussaint Louverture jusqu'au roi Christophe Henri, on a littéralement ceinturé le royaume de forts. Mais mieux, les amis, à l'Académie royale, donc cette espèce de complexe universitaire du roi Henri, on enseignait aussi comment fondre des canons. Les canons que vous voyez là, à la citadelle La Ferrière, les boulets, toutes les pièces d'artillerie, nous ne les avons pas importées de l'Angleterre, nous ne les avons pas importées d'ailleurs, nous les avons construites nous-mêmes, ces pièces d'artillerie. Donc vous voyez que la politique de sécurité d'Haïti n'était laissée à personne d'autre qu'aux Haïtiens. Ah, mais vous me voyez venir. Au cours de ces dernières années, de René Préval jusqu'à cet imbécile qu'on appelle Alix Didier Fils-Aimé, ils sont tous allés quémander aux Nations Unies qu'on aide Haïti à sécuriser ses frontières. Nous sommes tellement loin de l'idéal christophien. Vous avez vu cet imbécile dans son dernier discours, il est allé quémander qu'on nous envoie les 5000 soldats qui viennent de partout sauf d'Haïti pour nous aider à régler notre problème de sécurité, vraiment. Ces imbéciles sont entourés pourtant de consultants, les uns plus imbéciles que les autres, et je tends à leur demander, trouvez-moi un seul pays dans l'histoire dont la sécurité effective a été assuré par des soldats étrangers. Trouvez-moi un seul. Vous pouvez avoir des soldats de maintien de la paix, mais quand on dit soldats de maintien de la paix, c'est que la paix existe déjà. On envoie des soldats, des casques bleus pour les maintenir. Selon l'idée de Pearson, l'ancien premier ministre canadien, mais l'idée de soldats étrangers qui viennent assurer la sécurité d'un pays étranger, ça n'existe que dans nos rêves. C'est une vue de l'esprit. 200 ans avant, le roi Christophe comprenait cela. La sécurité d'Haïti ne doit être assurée que par les Haïtiens. Et en ceci, c'est une continuité avec la constitution des Saliniennes. Au premier coup de canon, tous les Haïtiens sont debout, prêts à se défendre. Eh bien, sous Christophe aussi, on était soit cultivateurs, soit soldats, une armée professionnelle, soit fonctionnaire. Nos armes, nos canons, nos boulets ont été produits par l'Académie royale. Pas question de négocier avec la France. Nous imposons nos conditions avec la France, à la France. Pas question de faire commerce avec la France jusqu'à ce que la France nous reconnaisse comme étant une nation indépendante. Ce n'est qu'à cette condition que nous ferons affaire avec eux. Et lorsque le roi Christophe s'adressait aux Anglais, c'était pas pour leur demander de venir sécuriser les ports, de venir sécuriser, n'est-ce pas, les frontières, de venir sécuriser le territoire haïtien. Cela, les soldats haïtiens le faisaient eux-mêmes. Et ce que j'aime chez le roi Christophe, c'est sa capacité d'allier civilisation africaine à civilisation européenne. Je vous ai dit que dans son Académie royale, on retrouvait pour la plupart des instituteurs anglais, mais dans nos écoles publiques, c'était des Haïtiens. Il y a là-dedans toute une symbolique, les amis. Vous savez que c'est sous le président estimé dans les années 40, fin des années 40,

aux étrangers d'enseigner l'histoire d'Haïti. Quelle aberration! Il a fallu attendre les années 40, fin des années 40, pour comprendre cette notion élémentaire. On ne peut pas confier à nos ennemis de nous enseigner l'histoire, notre histoire à nous. Cela que nous avons vécu, nous leur confions, gang d'imbéciles, le cerveau de notre jeunesse. Le roi Henri comprenait cela. Les écoles publiques étaient tenues par des Haïtiens. La sécurité d'Haïti était assurée par l'armée professionnelle d'Haïti. Dans cette armée, on retrouvait les princes, les enfants du roi Henri. La garde prétorienne du roi Henri était assurée par des Haïtiens. Oh là là! Combien de présidents haïtiens des années récentes, les amis, ont choisi de confier leur sécurité personnelle à des Américains aux frais de la nation haïtienne. Donc vous prenez l'argent des Haïtiens, vous le donnez aux Américains pour qu'ils assurent votre sécurité en tant que président d'Haïti. Ça a un mot, imbécile. Ça a un seul synonyme, imbécile, idiot, aliénation. Comment pouvez-vous confier votre sécurité à des soldats américains comme s'ils allaient cesser d'être américains le jour où vous les paierez vous-même? Mais voyons, les amis, non. La sécurité d'Haïti était assurée par des Haïtiens. La garde prétorienne de la première dame était assurée par des femmes venues de l'Afrique. Et quand vous allez au palais Sans Souci, vous savez, je suis du Nord, donc je viens du Cap, pas trop loin du palais Sans Souci. On nous faisait remarquer, quand on était jeune, que les marches de l'escalier du palais Sans Souci étaient très larges. Savez-vous pourquoi? Parce que les jambes de ces soldats africaines étaient à ce point longues et fortes que les marches en constituent une illustration. Ce qu'il faut retenir, c'est que rien n'était laissé au hasard. Les forts qui étaient construits, le territoire qui était ceinturé par, n'est-ce pas, des canons et une armée professionnelle, disciplinée, bien entraînée, prête à défendre l'indépendance d'Haïti à la première attaque de l'État français. Les amis, vous voyez comment Haïti a eu ses moments de gloire, Haïti a eu ses moments de rayonnement, Haïti a vraiment été indépendante. Pas seulement d'un point de vue politique, pas seulement d'un point de vue militaire, pas seulement d'un point de vue économique, du point de vue financier, du point de vue économique, ce fut un royaume prospère. Ceux qui ont connu cette époque, les étrangers en particulier, sont allés en témoigner en disant qu'ils n'ont rien vu de tel, qu'ils n'ont jamais rien vu de tel, un royaume noir si prospère. Mes chers amis, j'espère vous avoir été utile. Si on décortique le passé, ce n'est pas pour s'en réjouir uniquement, mais c'est pour se dire, voici ce qui a été possible, voici ce qu'on peut faire pour qu'Haïti puisse offrir à son peuple une terre où il fait bon vivre. Bonne semaine les amis, gardons le moral, car tant que va le moral, tout va. Vive Haïti, vive le peuple haïtien. Au revoir.

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musique de l'Action de Grâce a été écrite et composée par Marie R. Paul Saint-Just Rosy pour rendre hommage à Dieu.

L'Action de grâce est un événement annuel célébré à New York, fondé et organisé par Marie R. Paul Saint-Just Rosy, dans le but de rendre hommage à Dieu pour sa bonté, sa fidélité et ses innombrables bénédictions.

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2: Je ne m'entends pas, là, je m'entends. Bonjour, mesdames. Bonjour, mesdemoiselles. Messieurs, bonjour. Il est exactement 10h04. Bienvenue à votre émission Les Dimanches d'Asma. Nous sommes le 4 octobre. Hein? On est le 5?
3: On est le 4?
2: On est le 4, Françoise. Et nous sommes quatre. Mais, oui.
4: Pour une fois.
2: Pour une fois, je l'ai. La semaine passée,
4: pour une fois,
2: je pense
4: tu
2: que
4: l'as.
2: Je l'avais manqué. Hein.
4: La semaine passée?
2: Oui, ben, j'ai là, quand même. Faut pas exagérer. Bonjour, Sheila.
4: Bonjour, bonjour, Mama. Bonjour, Françoise. Bonjour, Martial.
5: Bonjour.
4: Et bonjour, Claudel, bientôt avec nous.
2: Ding, ding,
4: au téléphone.
2: Oui.
4: Ding, ding. Mm-hmm. Bonjour au direct qui nous écoute et à Jean
2: qui
4: est loin.
5: Oui,
4: oui. Mm-hmm.
5: Est-ce qu'il
4: va
5: passer
4: de nous rassurer encore ce matin au téléphone.
2: Qu'il va venir vous
4: qu'il
2: rencontrer.
4: Était au moins à l'écoute.
2: Oh, au moins. Ok.
3: Mm-hmm.
2: Bonjour.

0: Mais Françoise, je ne t'entends pas. On commence.
1: Ah bah écoute, bon dimanche à tous, bon dimanche à toutes. Je m'entends même pas non plus, il n'y a rien dans mes choses, donc...
0: moi là, je t'entends, c'est correct.
1: Bon dimanche à toutes, bon dimanche à tous. Plaisir d'être avec vous et de se retrouver... bah oui, de se retrouver aujourd'hui. Mm-hmm. Voili, voilou.
0: Voilà. Voilà, voilà. On attend Monsieur Claudel pour lui faire le bonjour.
2: Appelle-lui le numéro.
0: 514-287-12-88 Claudel.
1: 514-287-12-88.
0: Eh ben, je sais pas, moi, je...
1: 12-88.
0: 1-2-8-8 Claudel.
1: Et prenez-le tous en note parce que c'est le numéro.
0: Ça fait un petit
1: fini.
0: Bon.
2: El numéro uno.
0: N'est-ce
2: fini.
0: Pas qu'il ne faut pas oublier. Mais en attendant, Claudel.
1: Fini, 7-9-0.
0: Ouais, oui, qui me manque beaucoup en passant.
2: Mais il sera là.
0: Il arrive 7-9-0.
2: Non, la semaine prochaine.
0: 7-9-0.
2: Claudel, il est là la semaine prochaine, oh, le mois d'octobre.
0: On parle du numéro de téléphone.
2: Pas mal en passant.
0: Claudel est 7-9-0. Il est dans le 4-5-0.
2: Tiens.
0: Bon. Alors,
2: ça
0: oui.
2: Ça sonne.
0: Alors, on va voir.
2: Ça
0: on me dit que oui, ça sonne.
1: Ça sonne dans les écouteurs.
0: Allô.
2: Ah, tu
0: bonjour, Claudel.
3: Oui, bonjour, la belle Asma. Bonjour, auditeur. Je suis en onde.
0: Oui, tu es bien certainement, Claudel. Ah. Je ne t'aurais pas salué avec tout ce brodeur si tu n'étais pas en onde.
3: Alors, bonjour auditeurs, auditrices, et puis bien content d'être avec vous ce matin encore une fois. Et puis, je salue aussi les consoeurs, confrères, collègues.
0: Fais pas juste les saluer à distance, Claudel.
2: J'étais en train de consoler maman, hein, parce que ça faisait un bout qu'elle ne t'avait pas vu.
0: Mais certain.
2: Donc, je lui ai dit de prendre encore son mal en patience. Tu es là la semaine prochaine.
4: Maman est une passeport.
3: Promis, dimanche.
4: Oui, là.
0: L'ancien.
4: Il y a Latisse, il y a l'autre. Il y a, écoute, là, un moment.
0: Et tu ne t'es pas nommé parmi...
1: Asma, je vais être absente pendant un mois pour avoir plaisir.
2: C'est vrai.
4: Elle goûte à toutes les sauces.
0: Ah, ben, il y a une chose que vous avez oubliée, mesdames jalouses. Elle est la chef de l'antenne.
3: Ah, la vie est belle.
0: C'est la pour cela, la vie est belle. Oui, Claudel.
3: Je continue à dire bonjour à Sheila, à Martial, à Françoise, et puis maman, aux auditeurs, à tout le monde.
0: Mais Claudel, honnêtement, la réponse... de façon sincère.
3: Oui.
0: Est-ce que ça ne te manque pas le dimanche matin de te réveiller et de rester chez toi?
3: Hein? Bon, oui, ça me manque.
0: Il n'y a pas quelque chose qui te manque?
3: Ça me manque, maman.
0: Mais pourquoi tu te fais toute cette peine avec ce manquement?
3: Des fois, on doit faire des choix qui ne sont pas nécessairement évidents.
4: C'est ce qu'on appelle la gestion.
2: Il faut se ménager, Claudel, il faut le dire.
3: Exact.
0: Et vous n'acceptez pas que je me ménage?
1: Tu sais, ménage.
2: Maman, tu te ménages.
4: Il y en a tellement de ménage, toi-même.
1: Moi, j'évite de le faire, le ménage.
2: Mais dans quelques années encore, on pourra dire comme vous, tant mieux. Mais pour le moment, c'est la réalité.
0: Laquelle?
2: Arrêtez, mais de rester chez soi.
0: Mais je ne suis pas chez moi, là.
2: Mais parce que c'est un luxe que tu peux t'offrir, que Claudel et moi, on ne peut pas encore s'offrir, c'est ça la vraie.
3: Voilà.
0: Oh.
3: Oui, maman. Exactement.
2: On sort les violons.
3: Maman, d'après ce que j'ai compris, il y a une surprise, j'aimerais tout simplement pas la manquer.
0: Mais tu l'as déjà manqué.
3: Non.
0: Elle est déjà partie. J'ai fait le message.
3: On va prendre rendez-vous.
0: Rendez-vous. Le rendez-vous est au 3390 Rue Maziesta.
2: Mais non, c'est ton voisin.
3: Non, c'est pas le seul.
2: Arrête ça, là.
0: Arrêtez.
4: Maman, il met
3: c'est pas le seul.
2: Alors, Claudel, tu voulais nous parler ce matin, nous entretenir.

0: obtenir deux.
1: Oui, ce matin, j'aimerais juste rappeler aux auditeurs que octobre est le mois du créole.
2: Ah, donc on parle créole?
1: Oui.
2: Okay. Pour... Est-ce que vous avez entendu octobre
1: non
2: est le mois du créole?
1: Non seulement, non
2: c'est-à-dire
1: seulement.
2: C'est-à-dire du naturel, créole, c'est-à-dire...
1: Mais... Oui. Il y a non seulement la langue, mais il y a la culture créole.
2: Merci, Claudel.
3: Oh, oh, aidez.
1: On aura amplement le temps d'en parler, mais je voulais vous dire que hier, c'était le lancement de la 25e édition du mois créole au Monument
2: 25
1: national.
2: Déjà?
0: Y étais-tu?
1: Oui, 20.
0: Ah, donc je t'ai pas vu dans la salle.
2: Ah, tu y as
1: été? Ah, ben, j'étais là, moi.
0: Ah, ben, t'étais discret.
1: J'étais là.
0: Avec Madame Cassin.
2: J'étais dans la section VIP.
1: Probablement.
2: Il n'était pas du peuple.
4: Il était naturel. C'est ben, si,
2: tu vois, François.
0: Ouais, mais qu'est-ce
2: il n'était
0: que...
2: pas
0: ouais.
2: du peuple.
4: C'est
2: du
4: évident
2: tout.
4: D'être dans le VIP.
2: Tu vois.
1: Ouais.
3: Il n'en parle même pas, tellement que c'est.
1: Ouais, c'est un spectacle qui avait pour tête d'affiche Jocelyne Dewar et Tony Chasseur. Ils sont venus directement de la Martinique.
2: Tony alors, Chasseur, je ne connais pas.
1: En fait.
3: Moi non plus.
2: Tony Chasseur, je ne connais pas.
1: Connais pas?
2: Non.
1: Tu as déjà écouté Malavoie?
3: Oui. Oui, oui.
1: Tony Chasseur, il était c'est un des... de Malavoie.
0: Un du groupe Malavoie.
1: Ben, c'est longtemps, mais oui.
0: Puis Madame
2: oui, mais qu'est-ce... Et
0: Madame
2: chanteur?
0: Kassav.
1: Oui, chanteur.
0: Oui, ils ont chanté ensemble, les deux. Là.
2: Ah, ok.
1: Oui.
0: Comment elle était, Rebecca Jean, parce que j'y étais pas, hein, Claudel.
1: Ah, Rebecca Jean a quand même fait une très bonne
0: une belle prestation.
1: Elle a d'ailleurs été invitée à remonter sur scène avec Madame Berroir.
0: Ouais, c'est bien.
1: Ils ont chanté Sirop ensemble.
3: Mmh. Ah.
1: C'était, elle avait une très belle prestation. On a eu aussi le duo Cool Cool avec Harold Faustin et Samina.
0: Oui.
1: On ça a aussi, eu aussi, Jean-Christophe Germain, Martiniquais, qui a déjà fait partie de Malavoie aussi. Aussi, je crois, en levé de rideau, c'est, oui, on a eu ces trois-là. Et par la suite, c'était Tony Chasseur, que Jocelyne Berroir finalement a rejoint sur scène. C'était vraiment très intéressant et on peut dire aussi, j'aimerais surtout parler de l'animation qui a été un fameux mélange de créole et de français. On pourrait même intituler ce spectacle-là « Quand le créole devient poésie ». Très sincèrement, ça a été bien, bien.
2: Mais tu dis quand le créole
1: bon
2: est
1: mélange.
2: Poésie.
1: Et puis voir Jocelyne Berroir à cet âge-là mettre le feu à un spectacle, ça, il fallait le faire.
2: Elle a quel âge maintenant, Jocelyne?
1: Autour de 74.
2: Oh. Oh. Sans blague!
0: Oh. Non, c'est, pas ca... c'est quand même pas canonique, là, excuse-moi, là. Il est drôle, lui.
2: Sans blague.
0: Non,
2: mais
0: non.
2: Je comprends ce qu'il veut dire.
0: Ben
2: dire
0: moi, je le comprends
2: continuer
0: aussi.
2: Continuer d'habiter la scène.
0: Voilà, mais il y en a d'autres.
2: Oui.
0: 74, excuse-moi, il y en a d'autres qui sont sur scène encore, 80 passés.
2: Je suis d'accord.
0: Surtout à l'époque où on en est, là, c'est plus
2: oui,
0: comme
2: c'est
0: c'était dans le temps.
2: C'est vrai.
1: Non, définitivement.
2: Tu fais bien de le rectifier, François. C'est la vérité.
1: À pouvoir tenir la scène est quand même assez énergique, comme elle l'a fait hier soir, il faut le faire.
0: Mais c'est comme ça qu'on s'entretient d'ailleurs, hein. C'est en gardant le pied. Si je peux me permettre, Claudel, je pense pas me tromper, mais l'initiative de cette soirée au Monument National, je trouve qu'il faut le dire, c'est Kipka, hein.
2: Oui. Mais c'est pour ça qu'il appelle,
0: voilà.
2: Claudel.
0: Et Kipka, qu'on le veuille ou non, c'est une bonne job qu'ils font chaque année, hein.
2: Bon,
1: c'est très intéressant. D'ailleurs, pour cette édition, aussi, leur programme est très chargé. Et ça offre pas mal d'activités, déjà avec ces deux artistes-là qui ont fait le choix du créole. Bah, ça vaut la peine d'être mentionné, parce que la Martinique, quand même, sont nommément Martinique et Guadeloupe, sont nommément français. C'est-à-dire faire le choix du créole dans cet environnement français-là, ou surtout dans des écoles et dans les familles, le créole était interdit, soit disant que ça représentait un handicap pour les enfants de développer le français convenablement, faire le choix, et surtout quand tu sais que ton public, le public que tu vises, a fait et peut reléguer votre musique qui est en créole au deuxième rang, c'est, il fallait que ce soit un choix assumé. Et eux, quand même, je pense que ce sont de très bons choix. Parce que si on prend la faux zouk, le kizomba, par exemple, c'est quand même influence de ces artistes-là, Kassav et compagnie, qui ont fait le choix dans leur spectacle, dans les pays africains et surtout en Europe, de produire en créole et d'amener quand même un large public à chanter créole, à une découverte créole. Je pense que c'est quand même un très bon choix. Mais on revient plutôt la programmation du Kepka, que je trouve très intéressante, parce qu'on va avoir quand même des conférences, des expositions et quand même pas mal d'activités au cours de ce mois-là qui se déroulent en créole. Et c'est le temps quand même pour les familles, à mon avis, d'initier un peu leurs enfants, si ce n'est pas déjà fait au créole, et en les invitant pratiquement à participer à ces activités-là. On n'a qu'à aller sur le site du Kepka, on va trouver la programmation. Il y a même quelques cours de danse, compas, où on fait un petit peu on va parler du créole un petit peu, de tout ce qu'on peut trouver, et tout ce qui est poésie créole, auteur, musique, danse, c'est quand même assez intéressant. Et c'est une invitation, sans doute.
3: Et ça va se dérouler où, tout ça, là, toujours à...
1: Y en a pas mal. Il y en a encore des activités au Monument National. Il y en a qui vont se passer à la Grande Bibliothèque. Pour ce qui est conférences, expositions, il va en avoir au local de Kepka. C'est un peu à travers plusieurs scènes théâtrales de la métro, en fait, de Montréal. Il y en a pas mal.
3: Okay.
1: Par exemple, aujourd'hui, je crois qu'il y a encore au Monument National, laisse-moi chercher pour vous, il y a un vernissage de 18h à 20h. Je crois que ça c'est encore au Monument National, mais c'est à vérifier. Et puis, on va avoir des artistes qui vont se produire aussi, pas ce soir, mais au cours de la semaine. On a un concert de Richie J à la Grande Bibliothèque. Ça, c'est le 9, ça se passe. Il y a encore un autre vernissage le 10 octobre. Le 11 octobre, on a Richard Morse. C'est quand même... on va avoir aussi David Bontemps.
2: Vernissage de quoi, Claudel? Tu mentionnes deux
1: vernissages. Vernissage, c'est une exposition de photographie, je crois, le 10 octobre. Et l'artiste s'appelle Daniel Morel.
3: Ah! Tu connais?
2: C'est bien de le mentionner. Mais oui, Daniel Morel, Martial, c'est celui qui avait reçu le prix.
4: Oui, c'est un journaliste, justement. Et puis... il y a beaucoup d'actions.
1: OK. Aussi. Par exemple, on a aussi le 18 octobre une soirée thématique, une soirée dansante. On dit le thématique du bois caïman. Alors,
2: soirée dansante avec
1: le
2: qui?
1: Le titre déjà nous est une promesse de découvrir ce qui est pratiquement quelque chose qui vient directement de notre histoire à nous.
2: Est-ce qu'il y a un groupe qui anime ou bien c'est sur la thématique?
1: C'est la thématique, je ne sais pas vraiment s'il y a un groupe.
2: OK. Et mais la programmation complète, on peut la trouver où?
1: Sur le site de Kepka, vous allez trouver la programmation. Avec, c'est du 3 jusqu'au 30 octobre. Hier, c'était animé, que j'ai bien aimé, l'animation de Cynthia Jean-Louis. Humoriste, je pense qu'elles sont deux sœurs, mais hier, il y en avait qu'une sœur. Et puis, ça vaut la peine de l'écouter. Elle est une très bonne animatrice. Et si je m'en tiens à ses interventions, son animation, je pense qu'elle aura aussi un spectacle du monde J'ai pas la date en tête, mais je vous dis tout de suite que ça vaut la peine. C'est assez croustillant.
2: Oui, les sœurs Jean-Louis sont bien connues dans la communauté, bien cotées aussi avec... elles versent dans l'humour, ces dames-là.
3: Oui.
2: Il y en a une qui est médecin, je crois.
1: Effectivement. Et puis, on pourra en découvrir plus dimanche prochain. J'aurai sans doute comme invité, voilà que je perds mes mots.
0: Ramasse les cours, quoi.
1: Enfin, le scoop, voilà. Mais oui, on va avoir Monsieur Laban, qui est directeur adjoint du KEPCA, qui va être avec nous dimanche prochain. On pourra discuter.
0: Ah, t'as pas Pierre Bain?
1: Comment?
0: T'as pas Monsieur Bain?
1: Non, pas Monsieur Bain. C'est Monsieur Laban qui va être avec nous.
2: Mm-hmm. C'est tout comme Françoise.
1: Alors, voilà. On pourra sans doute en parler plus amplement de ce mois créole, de ce 25e anniversaire, et découvrir un petit peu plus les activités et tout ce qui se trame.
3: Mais, Claudel, est-ce que la publicité pour le mois du créole, est-ce que ça se fait seulement sur Internet?
1: Ah, c'est une bonne question que je pourrais leur poser, moi surtout. Je n'ai pas cette information-là pour le moment. En fait, j'ai croisé lors d'une,
0: au sein de quelqu'un.
1: D'une activité. Et puis, je lui en ai parlé. Et pour le mois de créole, ce qui allait en venir, c'est là qu'il m'a annoncé les lancements, on en a parlé. Il m'avait invité aussi à voir sur leur site, avoir un petit peu plus d'idées ce qui se tramait. Pour ce qui est de la publicité, les annonces, je suis pas vraiment au courant, faut vous dire.
3: Ok, informe-toi parce que si tu ne le sais pas, si tu ne le savais pas avant, tu ne le sauras pas plus. S'il faut aller uniquement sur Internet pour aller chercher, c'est quand le mois du créole, puis qu'est-ce qui va se passer au cours de ce mois-là, puis cette année, comment tu vas le savoir?
0: Alors, si je peux me permettre, le mois du créole, déjà le mois du créole, c'est toujours le mois d'octobre.
3: Oui, mais il faut le savoir.
0: Déjà une, ça fait au moins 25 fois là, que ça se passe.
3: Oui, mais c'est
0: et
3: ça,
0: puis,
3: là.
0: Et puis deuxièmement, c'est vrai que le regroupement KEPCA, qui se trouve sur le boulevard Saint-Joseph, il y a également les fidèles qui sont adhérents aux activités qui se déroulent dans leur bureau, dans leur secteur, parce que ça fait des années, là aussi.
3: Donc, c'est toujours le même monde.
0: Ben, c'est le monde des Haïtiens.
3: Ben là, non. Parle-en à mes filles, là, du monde.
0: Ah, ben, peut-être que leurs parents n'étaient pas au courant de ce qui se passait avec KEPCA, parce que KEPCA, ça existe depuis...
3: Peut-être que leurs parents ne sont pas Internet.
0: Non. Mais l'existence de KEPCA, ça fait quand même un bout. Ouais,
2: depuis que je suis arrivée ici.
0: Voilà, moi, je dirais que
3: moi
0: pareil.
3: Moi aussi.
1: Oui.
3: Mais... Alors, on se fie sur ceux qui sont arrivés depuis, et puis bon, ça reste là.
0: Mais et la transmission?
1: Est-ce qu'ils font passer des annonces à la radio? Ça, je sais qu'ils ont une émission, par exemple, une émission radiophonique, je me rappelle plus, sur le, comment que ça s'appelle, le secret du compas nouvelle génération. Mais est-ce qu'ils ont une entente? Ça, comme je vous dis, je l'ai invité à nous donner une entrevue, à un entretien plutôt, qui se passera dimanche, et puis ce sont des questions.
0: Eh ben, il va venir avec, il va venir avec toutes les infos, c'est bien.
3: Oui, parfait, ça. C'est bon, Claudel.
1: Oui. Ça veut dire on va les avoir dimanche prochain, le 11 octobre, et puis ça, ce sont des questions qu'on peut...
0: Qu'on se garde sous le coude.
1: Yeah, effectivement. tout ce qui est annonce, promotion, pour qu'on donne un petit peu plus d'ampleur à ces célébrations-là.
3: Mm-hmm.
2: Donc, Claudel, sinon tu avais un dernier mot pour nous pour ce dimanche?
1: Eh bien, voilà, que on reste...
2: Que tu nous aimes.
0: On reste en contact.
3: Ouais. On
0: garde contact.
1: Et puis,
0: see you à la prochaine.
2: Tu nous aimes. Allez, dis-le.
0: Hasta luego.
1: Je vous aime beaucoup.
2: Ah. Mais pourquoi le beaucoup?
0: Mais plus certaines que d'autres, on le sait.
2: Elle est jaloux.
4: Et si le beaucoup est un
0: petit non, mais je pensais à moi.
1: Voilà.
0: T'es jalousie.
4: Ce beaucoup qu'il a ajouté, c'est comme un diminutif.
2: Oui, c'est quoi ça?
0: Mais oui.
2: Okay. Mm-hmm. Ah, mais il s'adressait au groupe.
1: Voilà.
4: Oh, tu fais quelque chose de personnel.
2: Pourquoi il n'est qu'il y a du personnel?
0: Ah, ah!
2: Mais non, la force calme.
0: Oh.
2: Allez.
4: Voilà. Et puis, à chacun son artiste, maman.
3: Mais n'est-ce pas? Je me rends compte de ça.
0: Mm-hmm.
3: Alors, Claudel, promis juré, dimanche prochain, tu es là?
1: Oui, dimanche prochain, je suis là.
3: Ok.
1: Oui,
3: parfait, on t'attend avec patience, mon cher.
2: Wow.
1: Voilà.
3: J'oublie de quoi est faite ta face.
1: Ouais, pas du tout. Pas du tout.
2: Tu vois, elle montre la porte à d'autres.
3: Hein. Mais de quoi? Lui. C'est là. Mm-hmm. Des fois, on peut se la fermer pour ne pas dire.
2: N'importe quoi.
0: Fermer la porte. Se fermer la porte.
2: Allez.
3: Pour pas qu'il y en a qui se sauvent. Avant le temps. Bon. Merci beaucoup, Claudel.
2: À la prochaine. Amuse-toi.
1: Oui, c'est ça.
0: Occupe-toi. Occupe-toi.
3: Il n'est pas ici pour s'amuser.
1: Je suis avec vous, même de loin.
0: Mais oui, c'est bien. T'es au fond de ton lit à nous écouter.
2: Allez, bon dimanche. La vie est belle.
0: La vie est belle.
2: La vie est belle, Claudel. Bon dimanche.
1: J'ai déjà commencé plein d'activités.
0: Ah oui. Je pleure. Je pleure. Tiens, mes mouchoirs, j'en ai pas assez. Peux-tu m'emporter?
3: Ça me fait de la peine pour toi.
1: La vie est belle quand même. Allez.
3: Ben oui, Claudel. Merci beaucoup, mon cher. À dimanche prochain. Dimanche prochain. Alors,
2: Tu vois, on nous a fait la petite surprise avec les microphones.
3: Ah oui?
2: Oui.
3: Non, attends une minute, à toi-même, là. Vas-y. Oui, c'est quoi?
2: On nous a fait la petite surprise avec les microphones.
3: Ah,
2: on
3: ben, tant mieux pour vous.
2: Notre âge inscrit en dessous.
3: Ah oui?
2: Oui, oui, super, 55.
3: Ce sont les autres qui cherchent leur âge. Sous le microphone.
0: Alzheimer.
3: Ah oui. Alors.
2: Alors.
3: On fait ça comme ça, ben, est-ce qu'on a le temps? Peut-être deux petites notes de guitare de monsieur, comme ça.

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0: Pardon. Alors, le doigt sur le bobo.
1: Oui, le doigt sur le bonbon, on y est, finalement.
0: Oh.
1: Merci, Claudel.
2: Mmh.
1: Et puis, aujourd'hui, je
2: Pas
1: voudrais vous
2: gentil.
1: parler d'un psychologue américain. Il s'appelle Peter Gray. Peter Gray, l'intérêt, c'est que c'est quelqu'un qui s'intéresse depuis plusieurs années à la diminution, justement, du jeu libre chez les enfants. Il met le doigt sur le fait que les enfants sont un petit peu plus canalisés sur des... Au départ, on sait exactement la journée de l'enfant parce qu'il a déjà des trucs bien déterminés, bien définis à faire pour la journée. Et dans une analyse publiée dans American Journal of Play, il observe un recul marqué des occasions laissées aux enfants de jouer librement, sans supervision constante ni activité organisée. Donc c'est l'intérêt, c'est que bon, c'est ma fille qui me l'a fait découvrir parce que c'est ce point commun où elle s'intéresse à la petite enfance et elle trouve que justement les enfants sont de moins en moins libres de choisir eux-mêmes leur façon de jouer, de passer leur journée. Et cette réflexion a notamment été reprise par le site Psychologie qui s'est penché sur l'idée selon laquelle les générations nées dans les années 60, et pour ne pas faire de jaloux autour de la table, on dirait jusqu'à 70, chez là. Cette génération aurait connu une enfance particulièrement propice au développement de leur autonomie. Mais attention, attention, toutefois. Les recherches ne permettent pas d'affirmer que les personnes de plus de 60 ans sont objectivement la dernière génération à avoir connu le bonheur. C'est une tendance où on veut regarder en arrière pour dire qu'avant c'était mieux. Et puis on essaie de comparer ce qui n'est même pas comparable parce que c'est deux générations différentes. Mais malgré tout, on ne peut on continue à le faire. Donc elles permettent plutôt de constater que certaines expériences, autrefois très courantes, sont devenues beaucoup moins fréquentes. Et plusieurs d'entre elles pourraient avoir contribué à forger leur débrouillardise. Et là, il cite cette expérience d'enfance que nous avons connue, justement, qui aurait forgé le bonheur plus facile des générations 60-70. Et là, vous allez facilement vous retrouver dans ces sept expériences qu'il cite. D'abord, il jouait dehors sans surveillance constante. Ça, c'est une évidence et je pense que chacun de nous et autour de la table a eu à jouir de ces moments merveilleux. On pouvait utiliser autrefois de sortir de la maison pour retrouver les amis du quartier. Et c'est comme si la vie, tout d'un coup, commençait. Les adultes ne savaient pas nécessairement où ils étaient à chaque instant. Les enfants inventaient leurs jeux, établissaient leurs propres règles et devaient parfois régler eux-mêmes leurs petits conflits. Et combien de fois, effectivement, on est rentré là, sans même que nos parents sachent qu'on vient d'avoir un conflit et qu'on a réglé ça sur place. Pas besoin que les parents se rencontrent pour discuter parce que deux enfants ont eu un petit conflit. Donc, selon Peter Gray, ce psychologue, ce jeu libre donne justement aux enfants l'occasion de prendre des décisions, de résoudre des problèmes, de gérer leurs émotions et d'apprendre à interagir avec les autres. Une liberté qui pourrait donc avoir des effets bien plus importants qu'on ne le pense. Et d'autres exemples qu'on récite, ils se déplaçaient seuls beaucoup plus tôt. On allait à l'école, à bicyclette, à
0: À
1: pied,
0: pied.
1: oui. Donc marcher jusqu'à l'école, prendre son vélo pour aller chez un ami ou traverser le quartier sans adulte faisait partie du quotidien de nombreuses familles. Pas besoin que, encore une fois, qu'on nous dépose, que ce soit la voiture. Donc ces petits déplacements obligeaient les enfants à faire leur propre choix, à se repérer et à composer avec les imprévus. C'est comme vraiment un vrai apprentissage. On apprenait à devenir grand. Donc, une revue scientifique publiée en 2024 sur la mobilité indépendante des enfants souligne d'ailleurs des associations entre cette autonomie et différents aspects du développement cognitif et socio-émotionnel. Justement parce que, encore une fois, les parents, est-ce que c'est une confiance que les parents nous faisaient ou bien c'était vivre dans une petite ville aidait aussi, parce que là on se sent un peu perdu dans les grandes villes et on a cette peur constante où On pense toujours qu'il y a un danger tout près qui va arriver à l'enfant. Au troisième exemple, il cite, il savait s'ennuyer. Encore une chose, s'ennuyer qui est plutôt quelque chose de négatif au prime abord. Mais ces enfants-là, ils savaient s'ennuyer. À cette époque, les enfants n'avaient pas de téléphone intelligent ni aucun réseau social pour s'occuper chaque moment creux. Ainsi, les moments d'ennui se faisaient plus nombreux et les enfants devraient inventer des jeux pour occuper leur temps. Si je devrais citer le nombre de petits jeux qu'on avait, que ce soit jouer aux billes, que ce soit sauter les cordes, que ce soit les
0: La
1: sept.
0: marelle,
1: Oh, c'est, il
0: tu
1: y
0: avais
1: avait
0: le
1: tout.
0: cache-cache Lubin aussi. Hein.
1: Soyez les
0: Oui.
1: bains, oui, c'était extraordinaire, mais c'était intéressant, ça, j'aimais bien.
0: Tu aimais mieux le cache-cache ou le serré?
1: Ah oui, mais
3: Je sais qu'il y en a un qui sourit quelque part. Amateur de cache-cache Lubin.
1: spécialiste, il ne trouvait
3: Spécialiste.
1: jamais,
3: Aïe,
1: ça
3: aïe, aïe.
1: s'éternisait, il est où
3: Aïe,
1: cher.
3: aïe, aïe.
1: Le pire, c'est que j'ai découvert que c'était suspect. Seulement en grandissant, ça veut dire que je ne faisais plus ce jeu-là quand j'ai découvert que c'était bizarre comme jeu.
0: Mais comment c'était bizarre, Martial? Tu te
1: Well.
0: caches, mais
3: Mais
0: il
3: ça
0: faut
3: se
0: qu'on te
3: passait
0: trouve.
3: comment? Ça se passait comment? Moi, j'en ai
1: Aïe,
3: entendu parler, mais je ne sais pas ce que
0: aïe,
3: c'est.
0: aïe, aïe, t'as jamais joué au cache-cache Lubin?
1: Viens, viens, viens que je te montre, viens
0: Mais
1: t'asseoir,
0: là,
1: je
0: bébé,
1: vais te montrer.
0: garde. Hey.
3: On fait comment?
0: Oh, j'ai pas connu ça, moi, dans le
3: C'est
0: cache-cache.
3: ça, c'est quoi?
0: Hein?
3: Ben c'est ça, explique à la
0: Oui,
3: fin.
0: explique donc.
1: Pour le
0: Parce que je
1: psychologue,
0: ne sais pas.
1: cette absence de programme est justement l'un des
0: Martial.
1: intérêts du jeu libre.
3: On
0: Il
3: sort les mouchoirs.
0: devient, il
3: Comme la dernière fois.
0: devient
1: L'enfant doit utiliser.
3: C'est les
1: C'est
3: souvenirs qui
1: justement
3: remontent.
1: l'enfance où doit utiliser son imagination et on est en plein là-dedans.
0: Avec le
1: Donc, inventer ses propres activités et apprendre à prendre des initiatives plutôt que de recevoir constamment des occupations toutes faites. Et je pense que là encore, ça tue cette spontanéité chez l'enfant.
4: Mais de la faute à qui, encore une fois?
1: L'ennui n'est donc pas forcément un problème à régler. Il pouvait devenir un espace où la créativité se développait,
0: Exact.
1: justement. Parce qu'encore une fois, avoir du temps libre et ça nous forçait à créer, à inventer toutes sortes de jeux et encore une fois, même aller ennuyer le voisin. C'est, mais il fallait faire quelque chose. Donc, et je pense que ça aidait beaucoup plus que ça dérangeait et apprendre à s'ennuyer. Autre chose qu'ils avaient encore, c'était qu'ils réglaient leurs conflits entre eux.
0: Oui.
1: Ça, c'était important, vraiment.
4: On appelait pas la police pour un oui et pour un non.
1: Oui. Une dispute avec un ami signifiait généralement qu'il fallait éventuellement retourner le voir le lendemain. Parce que si on ne le fait pas, on est pratiquement exclu du groupe et puis tout le quartier est au courant, tu ne viens pas jouer avec le reste du groupe. Donc pas de groupe Messenger pour régler le problème à distance. Pas nécessairement de parents qui intervenaient immédiatement. On n'appelait pas la police. Les enfants devaient apprendre à négocier, à faire des compromis, surtout à s'excuser parfois et à poursuivre le jeu malgré un désaccord. En parlant de jeu, effectivement, je pense que dans chaque quartier, il existait ce type qui était d'une famille, bon, un petit peu plus aisée que les autres, et à qui, à chaque vacances, il avait un ballon de football pratiquement neuf, mais il savait pas jouer généralement. C'est un, ouais. Dans mon quartier, on l'appelait un fatso. Il avait ce ballon-là et puis personne n'y touchait. Et si à un moment donné on voulait faire un petit jeu au football, donc il fallait deux équipes, il devrait être le premier à être choisi, sinon le
0: Mais
1: ballon
0: c'est pas joué.
1: Et quand il ne veut plus jouer parce que quelqu'un lui a crié dessus, eh bien il prend son ballon et c'est terminé.
3: Ça, c'est classique.
1: Oui,
0: Oui, oui.
1: c'est mon ballon et puis fini.
0: Et... Mais c'est vrai, c'est quoi cette affaire?
1: Ah oui,
0: il mais avait... Vous jouez avec mon ballon, vous avez du plaisir, puis moi je suis exclu, c'est quoi?
1: Ouais.
0: Ah. Ouais. On parle d'enfant, là.
1: Et selon le psychologue Peter Gay, les interactions entre pairs constituent justement un terrain important pour développer les compétences sociales et apprendre à résoudre les conflits. Et je pense qu'encore une fois, c'est un bon apprentissage pour oui, la oui. vie de tous les jours. Ensuite, ils avaient de vraies responsabilités à l'époque. On leur donnait quelque chose, une responsabilité à la maison. Soit à faire le nettoyage, soit à suivre le petit frère, soit n'importe quoi, mais ils avaient quelque chose. Soit à mettre la table, préparer une partie du repas, souvent.
0: Ça faire une course. Ça.
1: Oui. Faire une course, garder son petit frère où il est dans la maison. Les enfants étaient souvent mis à contribution et ces responsabilités pouvaient avoir un effet concret sur leur sentiment de compétence. On leur donnait de la valeur.
0: Mm-hmm.
1: Une étude longitudinale menée auprès de milliers d'enfants a notamment établi une association entre la réalisation régulière de tâches domestiques à l'enfance et différents indicateurs ultérieurs liés à la compétence personnelle, au comportement prosocial et à la satisfaction de vie. Ensuite, au sixième point, il dit qu'ils ont appris tôt à tolérer l'inconfort, à marcher sous la pluie, à ne pas avoir d'électricité à la maison.
0: Ah ben là.
1: Oui. À attendre, recommencer après un échec, travailler pendant l'été, justement.
4: On est au temps de la préhistoire, là, on sait que tu nous ramènes.
1: Mais on a connu ça.
0: On a connu.
4: Mais j'en doute pas, mais tout ce que tu es en train... Excuse-moi, là, je t'interromps, parce que ça me fait tellement rire à l'intérieur qu'il faut que j'en rie à l'extérieur. C'est que c'est tellement... C'est l'autre siècle. Parce que toutes ces choses-là sont réalisables, toutes ces choses-là sont faisables, mais les parents, les jeunes parents, ne le font pas.
0: Ah.
4: C'est tellement plus facile, on n'est pas dans le même monde. C'est quelque chose qui, une responsabilité à la base, un enfant qui met son bazar dans sa chambre et ses jouets, sa première responsabilité, par exemple, ce serait de ramasser ses jouets.
0: Tout à fait.
4: Ils le font pas! Alors, comment tu veux avoir quelque chose qui se fasse? Donc, je c'est passe. Quelque chose, tu dis 2024, déjà, il y a 2 ans passés, bientôt 3, là. C'est quelque chose qui est faisable, mais que les gens ne font pas. C'est plus important que les enfants sachent lire, écrire, par exemple, que de ne plus faire dans leur culotte. C'est plus important que les enfants aient les petites choses électriques, électroniques, que de rester avec, à jouer avec des billes et une paire de slés. Ou sauter à la corde, parce que les parents ne sont pas là pour leur apprendre. Personne n'est là, même les enseignants ne font plus.
1: Je pense que c'est une responsabilité de parce que là c'est
4: une question de transmission.
1: C'est une question de transmission où ces jeunes parents n'ont pas reçu justement cette formation. On les couvait et au point ils sont en train de répéter la même logique d'aider l'enfant à chaque stade de sa vie. Donc je pense que c'est quelque chose, c'est pour ça qu'on met le doigt dessus. S'il y a possibilité de corriger, d'apporter une rectification, ce serait tant mieux.
0: Mais il n'est pas trop tard, Françoise. Mais non.
1: Il y aura toujours des enfants.
0: Mais oui.
1: Il y aura toujours des jeunes parents.
4: Mais ceux-là, on n'en parle pas. Ces enfants-là qui sont avec des parents qui sont clairs, qui par exemple décident que il y aura pas de télé avant 4 ans, puis point final. On joue aux cartes, on joue au billes, on saute à la corde. Ça existe encore.
0: Ça existe.
4: Oui, chapeau, oui. Super.
1: Pas trop tard.
4: Mais c'est une minorité. Les autres, on achète le dernier vélo, on achète le dernier machin, toujours le dernier. On les amène à l'école. Les écoles sont choisies. C'est plus des écoles de quartier. Parce que tout à l'heure, toi, tu parlais de chez vous, en Haïti. Moi, je parlais pas de la France, je parlais d'ici. Les écoles, c'est plus des écoles de quartier. Ça fait des années. Ma fille a 30 ans, il y a 30 ans déjà, on me disait, non, tu choisis l'école où tu vas la mettre. Ah bon? Il n'y a pas d'école de quartier où on met les... Non, les mettez pas là, c'était pas bien, il y avait toujours que les mauvais. Alors du coup, les enfants n'ont pas leurs amis de quartier, les fins de semaine. Puisque de toute façon, les gamins, ils viennent de droite, de gauche et de partout. Donc ils ne peuvent pas jouer avec les gamins de leur secteur.
3: Ici, il n'y a plus d'école de quartier?
4: Il y a les écoles de quartier, mais excusez-moi, parce que je ne vais pas dire de méchantes choses ou de choses méchantes, mais souvent, c'est des rebuts. Les enfants, c'est parce que les parents n'ont pas les moyens éventuellement d'aller les mettre dans les écoles privées ou des écoles plus loin, spécificité musique, etc., etc. Les écoles de quartier restent avec quelques gamins, mais la majorité, les enfants sautent dans la voiture et hop, on les emmène à une école qui est...
3: Mais attends, il y a tant d'écoles privées que ça sur le territoire?
4: Ah ben, regarde.
3: Moi, je suis pas...
4: Regarde, école privée, puis tu vas voir toutes les écoles, oui. Les Montessori, les Jeanne Machin, les Sainte-Nom-de-Marie, les...
1: Non, mais, par exemple, j'ai la chance d'habiter pas trop loin d'une école. Et au matin, très tôt, quand je prends ma marche, la majorité des parents qui arrivent, ils arrivent à pied parce qu'ils habitent le quartier. Donc c'est une parce école de quartier.
3: Moi, je me pencherai encore là-dessus.
4: Parce que regarde les ramassages scolaires de bus. Pourquoi non. Les enfants vont pas à l'école?
0: Ah, je pencherai encore là-dessus
3: parce que je pense que les écoles de quartier, ça existe encore.
4: Oui, oui,
3: et
4: oui.
3: Remplissent leur rôle.
1: Oui.
4: Oui.
3: C'est pas vrai que c'est
1: des rebuts.
4: Non. Je te dis,
3: ça. Non, je pense qu'il faut vraiment réfléchir là-dessus.
4: Oui. Il faut y réfléchir. La seule chose qu'il y a. Là, on s'arrête sur l'école. Mais de cette école, donc tu as des camarades. Tu sors de l'école. C'est vrai que les familles ne sont plus les mêmes. Dans le temps, les mères ne travaillaient pas. Elles étaient pas à la maison pour attendre le petit qui rentrait manger le midi. Parce que t'en as certaines, moi j'en ai près de chez moi, tu vois les enfants, midi, tata, ils vont manger chez eux. Puis hop, ils retournent l'après-midi pour aller à l'école, et ils ressortent à 3 heures. Ça veut dire qu'à la maison, il y a quelqu'un. Est-ce qu'il y en a beaucoup? Peu. De moins en moins. Les femmes, souvent...
3: Oui, il y a des enfants qui retournent chez eux.
4: Mais tant mieux.
3: Oui.
4: Tant mieux. De là... Ces enfants-là, est-ce que le soir, quand ils finissent de l'école, est-ce qu'ils rentrent, est-ce qu'ils jouent dans la... Non, souvent ils restent à la garderie. C'est oui. Pas la même dynamique. C'est ce que je veux dire. Ce n'est pas la même dynamique.
0: Ça pourrait être la même dynamique. Moi, je vais vous donner l'exemple de ma petite, Léla. Ok. Depuis la maternelle, elle a été allée à une école qui n'est pas son école de quartier, mais ils l'ont accepté compte tenu de la proximité de la résidence avec l'école.
3: Vous avez demandé une dérogation.
0: Il y a eu une dérogation.
3: Voilà.
0: Qu'elle a eu.
3: Parce qu'il faut demander
0: mais,
3: une dérogation.
0: Mais tout à fait. Mais elle y allait, elle était la seule sur sa rue, ou sur son quartier qui allait à cette école-là. OK. Mais cette année, puis elle y allait avec maman, bon, peu importe, là, on la déposait parce que en maternelle, c'était un petit peu quand même éloigné, OK? Mais cette année, compte tenu de l'achalandage à cette école-là, elle est allée à son école de quartier. Son école de quartier. Là, elle prend l'autobus scolaire pour aller à son école de quartier. Alors que l'autre école...
4: Qui est plus proche ou que l'autre.
3: Proche.
0: Oui.
4: Moi, je crois.
3: Devrait normalement être
0: son école de quartier.
3: Ça dépend du découpage.
1: Ah, c'est ça.
0: C'est ça.
3: Géographique.
1: Et...
0: Mais n'empêche, les enfants de son quartier, même quand elle allait à l'autre école qui n'est pas son école de quartier, mais ils se tenaient ensemble.
3: Tant mieux.
0: Ils se tenaient ensemble. Et Marcel a dit quelque chose tout à l'heure par rapport, on allait chez l'autre, sans demander la... Les parents, pour favoriser cette relation-là, ils se sont échangés leur téléphone. Et quand un enfant sort de chez, exemple, de chez ma fille et s'en va chez l'autre, ben, quand les enfants arrivent là, l'autre envoie un texte au groupe de parents pour leur dire, votre enfant est chez moi. Parce que les enfants se déplacent, les enfants bougent, ils s'organisent.
3: Les parents s'organisent.
0: Mais ça peut se faire encore.
3: Mais oui.
1: Oui, je pense que c'est, encore une fois, c'est pas perdu, c'est pas
4: trop tard. Mais c'est minoritaire.
0: Mais non.
4: Ce que je voulais dire, c'est minoritaire.
0: Mais je sais pas. Fallait faire un recensement.
4: Mais c'est pas coutumier.
1: Justement, c'est coutumier.
4: Là, tu vois, je vais vous donner un autre exemple. Mm-hmm. Parce que c'est pareil, on se modernise, ce qui est normal. Les parents envoient un texto. Ton enfant est chez moi. Est-ce que dans le temps, on disait, en trois coups de marche et de course, maman, je m'en vais chez Jules. Ok. Maman, je suis maintenant chez David. Maman, on le faisait pas. On allait, on passait d'un terrain, d'une maison, de
0: mais la vie n'est pas pareille aujourd'hui.
4: Mais c'est ce que je viens de vous dire à l'instant. Les temps changent.
0: Oui, parce que ça se modernise.
4: On fait des textos.
0: Oui. Exactement. Et même, Marcel disait...
4: Et la confiance que l'on avait dans le temps de dire, tiens, je te ramène tel enfant, ou nananana, n'est plus comme
0: et
4: ça.
0: Voilà, parce
4: que
0: voilà.
4: Toujours la méfiance du pédophile, du kidnapping, du n'importe quoi. C'est pas tous les enfants qui ont le droit d'aller dormir une nuit chez le voisin d'à côté parce qu'il y a un grand-père, là, il semble louche. Non, mais c'est toutes ces choses-là.
3: Non, c'est
4: dans le temps, on n'y pensait pas.
3: Dans la communauté haïtienne, hein? C'est très rare.
0: Ah oui, oui.
3: Donc c'est culturel.
4: C'est culturel, c'est ça. Mais c'est ce que je dis. Oui. Vous parlez de votre chez méfiance... vous.
3: Non.
4: J'essaie d'élargir.
3: Cette méfiance-là, par les temps qui courent, elle est peut-être légitime.
0: Ben oui.
4: Mais j'ai rien.
3: C'est ce ok. Que on va être méfiant.
4: Depuis le début, vous parlez de choses qui datent du siècle dernier.
3: Mais non. C'était quoi le...
1: On est dans le demi-siècle. Ce que je veux dire, c'est des jeunes parents. Et on parle maintenant des gens qui sont nés dans les années 60 et 70. Et encore une fois, c'est certain que ça a évolué. Ce que Françoise essaie de nous dire, c'est que dans le temps de nous autres, on vivait dans une petite ville où tout le monde se connaissait. Où les enfants pouvaient, justement, aller chez l'autre sans avertir ses parents et c'était correct. Donc,
3: tu restais à l'extérieur, tu jouais sans problème.
1: Oui, tu passais.
3: Mais le village surveillait.
1: Oui. Et corrigeait.
3: Et corrigeait.
4: Mais c'est ce que je dis, que là, si t'as le malheur d'un parent qui va dire à ton gamin, tu dois pas faire ça. Le gamin, il m'a dit que, et hop, le parent arrive.
0: Ça dépend. Parce que,
4: La vie est belle.
0: Non, c'est pas que la vie est belle.
4: Je suis d'accord avec Claudel. La vie est belle.
0: Non. Mais il y a un minimum que les parents doivent donner.
4: Ça se passe comme ça.
0: Il y a un minimum que les parents doivent donner encore aujourd'hui. Ça veut dire, l'enfant sort de la maison, ne serait-ce que de dire, maman, papa, est-ce que je peux aller chez?
4: Voilà.
0: C'est un minimum, ça.
4: Tout à fait. Ben, bien sûr.
0: Bon, alors, c'est pas parce que dans le temps, on s'en allait, puis les parents... Marcel disait tout à l'heure, les parents faisaient confiance aux enfants. C'est pas aux enfants que les parents faisaient confiance. C'est aux adultes.
1: Oui.
3: C'est une question de rapport, d'éducation, de philosophie de vie.
1: Et on croyait dans l'adage que c'était tout, et l'éducation se faisait par tout le village.
0: Oui, de la même façon.
1: Oui.
0: Hey.
1: C'est tout le monde y contribuait. Et puis au septième point, ils ont entendu beaucoup de noms. C'est quelque chose qui revenait souvent chez les parents. Et des noms qui n'étaient pas toujours justifiés. Mm-hmm. On vous disait non et puis c'était l'absolu. Il n'y avait pas à retorquer, il n'y avait pas...
3: Ça là.
1: Non. Pas toi.
0: Il n'y avait pas de pourquoi ou de comment ça.
1: Plusieurs personnes de cette génération ont grandi avec des limites très claires. Quand un parent disait non, il n'y avait pas toujours d'une longue négociation derrière. C'était fini. Non. Et puis c'est non. D'ailleurs, il y avait cette expression.
3: Mm-hmm. J'ai dit non et c'est fini. Ouais, et sans appel.
1: Sans appel, voilà le mot. Cela ne signifie pas qu'une éducation plus stricte est nécessairement meilleure. La psychologie ne permet pas de tirer une conclusion aussi simple. Mais apprendre à attendre, à accepter une frustration ou ne pas obtenir immédiatement ce que l'on souhaite fait partie du développement de l'autorégulation. Effectivement, parce que de plus en plus, l'enfant de cette génération a, et même pas vraiment l'enfant, non, mais le parent a tendance à offrir davantage, beaucoup plus que l'enfant en a besoin, histoire d'avoir sa paix.
0: Mm-hmm.
1: Et ce nom, peut-être que ça vient, mais pas aussi automatiquement que dans le temps et avec, et pas aussi et systématique. C'est un nom qui est négociable maintenant. On peut en discuter. Donc voilà, en gros, ce retour, comme disait Françoise, dans l'autre siècle, ce petit voyage qu'on a fait pour essayer de comparer pour tirer quelques conclusions. Je ne pense pas qu'il y a que c'était meilleur avant ou que c'est pire maintenant, que c'est juste différent.
4: Il y a à s'adapter.
1: Oui, il y a à apprendre et à laisser. Encore une fois.
5: On s'améliore avec le temps.
3: On s'améliore avec le temps.
6: Avec le temps, on va tous en bas.
3: Disait-il.
1: On revient aussi. Hein.
3: Mais oui, on revient.
4: Ben oui.
6: On appelle un beau mot. Ah ben ça, le retour, ça, on les a vus sur plein de choses. Hein. Le grand retour sur les couches jetables, les couches en papier,
3: voilà.
6: Les
3: couches en tissu. On essaye des choses.
6: Sauf qu'ils veulent faire et ils veulent plus faire parce que ça se lave et que c'est pas agréable. Et puis on repart dans... Mais oui, mais Eva et vient, et les pantalons, hein, pattes d'éléphant, et pas pattes d'éléphant, et tuyaux, et pas tuyaux.
3: Je te dirais plus près de nous, avec l'intelligence artificielle. Oh, on a même encore découvert l'intelligence artificielle, qu'on est en train de nous crier, arrêtez, c'est un danger.
6: Qu'on fasse travailler un peu l'humain avant l'artificiel.
3: C'est pas foutez-moi la paix, la réalité, elle est là.
6: J'ai le droit de dire foutez-moi la paix.
3: Non, tu dois te poser la paix.
6: Moi, je suis pour l'humain et pas l'artificiel.
3: Mais moi aussi,
4: mais moi
3: Françoise.
6: L'artifice ne monte jamais plus parce que quand tu grattes un peu et que tu trouves le réel et l'humain en dessous, tu dis, oh là là, c'était ça.
3: Bon, alors tu vas gratter longtemps, là, parce que on est entouré.
4: On fait la pause.
3: On est entouré.
4: À tantôt.
5: Ce matin, je regarde.

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4: Nous voici de retour avec le droit. C'est quoi la modernité?
5: Les écouteurs qui marchent plus.
4: Ah ben, voilà.
5: C'est fait, très moderne.
4: Fais avec.
5: Voilà, fais avec. Je vais me plaindre au syndicat. Je vais faire une manif. Comme on nous disait ce matin, les Français, les rois de la manif. On va les sortir les pancartes. Allez, go. On voit ce que c'est.
6: Les rois de la casse aussi.
5: Mm-hmm. C'est ton problème, ça. C'est un problème. J'ai pas dit ton.
6: Ah,
5: attends. Oui, mais parce que j'ai bien compris que t'avais mal entendu. C'est un problème, ça. Ouais. Alors, justement, tiens le doigt sur le bobo. Je vais en parler très court. Très court.
4: Oh, oh.
5: Parce que comme on parle de manif, etc., je suis, comment dire,
4: écœurée.
5: Je suis écœurée de ce qui se passe en ce moment en France par rapport à ces jeunes qui sont dans un désarroi. Les mots ne se sont peut-être pas, parce que là, je prends du tac au tac, là, ne sont peut-être pas appropriés. Mais retournons dans le contexte, à savoir que donc des lycées qui sont pas entretenus, des écoles, des lycées qui ne sont, des collèges, faut pas, hein, parce que là pour le moment on n'en est pas aux universités. Donc des écoles, des collèges, des lycées qui ne sont pas entretenus, où les toilettes sont brisées, où les plomberies sont pas suivies, où des rats courent dans la nain, où il y a pas assez de tables dans les classes, où il y a pas assez de chaises dans les classes, où les enseignants ne sont pas remplacés quand ils sont absents, où ils se trouvent à être 35-37, ça c'est pas le pire, parce que j'ai regardé ma classe quand j'étais en 6e, nous étions 38, donc c'est pas une référence non plus, mais ça rentrait bien, et puis les enseignants étaient là pour nous cadrer. Bref, quand on voit donc tout ce tollé qu'il y a autour de ce qui se passe en France en ce moment, et puis pout, des jeunes donc qui manifestent, encadrés certaines fois par des parents, par des regroupements syndicaux, donc tout devrait bien se passer.
6: Sauf que...
5: Hélas, c'est pas sauf, hélas. Hélas, il y a des casseurs, des cogneurs, des profiteurs. Souvent des mineurs, des gamins qui n'ont même pas été, on va dire, rescolarisés, quand on dit mineurs, donc 16 ans, qui n'ont pas suivi une scolarité, qui se camouflent par-dessus le marché, cagoulent, etc., et qui se munissent donc de pierres. C'est presque, oui, retour à l'âge de pierre. De pierres, de morceaux de barres de fer, de ci, de là. Et qui sont là pour cogner. Pour cogner, pour casser, pour briser, pour incendier, pour détruire, etc., etc. Avec des parents qui, certaines fois, ne suivent pas la chose. Et donc, une destruction en ce moment d'un système qui, je dirais, pourrait fonctionner. Mais qui devrait avoir, oui, des réformes avec une aide réelle, qui est encadré, oui, par certains enseignants et certains parents qui se battent pour essayer que les choses avancent et que les jeunes, justement, prennent leurs responsabilités en disant « oui, on y va ». J'ai un souvenir de ça, quand j'étais plus jeune, de manifestante, avec des parents, oui, qui soutenaient notre démarche, mais qui n'assuraient pas et ne demandaient pas à ce que l'on aille casser pour casser. Je reviens pas en 68, j'étais bien trop jeune. D'accord, j'oublie ça. Ça, c'était encore autre chose. Et puis, c'était universitaire. Là, ce sont, comme je redis, des écoles, collèges, lycées. On n'est pas rendu à l'université, on est entré entre les deux. Et moi, je trouve ça lamentable et catastrophique de voir ce qui se passe en France. De voir donc des

0: vit en ce moment la France. Je regrette absolument pas d'être ici, bien au contraire, parce que ça m'enragerait tellement que je pense et que j'espère qu'autour de moi, j'ai des jeunes scolarisés en collège et en lycée et en université, mes petits-neveux. J'espère que les parents cadrent et cadrent de telle manière que même s'ils manifent, ils ne manifestent pas en souhaitant saccager. Voilà, c'était mon caca nerveux du dimanche matin. Je m'en excuse.
1: Mais là, t'as bien le droit.
0: Bien, en dehors de ça, le bobo ce matin que je voulais vous proposer, j'ai hésité entre plusieurs, mais je vais démarrer par celui-là. Parce que c'est un sujet qui m'a intéressée, j'ai vu une émission là-dessus, et j'ai trouvé que c'était quelque chose. On parle d'hyperactivité, on parle de TDAH, on parle de tout un tas de choses concernant nos jeunes et nos moins jeunes. Et ce sont des choses qui, certaines fois, ne sont pas détectées, et je vais vous poser la question, est-ce que vous savez ce que c'est que la prosopagnosie?
2: On ne peut même pas prononcer.
0: La prosopagnosie. Alors la prosopagnosie autour de nous, nous en avons, que nous connaissons et que nous savons, hein, qui sont donc des célébrités. Et avant de vous parler de célébrités, je vais vous dire que la prosopagnosie est un problème neurologique qui touche de nombreuses personnes et dont on ne sait pas obligatoirement que c'est quelque chose qui les touche et pourquoi ils sont comme ça. Et j'arrive donc à des célébrités, à savoir Brad Pitt, tout le monde le connaît, tout le monde sait ce qu'il est, serait atteint justement de prosopagnosie, c'est-à-dire qu'il a du mal à se souvenir de nouvelles personnes, à reconnaître leur visage, et il craint que cela ne donne une certaine impression de lui, qu'il est distant, inaccessible et égocentrique. Et ce sont des gens qui, quand ils voient des fois une forme. Le témoignage de la personne, des personnes que j'ai vues à cette émission, disent qu'ils voient des formes, un visage, puis ils tournent la tête pendant 15 minutes, s'en vont plus loin et reviennent. Puis bonjour, comment ça va, alors qu'ils l'ont salué juste avant, mais ils ne savent pas qui c'est. Vous en avez un autre que vous connaissez peut-être aussi, un comédien français, Thierry Lhermitte, et pareil. Il avoue souffrir de ce problème-là. Puis une autre humoriste que moi je connaissais pas, Élodie Poux. Alors en plus dans le domaine de l'humour, et du coup elle s'en est servie. Hein, quand j'ai commencé à faire ce métier, je me suis aperçue que c'était vraiment un souci. Je ne reconnaissais pas mon propre régisseur d'une fois sur l'autre.
3: Ouais.
0: Donc j'ai voulu en parler sur scène pour me décharger d'un poids, que les gens sachent que si je ne les remets pas, ce n'est pas parce que je suis hautaine. C'est parce que, bon, il y a... Et donc, comme je vous dis, cette maladie, en fin de compte, qu'est-ce que c'est? Est-ce que c'est vraiment une maladie? Non, ça n'en est pas une. C'est plutôt un symptôme qui est lié à une pathologie. Elle se produit par l'incapacité sélective à reconnaître les visages, à identifier l'identité de quelqu'un sur la base de son visage. C'est pas obligatoirement de dire qu'on ne le voit pas en tant que tel, mais c'est le visage. Pour une personne atteinte de prosopagnosie, il est impossible ou d'extrêmement difficile de faire la différence entre des visages connus et inconnus. Donc il existe deux cas de prosopagnosie, à savoir la prosopagnosie acquise, à savoir le patient est atteint au cours de sa vie après un accident vasculaire.
2: Ah. Non, mais j'ai une question rapidement, Françoise.
0: Oui.
2: Est-ce que cette difficulté à identifier les visages, est-ce que ça s'étend aussi aux choses? Est-ce qu'on a du mal, par exemple, à identifier son téléphone parmi les autres téléphones? Non.
0: Non. Juste c'est uniquement visages. Sur l'humain.
2: OK.
0: Là, la façon dont ils en ont parlé, moi je te parle de l'émission que j'ai vue, c'est uniquement au niveau de l'humain. Et la personne, il y en avait deux personnes, il y avait un psychologue neurologue qui était là, et puis donc l'animatrice de l'émission. Et ils ont posé la question, surtout l'animatrice, elle a dit, mais par exemple, là, je m'en vais et je reviens dans la salle. Il y avait quatre

0: individus, deux hommes, une femme, non, deux hommes, deux femmes, oui, trois femmes, un homme, je veux dire. Et elle dit, si je sors de la salle et que je reviens dans la pièce, est-ce que vous me remettez? Et là, ces personnes-là, qui étaient des femmes, je dirais, adultes, il y en a une petite trentaine, mais les autres plus vieux que ça, expliquaient que oui et non. C'est-à-dire que maintenant, ils ont une technique qu'ils se donnent pour, je dirais, ne pas perdre le fil. Donc, soit éventuellement un accessoire, soit un visage rond, soit éventuellement de dire, cette personne-là va me dire tel mot. Donc, peut-être que, hop, et de là, ou alors de se
1: C'est
0: donner
1: pour
0: des...
1: retrouver le fil.
0: Oui, tout à fait. Mais ça ne veut pas dire que le lendemain, ils revoient la personne et la
1: Le
0: reconnaissent.
1: fil a déjà brisé.
0: Parce qu'ils expliquaient que même au sein des familles, au sein de la famille, il y en a une,
1: Pathologique.
0: la jeune, là, par exemple, de 31 ans, qui à un moment donné, et c'est à peu près dans, je crois, aux alentours de 25 ans qu'on s'est rendu compte de ce symptôme-là chez elle, c'était concernant ses... Avant, on va dire qu'avant, on disait qu'elle était tête en l'air. Hein, elle était tête en l'air. Ah, tu m'as pas vu dans la rue? Ah ben non. Bon, comme ça arrive. Où est-ce que
1: Mais
0: t'es dans la lune?
1: ça,
0: Où est-ce que t'es dans la lune? Oh, t'es dans la
1: oui.
0: lune? Ah non, non, non, non. Bon, donc ces choses-là. Et puis où c'est arrivé, c'est que par exemple, ben, à un moment donné, elle a eu un petit copain. Et qu'à 31 ans, cette jeune fille-là, ben, en ce moment, elle ne veut même plus avoir ce genre de recherche. Parce que comme elle dit, c'est déjà très difficile avec ma famille, et sa famille, cousin, hein, très difficile avec ses collègues de travail. Donc elle dit,
1: Encore avec un intime,
0: comment
1: si.
0: voulez-vous dans ces cas-là que j'ai quelqu'un dans ma vie qui fasse que... Donc, ils ont des petites techniques. Donc là, comme je disais, la prosopagnosie, donc acquise, qui peut être éventuellement liée à cause d'un accident vasculaire, cette perte de
1: Cérébrovasculaire.
0: mémoire que les gens ont. Des fois, on s'attarde plus, on va dire, au physique. Ah tiens, il a la main qui tremble, ah tiens, il a une jambe un peu folle, etc. Mais on oublie parfois, enfin, je vais pas dire tout le temps, mais que la personne également, c'est le nom et le livre qu'on a lu et là où on habite, etc. Eh ben, ces personnes-là peuvent être amenées donc à avoir ce genre de choses. Donc également à cause d'une tumeur ou d'une maladie dégénérative évoluée. Et puis après, il y a également la prosopagnosie de développement. À savoir, la personne qui est atteinte depuis toujours, donc qui l'a eu, hein, et dont le cerveau, on va dire, est endommagé au niveau d'une partie spécifique du lobe temporal droit. Souvent, c'est l'opposé de la manière dont ça se développe. Alors, on en arrive à maintenant, quels sont les symptômes de cette prosopagnosie? Le fait de ne pas reconnaître les visages est le symptôme en soi. Tu vois ce que je te disais, le visage. Le patient ne reconnaît pas les visages de ses proches, de son entourage, des gens qu'il rencontre, et il ne reconnaît pas non plus son propre visage. Ça arrive certaines fois, là, c'était le monsieur qui, le matin, quand il se levait, il avait une routine. À un moment donné, il a été obligé d'avoir une routine de quand il regardait plus, hop, il revenait, puis là, il voyait que c'était la même chose. Donc là, ça le sécurisait et ça le rassurait. Alors maintenant, on en arrive encore une fois à quelles sont les causes de cette prosopagnosie. Chacune des catégories de prosopagnosie dépend donc de ses causes. La prosopagnosie acquise. Le cerveau est donc endommagé au niveau d'une partie spécifique du lobe temporal droit. Je l'ai
1: Ça,
0: dit un peu,
1: c'est un
0: je l'ai dit
1: développement
0: un
1: ou
0: peu
1: une
0: plus haut.
1: acquise?
0: Non,
1: Acquise.
0: acquise, suite à un AVC, etc.
1: Ah.
0: Pas de naissance. La lésion abîme, excusez-moi, je viens de perdre mon chose que j'ai appuyé dessus, excusez, excusez, ah! Ah, voilà, la technique, j'étais bien quand j'avais mes feuilles, hein, je préférais ça, hein. Il va falloir que j'y revienne. Donc, la lésion abîme cet endroit qui détériore la fonction du cerveau dédiée à la reconnaissance des visages. Elle peut survenir à la suite d'un, je le répète, d'un incident vasculaire, d'une tumeur, d'une maladie dégénérative, etc. Par contre, la prosopagnosie de développement, comme toutes les anomalies du développement cognitif, c'est une anomalie régionale du développement du cerveau. On peut supposer que c'est la région droite du lobe temporal qui ne se développe pas, mais il est difficile de le savoir avec certitude. C'est-à-dire que
2: dans
0: quand
2: les
0: on
2: deux
0: est,
2: cas, c'est la région droite.
0: C'est toujours la région droite, lobe okay. temporal droit, toujours.
2: Soit
0: sauf
2: un AVC ou bien.
0: Sauf qu'il y en a un, c'est de naissance, il est là et il se développe.
2: Ou bien c'est un.
0: Ou au contraire, c'est dû à un AVC ou une tumeur ou un souci quelconque.
2: Une affectation.
0: Voilà. Ok. Comment savoir si on est atteint de prosopagnosie? Martial.
1: Qu'est-ce
0: c'est
1: que
0: moi,
1: tu fais là?
0: Françoise. Dans le cas de la prosopagnosie acquise, généralement, le patient va consulter pour comprendre ce qui lui arrive puisqu'il réalise qu'il ne reconnaît pas son visage et ceux de ses proches. Donc ça, certaines fois, ça peut être sans être un enfant. Parce qu'un enfant va jouer, papa, puis viens. Mais est-ce que c'est obligatoire? On ne sait pas. Alors que les gens qui ont une prosopagnosie de développement ne savent pas toujours qu'ils ont un problème. Un garçon atteint de prosopagnosie s'en est rendu compte parce qu'il est allé voir un western au cinéma avec son père et qu'il lui a demandé pourquoi les voleurs mettaient des foulards sur leur visage quand ils braquaient une banque. Il ne comprenait pas qu'on puisse reconnaître les gens seulement à leur visage.
1: Ouais.
0: Pour le diagnostic, on peut montrer des visages aux patients et s'il ne les reconnaît pas, il est atteint de prosopagnosie.
2: Okay. Mais non,
0: mais il n'y a pas, c'est vraiment au sein du visage.
3: Mais, okay. Mais il n'y a pas de test d'examen.
2: C'est ce qu'elle a dit.
0: Oui, c'est à l'instant.
1: Non, mais je trouve que c'est un petit peu simpliste et de placer le diagnostic comme ça.
3: Oui.
1: Avec des visages et puis.
2: Pom. Non, mais avec mais non, des mais... visages familiers.
0: Voilà.
2: Familiers.
0: Puis le neurologue qui est là, tu vas pas faire un test à un enfant, par exemple, en disant, bon, qui c'est?
2: Non, parce que quand tu as commencé, j'allais te dire, ben, toutes les célébrités souffrent d'une certaine prosopagnosie dans la mesure où ils rencontrent tellement de monde que c'est difficile de retenir les visages. Tu comprends? Mais donc, je peux très bien rencontrer quelqu'un là, et 30 minutes après, il me dit, ah oui, mais on s'est croisé devant l'hôtel.
1: Oui, mais.
2: OK, parce que c'est bonjour!
0: Ce que tu dis, mais, moi, je l'ai eu durant toute ma carrière.
2: Mais moi,
0: d'enfants,
2: c'est normal. Tu comprends? Okay. On peut s'attendre à ça, que tu ne reconnaisses pas sur le coup quelqu'un. Il faut vraiment remettre la personne dans le contexte pour que, moi, ça m'est arrivé de rencontrer des gens, on va dire, ah, mais dernièrement, ah, mais ça fait quand même 30 ans, puis on travaillait, ah, ok, d'accord, mais...
1: Oui, mais l'effet contraire, j'ai eu à le subir aussi dans ma carrière dans la photographie. Quand j'ai eu du temps où les gens venaient faire développer leurs photos. Et là, on voyait des visages à n'en plus finir pendant toute la journée. Et un client régulier, on finit par connaître les gens de sa famille,
2: exact,
1: de son entourage.
2: Ouais.
1: Et ça nous arrivait régulièrement de rencontrer quelqu'un dans la rue et de croire qu'on connaît cette personne ou l'avoir tellement vu en photo qu'on a tendance à saluer la personne. La personne
2: ouais.
0: Comme si c'était un ami.
1: Oui.
2: Mais quand tu as dit que, et, par exemple, des gens de la famille et le visage même de la personne qui n'arrive pas à reconnaître, alors là vraiment on est en face d'une pathologie.
0: Oui, tout à fait.
1: Sévère.
0: Tout à fait. Bon, et alors comment traiter? D'abord, est-ce que ça se traite et comment traiter la prosopagnosie? Pour l'AVC, premièrement, il faut traiter la cause. Éviter le risque de... éviter le risque de récidive, de l'accident vasculaire, soigner la tumeur, etc. Concernant la prosopagnosie. Je savais bien que j'allais me planter plusieurs fois. Prosopagnosie en elle-même, on ne peut pas la soigner médicalement. Il n'y a rien. Oh. On ne peut pas réparer la zone du cerveau atteinte.
2: Ça, c'est celle de développement.
0: Pour faciliter la vie du patient, on peut l'encourager à trouver des astuces,
1: ouais,
0: développer des alternatives.
1: Et vivre avec.
0: Compenser cette perte.
2: Ça, là.
0: Être attentif à la démarche, ouais, à la voix, à la coiffure. Arrête de changer.
3: Là,
1: qui change tous les
0: des
1: jours.
0: Des individus, par exemple.
2: Mais pour une personnalité publique, ça va être extrêmement compliqué.
0: Ah ben oui, surtout avec toutes ces histoires d'effets de maquillage, de
2: déjà ci, sur un plateau, tu as une équipe de combien de personnes sur un plateau, donc je comprends que tu ne puisses pas reconnaître ton professeur de ton réalisateur.
0: Alors, quand on parle également de la prosopagnosie, ils la mettent, et là je développerai pas plus là-dessus, je vais aller à l'inverse et au contraire. Ils la mettent en parallèle avec la maladie d'Alzheimer.
2: Mmh.
0: Puisque plus ça va, plus notre lobe temporal droit à la maladie d'Alzheimer diminue et perd de la vivacité, etc., etc.
2: Ah, c'est pour ça. Plutôt la démence.
0: C'est pour ça qu'on doit stimuler. Démence, encore une fois, Alzheimer, encore deux.
2: Alzheimer, choses. C'est sous-produit de.
0: Voilà,
2: ouais.
0: Donc, on peut dire la même chose.
2: Mm-hmm.
0: C'est-à-dire que lorsque nous avons quelqu'un de notre famille proche, je pense à mon grand-père qui avait eu 13 enfants et qui, quand arrivé à un moment donné, son Alzheimer s'est développé un peu plus, disait à ses enfants, bonjour monsieur, bonjour madame, et quand on lui disait, mais non, je suis votre fils, mais moi, j'ai jamais eu d'enfants. Bref.
1: 13 donc, enfants, ça, il n'avait pas de télé dans la chambre.
0: Donc, c'était ce genre de choses. Alors maintenant, on a un contraire.
2: Mm-hmm.
0: Connaissez-vous le contraire de la prosopagnosie? Est-ce que ça vous dit quelque chose?
2: Le non,
0: contraire de la prosopagnosie.
2: Non.
0: À savoir l'incapacité à reconnaître les visages, donc de l'un, c'est la condition de superphysionomiste.
1: Ah, qui est capable de reconnaître, de se souvenir,
0: voilà,
1: d'avoir rencontré.
0: C'est-à-dire qu'on le voit, clac! Ah oui, toi t'étais dans ma classe, André.
2: Ouais.
0: Ah oui, toi t'étais sur tel banc quand je suis allé au match de foot.
1: Ouais. C'est ça, si vous racontez des petits détails de votre vie, même vous-même, vous avez du mal à vous en souvenir.
0: Absolument.
1: Oui, c'est vrai, il y a de ces gens-là
3: extraordinaires. Mais ça, c'est pas une maladie.
0: Ou même.
1: Non,
0: c'est pas une maladie,
1: c'est une très bonne mémoire.
3: Oui, c'est ça.
0: Il y a des gens, tu les vois pas de 5, 6 mois, ou même des fois 1 an, 2 ans. Mais dis donc, t'avais pas la même coupe de cheveux, hein. Ah, t'avais pas les mêmes lunettes. Parce que, à la rigueur, la coupe de cheveux.
1: Mais les mêmes. Ma sœur, elle avait cette mémoire. Des détails des années plus tard, elle dit mais oui, tu avais telle robe, avec une facilité.
3: Oh là là.
1: Ça me laisse toujours gaga parce que j'arrive pas, moi. Non.
3: Mais moi,
0: ben ça, c'est être super physionomiste.
1: Ouais.
0: C'est-à-dire que c'est une personne qui est dotée d'une capacité exceptionnelle à mémoriser, identifier et comparer des visages.
3: Ouais.
1: Ah. Oui.
0: C'est-à-dire qu'ils se souviennent de visages aperçus une seule fois, brièvement, et parfois des années plus tôt, et qui d'un seul coup ressurgissent et disent « Ah ben oui, on s'est déjà vu !» En effet, comme vient de nous dire Martial, ce sont... Alors ça, par contre, ce sont des dons naturels qui concernent 1 à 2% de la population mondiale.
1: Ah, on faisait partie parce que c'était extraordinaire.
0: Des super physionomistes.
3: La mienne qui est à New York est un peu comme ça aussi, là. Elle nous écoute en passant.
0: Salut, Fleur!
3: Tu me reconnais? Des fois, elle me parle de quelqu'un, puis moi, je suis comme... Oui, maman, tu te
0: Alors,
3: pas,
0: pour ces super physionomistes, ils ont une utilité dont on sert parfois, à savoir que leurs compétences hors du commun sont parfois mises à contribution par le service de police, la sécurité pour identifier des suspects sur des images de vidéosurveillance.
1: Mm. Oui.
0: C'est dingue,
3: Les
0: super physionomistes.
1: Mais ce qui est intéressant, c'est qu'on arrive à utiliser justement ces compétences
3: qui
1: auraient pu passer pour juste une curiosité et puis ça s'arrêterait là. Mais utiliser ces gens, c'est pour dans la police, pour l'identification, c'est extraordinaire. Mais pour revenir à cette pathologie et les
3: La prosopagnosie.
1: Oui, c'est une pathologie.
0: Oui.
1: Je pense qu'avec le temps, on finit tous par être. Non, mais c'est vrai.
0: Faire Alzheimer, c'est sûr.
1: C'est
3: non.
1: Inévitablement. on a du mal à se souvenir. Mais oui, ah, c'était toi.
0: Mais les gens qui témoignaient parlaient, par exemple, en sortant du contexte familial, ils parlaient, par exemple, d'aller à la banque où t'arrives à avoir le même conseiller financier et puis qui, d'une fois sur l'autre, avait un doute pour faire confiance. Parce qu'il se disait, si c'est pas le même...
1: Oui.
0: Non, parce que certaines fois, ça arrive. Où je parle même des fois d'un entrepreneur. T'as eu le père, enfin, en ce qui me concerne, pareil, je vais prendre un exemple. J'ai eu le grand-père plombier, j'ai eu le fils plombier, puis maintenant, il y a les petits-fils qui ont pris la relève dans la compagnie. Et puis tu te dis, oui, ok, c'est toujours la pierre, allons-y, bon, parfait. Mais t'as des gens, dans ces cas-là, ils ne peuvent pas, par rapport à la confiance que tu peux avoir et à la manière dont tu peux faire. Donc, ils sont obligés de remettre, encore une fois, dans le contexte et puis de se donner une idée pour. Mais ils sont bien gênés, hein. Bien gênés. Et certaines fois, ce sont des enfants qui ne sont pas... ça n'est pas détecté pour des jeunes enfants. Et il disait à cette émission qu'il fallait, encore une fois, en parler. Parce qu'on parle de maladie orpheline, c'est pas une maladie en tant que telle, c'est un symptôme. Et puis bon, on parle de ça, je vous ai parlé de trois personnalités, il y en a d'autres. Mais tu es amené peut-être à...
1: Oui. Et encore une fois, pour extendre un petit peu le sujet, imaginons cela va être dans une dizaine d'années, enfin, on y est déjà, avec tous ces gens, toute la population qui vieillissent et qui, cette population qui a du mal à se souvenir des mots de passe, à se souvenir de leur numéro de compte, à se souvenir de...
0: Ils auront des carnets comme moi.
1: Comment ça va être difficile?
0: Moi, j'ai des carnets.
1: Moi, c'est...
0: Et il reste à savoir des fois où j'ai mis le carnet. Ah, mais ça arrive, hein.
1: C'est une chose d'avoir
0: j'ai le carnet, mais ça m'est déjà arrivé, hein. Oui, je l'ai mis, en fait, mon carnet. Alors, on m'a dit que c'était pas bien. Donc, voilà.
1: C'est extraordinaire.
0: Pour faire un petit intermède.
1: Et si Françoise permet, il y a revenir un petit peu.
0: On n'a pas attendu la permission.
1: Il y a cette semaine effectivement, quand en regardant les images des émeutes en France, et puis je me suis dit, parce que pendant longtemps j'avais cru que cette forme de violence, de détruire les biens publics, détruire une école, c'était culturel. C'était dû à, par exemple, un pays pauvre et à ces gens qui ne peuvent pas aller à l'école et qui décident de détruire l'école. Et puis voilà que dans une si grande démocratie, un si grand pays, si riche, et puis qu'on retrouve les mêmes plaies, les mêmes casseurs.
0: C'est l'homme riche. Oui, mais on a tellement d'exemples.
1: Oui, mais ce que je veux dire, c'est que encore une fois, je suis toujours le premier à dire de mes compatriotes, pratiquement ce sont des sauvages à détruire comme ça, à fermer un pays, à tout détruire, à tuer, etc. Et puis voilà que c'est l'humain maintenant qu'il faut voir. C'est placé dans un contexte donné. La réaction est pareille.
3: Voilà, on fait la pause.

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3: Nous sommes de retour, le doigt sur le bobo, mais ça c'est un méchant doigt, hein.
4: Oui, ben c'était un méchant doigt, mais comme on dit toujours, c'est que des choses nous intéressent, des sujets nous intéressent, et comme je vous dis, là j'ai essayé de vous ramener sur un mini plateau, une émission que j'ai vue à la télé et que je trouvais intéressante, parce que encore une fois, on ne soupçonne pas tous les symptômes que peuvent rencontrer certaines personnes. On voit le physique, hein, des gens qui ont une jambe en moins, un bras en moins, comment ils font pour monter un escalator, enfin, tout un tas de choses, là, parce que ça m'est pas toujours, moi, de voir des gens sans bras, là, et puis qui peignent, avec la bouche ou avec les pieds, mais bon, peu importe. Mais ça, c'est... Alors que d'autres symptômes, c'est uniquement dans le cerveau, dans la tête, et puis que... On va dire, ah, ils sont un peu gogol, là, ou un peu, je sais pas comment on peut dire, lointain, ou, et puis non, en fin de compte. Donc, retenez, prosopagnosie. Prosopagnosie.
5: Là, pour et faire. Là, je pense que et c'est une bonne chose, et ce que Françoise et ce sujet.
4: Oh, merci.
5: Invisible d'ailleurs. Souvent, le fait qu'on ne soit pas au courant de ce mal, on est toujours prêt à porter des jugements, justement.
4: Et des mauvais jugements.
5: Je pense que et c'est plus que nécessaire d'apprendre à être plus tolérant envers les autres.
4: Ah, oui.
5: On ne sait pas ce que l'autre traverse comme réalité, ce que l'autre vit. Donc, être toujours prêt à condamner, je pense que là encore, il faut lever un petit peu le pied sur l'accélérateur et se montrer un peu plus humain dans nos rapports avec les autres. Parce que nous, comme dit en créole, là, on voit les dents, mais on ne voit pas ce qu'il y a en dedans.
3: Exact.
4: Tu vois les dents, mais pas le dentier. Alors, pour se faire un petit tremplin, justement, avec l'autre qui nous dit qu'on doit rester à acheter québécois, à manger québécois, ou à acheter canadien, à manger canadien, etc., etc. Et puis de parler de la planète, de tout un tas de choses. Il y a certains produits que l'on ne ferait pas. Aujourd'hui, j'ai comme une sorte de petite poésie qui pourrait durer très longtemps. Donc c'est simplement.
5: On n'a pas beaucoup de temps.
4: Simplement un morceau. Ce sera à vous simplement de la poursuivre si vous avez le goût. Alors je la donne. Ton Christ est juif, ta voiture est japonaise, ton couscous est algérien, ta démocratie est grecque, ton café est brésilien, ton vin Chianti est italien et tu reproches à ton voisin d'être un étranger. Ta montre est suisse, ta chemise est indienne, ta radio est coréenne, tes vacances sont cubaines, tes chiffres sont arabes, ton écriture est latine et tu reproches à ton voisin d'être étranger. Tes figues sont turques, tes bananes viennent du Cameroun, ton saumon vient de Norvège, ton tchanché, la marionnette, vient de Liège. Islet pig, t'es l'espiègle, vient de Dame. Du Congo vient ton tam-tam et tu reproches à ton voisin d'être un étranger.
5: Et ton griot vient d'Haïti.
4: Tes citrons viennent du Maroc, tes litchis du Madagascar, tes piments du Sénégal, tes mangues viennent de Bangui ou d'Haïti, tes noix de coco de Côte d'Ivoire, tes ananas de Californie, tu reproches à ton voisin d'être un étranger. Ta vodka vient de Russie, n'est-ce pas Martial?
5: Yes.
4: Ta bière de Rhénanie, tes oranges d'Australie, tes dattes de Tunisie, ton Gulf Stream vient des Antilles, tes pommes de Poméranie, et tu reproches à ton voisin d'être un étranger. Ton djembé vient de Douala, ton gingembre vient d'Ouganda, ton boubou de Tombouctou, tes avocats du Nigeria, tes asperges viennent du Chili, ton gingembre, vient de Chileng, ancien premier ministre chinois, et tu reproches à ton voisin d'être un étranger. Donc c'est là que vous avez à continuer.
5: Ouais.
4: Et ça, c'est un auteur, Giulio Boccarn, je ne sais pas si ça vous dit quelque chose, qui est conteur, poète et musicien belge, mort en 2021. Donc voilà, c'était une petite poésie là que je trouvais intéressante par rapport à tout ce que l'on...
5: Oui, on a tendance à oublier justement certaines réalités dans lesquelles on baigne tous les jours, mais en définitif, on traite encore l'autre d'étranger.
4: Tout à fait.
5: En s'habillant, en mangeant, en dormant.
3: On consomme tout ce que l'autre...
4: Puis notre potassium du jour, la banane par jour, si on n'en avait pas qui venait d'ailleurs, on n'en mangerait pas. Hein. On ne serait pas prêt de manger des bananes. Mais bon... Donc voilà, ça c'était ce petit conseil. Alors aujourd'hui, et pour finir, après je vous laisse avec ça, mais là, il faut que je fasse un peu rire de temps en temps.
6: Vas-y, on aime ça.
4: Surtout qu'en plus, là maintenant, j'ai plus de gêne, comme on dit, arrivé à un certain âge. Hein, Au grand âge que je suis, oui. Comme disait Sheila tout à l'heure, là, 74,
6: super,
4: vieux, là, arrêtez là, on est encore jeunes et tout. Alors
6: c'est
4: aujourd'hui,
6: pas moi qui disais ça,
4: c'était Martial,
6: Claudel.
4: Ah c'était Claudel, oui c'est vrai,
6: ça,
4: c'était
6: Claudel. Quel,
4: ah voyez, je suis en train de faire ça.
6: C'est quelle pathologie?
4: C'est par rapport à la voix, oui.
5: Très fort.
4: Oui, mais comme il écoute pas, il saura pas parce qu'il est très occupé.
5: De qui tu parles?
3: De toi, Martial.
6: Ah, je disais.
4: Alors, ce matin, pour un troisième sujet, là, parce que, donc, j'avais des petites choses comme ça.
3: Vas-y.
4: Et encore une fois, quelque chose que j'ai lu. Là, je l'ai pas écouté, là, je l'ai lu. Et ça vous est arrivé.
3: Hein?
4: À vous trois. Oui, hein? C'est sûr, ça vous est arrivé. J'en suis sûre et certaine.
3: Pas moi.
6: Allez, accouche.
4: Moi, c'est... Ben non, là, c'est fini. La boutique est fermée. Et moi, ça m'est arrivé. Et quand je dis ça m'est arrivé à mes proches. Puis ça m'est arrivé à mes proches également, proches de distance, mais pas proches de famille.
6: Ok.
4: Parce que quand je dis à mes proches, il y a proches, ça m'est arrivé.
6: On veut savoir.
4: Outre-Atlantique.
3: Oui.
4: Et ça m'est arrivé proche de distance.
5: Alors,
4: mais là,
5: vas-y.
4: Qu'est-ce que c'est que le nonénal?
3: Nonénal.
5: Le nonénal.
4: N-O-N, accent aigu, N-A-L.
3: Nonénal.
5: Donc le non, c'est du négatif.
4: Nonénal. Nonénal, c'est l'odeur du vieillissement.
5: Oh.
3: Ah.
5: Oui, c'est un odeur qu'on
4: connaît. L'odeur du vieillissement. C'est-à-dire que la manière dont on peut l'écrire, on l'écrit non, N-O-N,
5: oui.
4: De... Énal.
3: Hein?
4: E-N-A-L.
3: Okay.
4: Mais on le dit, on le prononce. Donc, c'est un composé chimique. Plus précisément, un aldéhyde insaturés produits naturellement par la peau à partir de l'âge de 40 ans. C'est jeune, hein?
3: Oh.
4: Et il est le principal responsable de l'odeur corporelle liée à l'âge, souvent appelée odeur de vieux ou carie chou au Japon.
3: Mmh.
4: Alors, quand je dis que vous l'avez sûrement côtoyé, vu, etc.
5: Oui.
4: Nos parents, gros-parents, tantes, etc. Non, ça va ce matin. Dans les maisons de retraite.
3: Mmh.
4: Moi, j'ai un souvenir de ma maman, là. Mes tantes. Une voisine que j'ai au-dessus de moi. Qui, certaines fois, on dit, mon Dieu, que ça sent la moufette.
5: Non,
4: ça
5: mais
4: sent
5: attends, la... Françoise, oui. Un moment. Cette odeur, j'ai toujours cru que, en général, les personnes âgées ont tendance à ne pas vouloir prendre leur bain.
4: Rien à voir. Erreur
5: non,
4: de tous.
5: Non, c'est ce que je te dis.
4: Je te le dis.
5: Et on associait, justement, ils associaient cette odeur à une certaine propreté.
6: Quelles personnes âgées? Tu parles de quelles personnes âgées, là?
5: Non, il y a.
4: De lui?
5: Non, arrivé à un certain âge, 80, etc., les personnes ont tendance à ne pas avoir ce désir d'aller prendre une douche.
6: Encore une fois, on parle de quelle société?
4: Oui.
5: Bah, on est non.
6: Parce que ta chaîne, non.
5: Non.
4: Non. Non. Si t'avais pas besoin de prendre une douche pour être propre, tu pouvais travailler à la mitaine.
5: Non, j'ai toujours associé cette odeur à...
6: Et non, ben là... l'odeur de la peau, de ce qui se dégage sur la... Moi, je pensais que c'était ça. Parce que les personnes âgées, en général, ben, font fi des parfums, des déodorants, des trucs, de la crème.
4: Encore.
6: Mais il y a cette petite odeur qui se dégage de la peau. Tu
4: mais c'est pas obligatoirement, là, tu fais signe, je sais pas si on la voit. C'est pas au niveau de la joue.
6: Non, je sais pas. Mais
4: c'est au niveau
6: tu
4: de
6: le
4: quoi,
6: dis,
4: du
6: je sens.
4: Cou.
6: Voilà.
4: Mmh. Et on y voit du tour des oreilles.
6: Oui.
4: Au niveau des aisselles.
5: Oui. Mmh.
4: Je vais vous le dire un peu plus
5: bas.
4: Quand
5: tu rentres dans la chambre d'une personne âgée, tu as cette odeur qui est une odeur de personne âgée. Maintenant, ça vient d'où? Moi, je croyais
4: je te
5: que
4: le dis.
5: C'était...
4: Je te le redis, c'est
3: mais
4: un
3: aldéhyde
4: insaturé, c'est-à-dire qui est produit par la peau. Et à partir de 40 ans, on commence à avoir...
6: On parle de quelle race?
3: Oui, oui, oui.
4: Tout confondu, parce que là, on te le dit chez les Japonais, puisqu'on te dit que c'est le kariushu.
6: Ils n'ont pas été chez tout le monde.
4: Bah, tu sais comment les Japonais sont aseptisés, hein. Tu le sais, c'est ce qu'on dit souvent.
6: Oui, oui, oui, oui. Non, je te taquine.
4: Alors, les origines, c'est la dégradation des lipides. C'est-à-dire qu'ils se forment lorsque les acides gras insaturés, oméga 7 de la peau, s'oxydent au contact de l'air.
6: Là, tu me donnes raison, parce que...
4: Donc, manger de l'oméga, mais tu
6: mais
4: vois...
6: Mais nos lipides, nous les gardons longtemps, là, dans notre glace.
3: Oui.
6: On est d'accord?
3: Oui, oui, oui.
6: Regarde Martial, par exemple, regarde.
4: Oui. Il n'en prend pas assez.
6: Mais bâti. Regarde-le.
3: Bien bâti.
6: Regarde-le. Hein. À son âge, il garde encore
4: alors,
6: ses lipides.
5: De quoi je me mêle?
4: Il y a également, dans les origines, le facteur de l'âge. À savoir, la production de ces acides gras augmente avec l'âge, tandis que les défenses antioxydantes naturelles de l'organisme diminuent. Logique. Tac, tac.
3: Oui.
4: Les hormones. Les changements hormonaux, comme la ménopause et l'andropause, peuvent influencer ou accentuer ce processus chimique. Parce qu'en fin de compte, c'est de la chimie, hein.
6: Le nénonal.
4: D'accord?
6: Ok.
4: Nonénal.
6: Le nonénal.
4: Trois syllabes. Nonénal.
6: Nonénal.
4: Sauf que ça s'écrit N-O-N-2-énal. Mais ils le mettent en ensemble. Nonénal. N-O-N-E-N-A-L. Ils retirent le 2 au milieu. Mais c'est nonénal. Je continue. Caractéristique. Odeur. Elle est souvent décrite comme grasse, herbeuse, rance ou poussiéreuse. C'est une odeur fétide. C'est
6: l'odeur de la
4: Moi, je sais que ça prend.
5: Oui.
4: Certaines fois, ça prend la gorge.
6: Ah ouais?
4: Ah oui. Dans les centres de vieux, là. Quand je dis les centres de vieux, les maisons de retraite, les si ou ta. Excusez-moi, quelle heure est-il? Midi moins le quart, mais ça n'empêche, je le dis, des fois, les odeurs de couches souillées, etc., etc. Tout vient se mélanger, là, c'est.
3: Mais ça, c'est autre chose.
4: Non.
3: Que le non-dénage.
4: Tout se mélange. Résistance à l'eau. Contrairement à la sueur classique, le non-dénal n'est pas soluble dans l'eau. Hygiène. Les savons et gels douches d'ordinaire ne suffisent pas à éliminer de la peau. Ils s'accrochent aussi aux tissus, aux vêtements et à la literie. Et ce n'est pas un signe de mauvaise hygiène.
5: Oui, bon à savoir.
6: Ok.
4: Alors, il y a des solutions. Parce qu'il y a tout problème.
6: Vas-y, vite.
4: Et il y a des solutions. J'y vais. 15 minutes encore.
6: Non.
4: Au Japon.
3: J'ai un petit mot à dire pour demain.
4: Pour montrer que les tanins d'extrait de quelque chose que j'adore d'ailleurs, le kaki. C'est un fruit que j'adore et que j'en ai un petit plan à la maison. Et le thé vert que je prends tous les matins aide à neutraliser et à dissoudre ce composé. Utilisez des extraits de kaki, les tanins de polyphénol contenu dans les extraits de kaki qui se trouvent en petite bouteille neutralise le non-dénal au niveau moléculaire. Et des savons spécialisés que l'on trouve certaines fois sur les marchés à base de kaki. Si l'odeur est liée, comme je disais tout à l'heure, à des fuites urinaires, rien à voir. C'est de laver, de rincer, de nettoyer. Mais concernant les odeurs donc des vieux, c'est insister particulièrement sous les aisselles, dans le nombril, derrière les oreilles et dans les plis de la peau. Vous savez ce que l'on adore chez les bébés, là? D'aller faire des petits bisous là dans les petits coins, puis bien laver. Ben, quand on est vieux, ben, c'est la même chose. Faut bien faire attention à tous ces endroits-là.
5: Lavage. Je disais que ça n'avait rien à voir avec...
3: Avec l'hygiène.
5: L'hygiène?
4: Oui, mais... Alors, encore une fois, c'est là où cette odeur-là vient le plus. Quand tu transpires...
5: Si l'hygiène est régulièrement faite...
4: Et c'est là que tu insistes, plus particulièrement, sur ces endroits-là. C'est un peu comme les gens qui font de la course, qui font de la marche. T'en as certains qui transpirent beaucoup au niveau des aisselles. T'en as d'autres, c'est au niveau du front ou du babignou. T'en as d'autres, c'est tout partout en même temps. Eh ben, t'as des endroits plus propices, ou même les souliers. T'en as certains qui transpirent pas dans leurs chaussures, mais t'en as d'autres qui transpirent plus. Donc, c'est à des endroits plus, mais là, concernant cette odeur-là et le non-dénal, c'est de faire plus attention concernant, donc, arrière des oreilles, pli du cou, le nombril, et j'ai dit quoi encore?
3: J'ai dit les aisselles.
4: Les aisselles, nombril, arrière des oreilles et pli de la peau.
6: Bon. Ça, c'est les endroits.
4: Et je donne la dernière et après je te laisse la parole.
6: L'ancien n'ira jamais.
4: Le lavage du linge, l'utilisation du vinaigre blanc et du bicarbonate de soude aide à éliminer les odeurs incrustées sur les textiles. Parce que l'odeur peut aller sur les textiles. Donc, entretenir l'environnement, laver régulièrement les vêtements, les têtes d'oreiller, les draps, qui retiennent le non-dénal, aérer chaque jour le logement, mon Dieu, si elle pouvait m'entendre l'autre, et nettoyer les surfaces avec du vinaigre blanc.
6: Ok, voilà. Je pense qu'ils disent que ça commence avec à 40 ans. C'est normal, la transformation.
4: Tout à fait.
6: Mais que ça, là, ça s'installe vraiment sur le tard. Hein. C'est pas à 55 ans ou 60 ans qu'on va avoir le non-dénal.
4: Le non-dénal.
6: Il faudra peut-être attendre les 80 and up.
3: Et encore là, moi en tout cas, moi je me dis
4: dans les maisons de retraite.
3: Moi je me dis
6: quelqu'un. Mais là tu parles d'un lieu particulier.
3: Ben oui,
4: mais
3: oui,
4: mais dans les maisons pareilles. Mais je te dis, j'en ai une au-dessus de ma tête là.
3: Oui, mais Françoise, c'est une situation particulière qui se néglige. Mais quelqu'un qui a toujours eu une bonne hygiène.
5: Et c'est là que j'insiste.
3: Toujours, le non-dénal n'a pas le temps de s'installer, j'imagine.
6: Oui, c'est...
3: Mais...
6: De toute façon, changement hormonaux amène toujours plein de transformations.
3: Oui,
6: on est d'accord. On en avait parlé dernièrement. Andropause chez l'homme, on sait que ce que ça amène.
4: Oui.
6: Ménopause chez la femme.
4: Mauvais caractère.
6: Tu vois, ouais.
4: Leur rougissement parfois quand ils parlent.
6: Ouais.
3: Donc, tu disais ça. Martial.
6: Bon.
4: Leur main froide, mais le cœur chaud. Ah,
5: mais froide, là.
4: Mais oui, c'est ce que je dis. Ouais. J'ai été vérifié.
5: Ça, non,
4: mais le cœur chaud.
6: Alors, c'est terminé ou?
4: C'est terminé. Mmh. Bon, voilà, j'ai fait mon petit tour d'horizon.
3: Tu me donnes 2 minutes. Oui, on en a. Il en reste
5: non, mais juste avant ces 2 minutes, là, j'aimerais savoir, Françoise, où est-ce que tu as été pêcher et chercher ce nom difficilement prononçable?
4: Non, non, non, c'est pas difficile.
5: Elle est arrivée avec deux.
3: Le trava.
4: Moi, j'en ai pas.
3: C'était quoi déjà? Non, mon cher. L'autre avant, c'était quoi déjà, Françoise?
4: Prozo. Prosopagnosie. Prosopagnosie. Retenez, messieurs, dames, ce matin, Françoise en a fait son devoir. Je sais pas comment on va être noté, mais.
3: Ah, bien noté. Très bien
4: noté. N'est-ce pas, J.E.? J'espère que t'écoutes bien. Et puis, c'est pour Flore aussi, hein.
3: Ok.
4: Parce qu'elle nous fait des petites appréciations que j'apprécie beaucoup.
3: Bon. Voilà. Alors, moi, je veux dire 2 mots sur la journée de demain. Auditeurs, auditrices, vous êtes appelés à l'urne demain. Faites votre devoir de citoyen.
4: Jeune et moins jeune.
3: Jeune et moins jeune. Ne laissez pas les différents discours que vous avez entendus tout au cours de la campagne vous enlever votre droit de vote.
4: Allez vous exprimer.
3: Vous êtes plus ou moins d'accord avec eux. Les autres, ça ne vous dit rien. Ben, votez. Vous avez à peu près 3 choix qui vous intéressent. Faites un choix. Mais allez voter.
4: Et puis, si vous pouvez pas vous déplacer, demandez à vos jeunes qui ont de quoi venir vous chercher pour aller le faire. Et si c'est l'inverse, que les jeunes veulent pas y aller, emmenez-les.
3: Amenez-les. C'est important. Nous vivons. Je parle pas pour le Québec, parce que le Québec est en élection. Je parle pour le pays. Nous vivons actuellement une situation pas comme avant. Vous avez besoin de vous exprimer. Ne laissez pas les élus ou les gouvernements vous menez, exprimez-vous pour que vous puissiez vous plaindre après si jamais vous avez à vous plaindre.
6: Non, mais au-delà de s'exprimer, il faut rappeler aux gens de continuer encore et toujours à questionner les choses. Parce que c'est pas juste d'aller voter. De ne rien prendre pour acquis et de continuer à questionner, à nourrir le doute et à questionner. C'est pas parce que quelqu'un vient nous débiter une histoire qu'on va la gober, qu'on
3: exact.
6: Va... Il faut développer son libre arbitre et nourrir le doute constamment. On est rendu là dans cette période de l'humanité que nous vivons. Et je ne le dis pas seulement pour la politique, je le dis en tout et partout. Il faut continuer à nourrir le doute.
3: Oui.
6: Parce que c'est ça qui va nous sauver. On est dans un monde de fausseté, de toutes sortes, de mensonges, de toutes sortes. On nous fait miroiter plein de
3: trucs. D'affaires.
6: Hein? Plein d'affaires.
4: Et puis ne pas penser que ce que l'on a est acquis.
3: Non.
4: Exactement. Sans arrêt. Ils sont en train de nous faire avaler des crapauds, des
3: grenouilles. Oui. Oui.
4: Donc, c'est de dire, j'ai obtenu quelque chose et je veux le conserver et je veux que ça s'améliore. Parce que c'est ça, en fait. On a quelque chose qui nous convient, mais on veut le garder. Et puis, si on a un peu plus, c'est un peu comme nos salaires. Nos salaires, oui, c'est bien, on a une promo. Mais si ça augmente un peu chaque année, c'est encore mieux. Nos conforts, nos routes retapées, etc., etc. C'est tout ça qu'il faut voir. Nos loisirs, nos impôts. Oui, on paye des impôts. Oui, on paye des taxes. Mais il faut savoir que si on n'avait pas tout ça, eh ben, on serait comme les voisins à sortir notre carte hein, pour payer tous nos frais qui, pour le moment, on paye d'un côté, mais on en a l'avantage d'un autre.
6: Mais c'est rendu tellement facile pour les politiciens.
3: Ah, mon Dieu.
6: Manipulateurs.
7: Et nous faire avoir n'importe quoi.
3: Ah oui. Voilà. Et moi, j'ai trouvé ça pire à cette élection-là. Là. Aujourd'hui, il vous dit une chose. Demain matin, ben, c'est tout à fait le contraire. Puis, il ne se gêne pas. Là. Ben là, regarde, Martial.
6: Mais c'est, oui, mais c'est parce que nous autres, nous le permettons aussi.
3: Ben, il y a ça.
6: Parce qu'on s'est transformé en mouton complètement.
4: Tout à fait.
6: OK. Et que nous refusons de nous mettre debout pour défendre nos droits. Mmh. Alors, tu verras qu'on a un exemple typique chez nos voisins du Sud. Mmh. C'est-à-dire, à l'approche des élections.
3: Mi-mandat.
4: Mi-mandat. Belle bêtise d'ailleurs.
6: De mi-mandat.
7: Les promesses fleuves.
6: Voilà. Mmh. Et l'autre qui sort parce qu'il sait qu'il s'adresse vraiment à une population zombie. Mmh. Ah, mais tout va se régler. Dès lors que vous allez voter, tout va 5
3: 000.
6: Se régler. Voilà. OK. Les prix vont baisser, il y aura plus d'inflation.
3: Et peu importe pour qui vous votez.
6: Tout ce qu'il n'a pas pu faire et réaliser avant, eh ben, il va le faire. Mais avant tout, il faut aller voter. Et quand vous allez voter, dites-vous que c'est moi. C'est ma face que vous voyez sur le bulletin de vote. Alors, voilà où on est rendu. Donc, il y a un devoir à faire.
3: Oui, tout à fait.
6: Il y a un devoir à faire. C'est bien d'aller voter, de prendre la ligne et d'aller, ça, c'est un exercice qu'il faut faire absolument. Mais aussi questionner, questionner tout le temps.
7: Parce que l'homme aux abords du pouvoir...
3: N'est pas l'homme au pouvoir.
6: Parce qu'il y a toujours la réalité du pouvoir. Oui. Ça, il faut le dire.
7: Oui.
6: Il y a toujours la réalité du pouvoir. Quand quelqu'un arrive au pouvoir, il faut compter avec tous les acteurs de la place. Donc, c'est vrai qu'il y a des promesses que tu vas faire avant, que tu ne pourras certainement pas tenir.
7: Mais
6: retourne parler à la population.
3: Oui, exact.
4: Il y a des dossiers ouverts qui peuvent pas se fermer d'un coup. Mmh. Il faut essayer de...
6: Retourner parler à la population.
3: Oui.
6: Et forcer les politiciens à revenir vous parler des promesses qu'ils avaient faites et qu'ils ne tiennent pas.
3: Ouais.
6: Voilà.
3: Alors, c'était notre
4: combat,
3: devoir de citoyen. Alors, on vous en a pas, on vous parle de votre devoir de citoyen. Sheila.
4: Donc, c'est demain.
3: Demain, oui. Tu voulais quelque chose là, une minute.
6: Oui, demain, non.
3: Non, c'est correct.
6: On peut se dire bonjour encore et
3: on peut se dire bonjour.
6: Comment ça?
3: Regarde l'autre qui est...
7: Tu veux ta place, Oli?
6: Je veux ta place?
7: Non.
6: Oui, oui.
3: Mais...
6: Tu viens où?
4: Il va être
7: chez toi.
6: Allez, si on a le temps, je vous fais écouter quelque chose.
3: Vas-y donc.
8: En 1986, Miles Davis a 60 ans, il pourrait...

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0: sous ces quelques notes. Kachi me présente.
1: Culture mixte.
0: Oh, oh.
2: Oui, on peut reprendre, vraiment.
0: S'il vous plaît, là. Sous ces quelques notes, Kachi me présente.
2: Culture mixte.
0: Voilà ce qui est bien.
1: Alors, oui, bonjour, rebonjour aux auditeurs. C'est un grand plaisir de vous retrouver
3: pour une autre chronique culture mixte. Et aujourd'hui, on fait de la place pour un grand ami de la chronique. Qui vient encore nous parler de cette initiative annuelle, donc qui en est à sa 4e édition, le Caribe Arte. J'ai bien prononcé, de notre ami Grégory Jean-Baptiste, qui se passe de présentation. Nous savons que Grégory, c'est un photographe professionnel qui a eu cette idée lumineuse il y a 4 ans de mettre sur pied ce festival fort intéressant en art visuel, le festival Caribe Arte. Et pour cette 4e édition, il nous offre quelque chose de spécial. Alors, je lui laisse dire un petit bonjour et introduire notre deuxième invité.
4: Bonjour Sheila, bonjour à tous les auditeurs. Alors, je suis Grégory Jean-Baptiste et je suis accompagné ici de Pierre Mine, qui est un professeur d'anthropologie à l'Université de Montréal et qui va animer une conférence au cours de notre 4e édition de Caribe Arte.
3: Alors oui, pour cette 4e édition, parce que avant de se tourner vers Pierre Mine, pour cette 4e édition, qu'est-ce que nous avons au programme?
4: Bon, alors, un petit rappel bref que c'est notre 4e édition. La première a eu lieu en 2023, ensuite il y a eu 2024-2025, et cette année, on présente une édition qui est axé sur la mode, mais une mode un peu particulière parce que nous présentons une série de vêtements et d'accessoires dédiés aux divinités guédées du vaudou haïtien et béninois. Alors il y a une designer qui a préparé depuis quand même plusieurs années une garde-robe qu'on va dire céleste parce que c'est dédié aux divinités et qui présente justement ses créations.

0: meilleur costume qu'elle a confectionné pour l'équipe olympique haïtienne aux Jeux
1: Aux Jeux
0: olympiques
1: olympiques, oui.
0: de Rio au Brésil, ainsi qu'un autre prix aussi, toujours pour les costumes de sélection olympique haïtienne aux Jeux de Tokyo au Japon.
1: Oui, mais pour les Haïtiens, nous savons que Maëlle David, quand même, c'est un nom qui est très connu, surtout pendant la période de carnaval, parce qu'elle a confectionné plein et plein de costumes. C'est un nom qui revient souvent. Donc, quand même, on parle d'une quarantaine d'années de carrière.
0: Tout à fait.
1: Alors, tu as mis la table, merci. On parle de guider, on parle de défilé de mode. Et puis, on se tourne vers Pierre Mine, OK? Et on se dit, Pierre Mine, qu'est-ce que vous venez chercher dans tout ça?
2: Alors bonjour, ça me fait vraiment plaisir d'être avec vous aujourd'hui et je salue tout le monde qui est à l'écoute. Alors je suis anthropologue, professeur à l'Université de Montréal et je suis spécialisé en anthropologie de la santé et anthropologie des Caraïbes, plus précisément d'Haïti où j'ai passé à peu près 4 ans, surtout en milieu rural où j'ai eu la connaissance de côtoyer les gens et apprendre plus sur la vie et la culture en Haïti.
1: Dans quelle région?
2: Surtout dans le département du Nord, au Cap-Haïtien, au Borgne, mais aussi un peu de temps à Jérémie, Léogane, Lécaille, Port-au-Prince. Mais
1: Oh,
2: surtout le
1: magnifique.
2: Nord, je dirais.
1: Oui, donc au Borgne, avec les belles plages aussi.
2: Oui, le
1: C'est un
2: café,
1: oh mon Dieu.
2: les montagnes, c'est
1: Oh mon
2: vraiment
1: Dieu. C'est
2: un
1: extraordinaire.
2: magnifique endroit.
1: Et la première impression donc sur ce peuple que vous avez découvert?
2: Alors, mon premier contact, ça a été vraiment très, très positif. C'était au Borgne, milieu rural. Alors, de voir comment fonctionnait l'agriculture et la pêche, surtout. Alors, de voir des...
0: Excusez-moi, on parle de quelle année à peu près?
2: 97.
0: OK.
2: Ouais. Alors, de voir à quel point les gens travaillaient tellement fort pour gagner leur vie, assurer un meilleur avenir pour eux-mêmes, pour leurs enfants, leurs petits-enfants, à quelque part un optimisme par rapport à l'avenir aussi, même si les conditions étaient difficiles. Et je crois que cet optimisme est toujours présent pour beaucoup d'entre eux, dans le sens que les gens qui vivent avec les conséquences de la situation en Haïti, c'est eux qui doivent garder espoir que ça va aller mieux. Alors ça peut être un espoir soit dans un meilleur pays, un meilleur demain, mais aussi la vie après la mort aussi. Et qu'est-ce qui nous attend après le décès et quel espoir ça peut fournir dans notre quotidien.
1: Est-ce que cette thématique de la vie après la mort, c'est quelque chose qui vous a toujours interpellé ou
2: Je pense que partout, moi j'ai grandi dans l'Église catholique, je pense que partout les gens peuvent se poser la question, qu'est-ce qui se passe après? Où est-ce qu'on va? Qu'est-ce qui nous attend de l'autre côté? Comment on peut expliquer les choses qu'on ne comprend pas, les grandes questions? Et je pense qu'en Haïti, d'après ce que j'ai vu, les gens sont confrontés beaucoup avec de l'injustice, de la souffrance, des problèmes de santé et des décès inexplicables de personnes jeunes ou d'injustes. Alors il y a beaucoup plus, je dirais, de familiarité avec la mort, dans le sens que c'est moins quelque chose qui est loin ou qui est rare, et ça fait plus partie du quotidien, où est-ce que les gens qui vivent en famille intergénérationnelle et aussi qui confrontent les difficultés de la vie en Haïti, en milieu rural et aussi en milieu urbain, bon, la mort, c'est quelque chose qui va être présent. Et je crois que c'est de là aussi où vient cette comment je pourrais dire, cette présence des guédés dans la vie quotidienne où la mort n'est pas quelque chose d'éloigné, mais c'est quelque chose qui accompagne et qui est présent. Et en fait, je pense qu'en Amérique du Nord, on a beaucoup évacué la mort du quotidien et puis on le cache, on le laisse aux spécialistes, c'est pas quelque chose qui est intégré et puis les gens le vivent très durement quand un proche décède ou quand la mort approche et ils le vivent souvent seuls. Versus en Haïti, on voit l'effet rassembleur, par exemple, des guédés, pour les fêtes guédés. Comment on peut fêter la mort? Mais en fait, c'est de reconnaître aussi que la mort, c'est aussi un début, c'est un passage, ce n'est pas une fin.
1: Justement, parlant de guider, de... Oui?
0: Oui, cette vision, cette relation avec la mort,

0: qui permet d'accepter justement cette réalité, et tu parles de commencement. Est-ce que cette vision, ça fait partie de quand on parle de la résilience du peuple haïtien, est-ce que ça permet d'accepter davantage la réalité du quotidien?
1: Moi, je suis toujours un peu inquiet quand on parle de résilience en Haïti,
2: Merci
1: parce que souvent,
2: beaucoup.
1: c'est une façon de dire, oh, mais les gens souffrent, mais c'est moins grave parce qu'ils sont résilients. Alors, je trouve que spécialement après le tremblement de terre, on a beaucoup parlé de résilience, mais aussi beaucoup de critiques du concept pour dire, oui, mais on peut parler de résilience, mais qu'est-ce qu'on est en train de célébrer? Est-ce qu'on est en train de célébrer un endurcissement ou bien d'être habitué que les choses n'aillent pas
2: À la
1: bien?
2: douleur et que ça, oui.
1: Par contre, je dirais que pas juste en Haïti, mais dans beaucoup d'endroits dans le monde, des esprits ou des divinités de la mort sont présents à un moment dans le calendrier. Les populations qui ont été touchées par les populations chrétiennes à travers la colonisation, ça se retrouve souvent en ce moment, en automne, fin du mois d'octobre, début
2: Tout
1: du
2: à fait.
1: mois de novembre.
2: Premier
1: Mais il peut y
2: novembre.
1: avoir d'autres moments. Par exemple, mon père était coréen, et puis il y a un festival des récoltes où on va au cimetière faire des offrandes aux ancêtres et offrir de la nourriture avant de le partager. Et ça se fait généralement au mois de septembre, et ça se trouve à travers l'Asie de l'Est. Et comme ça, on nourrit les ancêtres, et puis ça vient aussi garder leurs descendants en vie et les protéger.
2: Alors, les guédés, c'est vrai, et vous le mentionnez un peu dans toutes les cultures, il y a cette célébration de la mort au Mexique, par exemple, où ils ont une très très belle célébration de la mort. Je me tourne sur les guédés, je regarde aussi Grégory, parce qu'on en parlait, les guédés, ils sont un peu bruyants, non?
3: Juste
2: Par
3: avant
2: rapport, hein?
3: de continuer sur les guédés, Sheila, je voudrais faire une petite mise au point parce qu'il y a quelques minutes, tu as parlé de défilé de mode. Donc, je ne voudrais pas faire des déçus. Il n'y aura pas un défilé de mode parce que les vêtements qui vont être présentés ne seront pas portés par
2: Ah
3: les
2: non, c'est une
3: personnes.
2: exposition.
3: C'est une
2: Oui,
3: exposition de
2: tout à fait.
3: vêtements et
2: Merci de le
3: d'accessoires.
2: rectifier. Oui,
3: Donc,
2: oui.
3: les vêtements seront installés
2: Exposé,
3: sur des
2: exposé.
3: mannequins de
2: Oui.
3: plastique, donc il n'y aura pas de défilé.
2: Tout à fait, tout
3: Voilà.
2: à fait. Merci de le préciser.
3: Parfait.
2: Alors nous revenons aux guédés qui sont si bruyants.
3: Pierre peut-être plus élaborer là-dessus, mais oui, effectivement, quand j'ai été moi-même assisté à certaines manifestations, à certaines cérémonies guédées, oui, ils sont bruyants, on dit même qu'ils sont vulgaires, mais ça fait partie du message aussi qu'ils veulent laisser aux vivants que la vie, c'est quand même vaut la peine d'être vécu. Des fois, il faut faire un lâcher prise, il faut un peu sortir des conventions sociales et pour un peu vivre la vie un peu comme on veut. Donc, ça fait aussi partie du message que les guédés viennent nous apporter de l'au-delà, quoi.
2: Parce que les guédés, pour une partie de la population haïtienne, ça fait plus peur qu'autre chose. Est-ce que ça a transpiré un peu dans l'étude que vous avez menée en Haïti?
1: Oui, en fait, dans mes études sur la guérison et la santé en Haïti, je tiens à préciser que je n'ai pas fait de recherche précisément sur le vaudou. J'ai travaillé sur l'utilisation de feuilles, qui bien sûr peut avoir un contexte spirituel, mais parfois est aussi une pratique simplement populaire, parce que les feuilles sont accessibles, les racines sont accessibles. Et par la suite, j'ai travaillé en milieu hospitalier, où est-ce que c'était le système biomédical de la guérison et aussi beaucoup de prières chrétiennes. Mais une des choses qu'on voit, bien sûr, c'est que le vaudou en Haïti, ou que les gens vont dire m'servi l'ouam, ça peut faire peur beaucoup parce que les gens, ce qu'ils voient ou ce qu'ils entendent du vaudou, ce n'est pas un contact direct avec les gens qu'ils pratiquent. Et beaucoup de gens qui le pratiquent, bien sûr, sont discrets, le font en cachette ou bien le font à l'abri de regards qui vont juger. On sait qu'il y a eu une grande démonisation pendant la colonisation de toutes les pratiques qui n'étaient pas le christianisme,
2: Tout à
1: pas
2: fait.
1: juste en Afrique et dans les Caraïbes, mais en Asie, en Amérique du Sud, etc. Alors, ce qu'on voit, c'est que c'est pas juste les guédés qui peuvent faire peur, c'est tout ce système de être en contact avec les lois, avec les esprits, qui représente pour des gens qui suivent certains enseignements protestants, Satan et le démon. Maintenant, guédé en particulier va marquer parce que on va utiliser et puis on va retrouver le symbolisme de la mort. Ok, le crâne, les os, le cercueil, la poudre qu'on va mettre par les gens qui sont possédés, des habits noirs ou mauves. Et en fait, ça, j'ai appris d'une de mes tantes québécoises. Je ne savais pas que au Québec aussi, les gens s'habillaient en mauve quand ils étaient en deuil, parce que le mauve c'était considéré une variante du noir. Alors le mauve et le gris, par exemple, on peut mettre aux enfants parce que ce n'est pas aussi fort que le noir. Oui. Alors quand on porte le deuil, on va le porter pendant un an, deux ans, trois ans. Mais c'est pour ça qu'on voit les couleurs du guédé, le mauve, le noir, le gris, qui sont utilisés soit avec des mouchoirs ou des vêtements. Mm-hmm. Et ça fait partie de l'univers visuel du vaudou haïtien qui est tellement riche.
3: Laisse-moi enchaîner là-dessus, Sheila. Je me mets un peu à la place des auditeurs qui, en écoutant Pierre Mine, doivent se dire « Wow ». Alors, ces auditeurs, évidemment, je rappelle que Pierre Mine va animer une conférence dans le cadre de Caribarte. Donc, ça va être le 28 novembre prochain, donc un samedi.
2: Oui.
3: Ça va être au mai. Donc Montréal Art Interculturel, bien entendu, toutes les informations vont être mises à jour sur notre site web caribarte.org.
2: Très bien. Là, vous avez parlé, Pierre Mine, de vos recherches sur la médecine traditionnelle, la médecine des feuilles, à un moment où on cherche... C'est quoi l'apport? Qu'est-ce que vous avez découvert en Haïti sur les feuilles médicinales?
1: Moi, ce qui m'intéressait particulièrement, c'était la classification d'une maladie qui n'est pas reconnue dans la biomédecine, que les gens vont appeler maladie chaleur. Quand ils ont eu trop chaud, soit au soleil, soit à côté d'un fer à repasser, le moteur de camion, etc. L'idée, c'est que la chaleur va rentrer dans le corps et créer des perturbations. Ça peut être au niveau de la tête, les yeux, de la digestion, ça peut être des éruptions sur la peau. Et en fait, c'était une maladie qui était considérée relativement banale. Et on m'expliquait qu'on devait se rafraîchir. Alors là, il y avait les aliments qui étaient classifiés comme étant des aliments froids ou rafraîchissants. C'est pas la température de l'aliment, c'est une qualité. Alors, par exemple, le concombre, le mirliton, l'eau de noix de coco, etc. Versus les aliments chauds, comme le maïs ou le piment. Alors, d'avoir des aliments pour rafraîchir, d'être à l'ombre, de se baigner. Et ce qui m'intéressait, c'est que quand les gens parlaient de leur maladie, c'était aussi un commentaire sur la politique et l'environnement. Par exemple, ils disaient qu'on souffrait plus de maladies chaleur ces dernières années parce qu'on avait coupé beaucoup d'arbres pour faire le charbon. Comment ça se fait? Bien, parce qu'il n'avait pas une bonne distribution d'électricité ou de propane. Ou bien quelqu'un qui habitait dans une maison avec une seule fenêtre et 8 personnes qui dormaient là et pas d'électricité pour un ventilateur, ils allaient souffrir plus de maladies chaleur. Tandis que si on amène ça chez les infirmières et les médecins, ils disent, mais c'est pas une maladie qui existe. Il peut y avoir plusieurs choses que la chaleur provoque, par exemple l'eczéma ou bien l'hypertension ou bien les infections transmises sexuellement et par le sang. Mais moi, ce qui m'intéressait, c'était la classification populaire, qu'on retrouve ici au Québec aussi, hein, aussitôt qu'on dit que on a attrapé le froid et que notre nez coule. Mais en fait, c'est une infection respiratoire. Il n'y a pas de lien avec la température. Mais tout ça vient de la médecine grecque, c'est une longue histoire. Mais bref, mes intérêts sur les classifications des maladies en Haïti, c'était pour voir aussi comment les Haïtiens parlaient de l'environnement et parlaient de l'économie, de la politique. Maintenant, du côté des guérisseurs avec le vaudou, parfois les docteurs feuilles, les ongans, les mambos qui connaissent bien les feuilles, là, ça ne va pas seulement être « Oh, mais cette feuille, elle est bonne en tisane pour telle chose. » Il va avoir toute la symbolique de la feuille ou de la racine. On va la préparer d'une certaine façon. Il va y avoir des chansons qui vont accompagner. Et ce qui est intéressant avec les guédés, par exemple, c'est que guédés, Oui, on dit qu'il est vulgaire, on dit qu'il est mal commode. C'est aussi la divinité de la sexualité. Mais quelqu'un peut comparer des fois le guédé à son oncle qui va nous taquiner, qui va être mal commode. Mais on peut lui parler de tout. On peut lui parler de nos problèmes de santé plus intimes. On peut lui parler de, on a des hémorroïdes ou bien on a un problème avec notre sexualité, etc. Parce que guédé, comme lui, il critique tout, il rit de tout. Il ne va pas être dans le jugement individuel. Alors, avec Guédé, on est, comment je pourrais dire, on est aussi à l'aise parce qu'on est déjà dans le domaine du corps, de la sexualité, de la vulgarité, les bêtises, etc. Ça crée des espaces pour d'autres types d'interactions qu'on n'aurait peut-être pas, par exemple, avec les esprits des Erzuli, d'Ambala, etc. Les guédés vont avoir, tous les esprits peuvent amener de la guérison, mais les guédés en particulier vont avoir une proximité aux gens, dans leur façon de parler, dans leur façon de rire. Et on dit souvent dans les cérémonies, les guédés vont être les derniers qu'on va servir parce que c'est eux qui facilitent la transition entre le monde rituel et après ça le monde de tous les jours. On doit aller vendre, on doit aller travailler, on doit aller retourner à la maison. Les guédés, dans beaucoup de cérémonies, vont être les derniers à être servis, à recevoir les chansons, les aliments, les tambours, etc. Ils vont clôturer beaucoup de cérémonies.
2: Donc, de ce que je comprends, le guédé, c'est le dieu qui va nous, ou la divinité qui va nous aider à relativiser, lâcher prise, transcender nos problèmes.
1: C'est ça, c'est ça.
3: Exactement.
2: Ah, d'accord, d'accord. Donc, Martial, tu vois un peu que tu aurais intérêt à consulter un peu plus les guédés. Alors,
4: excuse-moi, Sheila. Oui. Moi, je suis un peu confuse. Et je vais vous
3: expliquer. Va voir un guédé.
4: Hein? Mais c'est justement. Oui. Le guédé, est-ce que c'est un personnage qui est aux prises avec des esprits? Ou est-ce que c'est un esprit? Parce que là, on parle de guédé, on parle de mort, on parle de... c'est quoi le guédé, en fait?
3: Alors, Pierre, si tu permets, alors je voudrais dire à l'équipe ici, ainsi qu'aux auditeurs, que nous, on tient quand même à garder le... Alors, je vais répondre à ta question, mais je tiens quand même à garder non seulement l'entrevue d'aujourd'hui, mais même l'événement de Carrie Barthé sur un plan purement artistique.
2: D'accord? On va y venir.
3: Spirituel, c'est pas une manifestation spirituelle.
4: Non, mais il parle de son expérience.
3: J'arrive à ta question. Même si, en clôture de l'événement, nous aurons une manifestation spirituelle qui va être animée, qui va être dirigée par un maître spirituel, en l'occurrence Dominique Lacroix, mais l'événement comme tel est considéré comme un événement artistique. Pour revenir à ta question, Asma, les guédés, ce sont des esprits de la mort, comme Pierre l'a mentionné. Donc, selon ce que j'ai su, ils sont au nombre de 117 esprits de la mort qui s'occupent de différentes choses. Par rapport à la mort, il y en a qui s'occupent des cimetières, qui veillent sur les cadavres, qui veillent sur les tombeaux. Il y en a qui accompagnent les humains qui sont en transition vers la mort. Donc, dans les dernières périodes, les dernières minutes, les dernières heures de leur vie, donc qui font en sorte de les accompagner jusqu'à l'autre rive. Donc,
0: qui facilite le passage.
3: Voilà, ce sont des esprits.
0: Mais c'est peut-être Pierre Ming qui va. On représente souvent les guédés, c'est toujours un visage féminin. Est-ce qu'il y a des guédés
3: Pas du tout.
0: Non? Ah, ok.
2: on représente, pardon?
0: Non, j'ai toujours vu des femmes guédées, mais. pas souvent les hommes. Mais
2: pour le pardonner.
1: C'est intéressant parce qu'il faut il faut garder en tête que le vaudou haïtien n'est pas un système qui est centralisé. Ça veut dire les pratiques régionales sont très diversifiées. Et ça veut dire si on peut aller dans une localité, on va entendre parler de un esprit ou une famille d'esprits. Les esprits sont souvent organisés en famille, hein, avec des manifestations différentes. Mais même s'il y a eu des efforts pour organiser, centraliser, consolider le vaudou haïtien, on peut pas dire qu'il y a quelque chose d'homogène. Par contre, il y a des tendances. Alors, on voit des esprits, par exemple, que la plupart des Haïtiens vont reconnaître parce qu'ils sont devenus importants un peu partout dans le pays, Ogou, Legba, etc. Et les Guédés sont une famille d'esprits, et dans beaucoup de communautés, on va dire que comment je pourrais dire, le chef de cette famille, ça va être Baron Samedi, par exemple. Mais il y a d'autres endroits où est-ce que, par exemple, Guédé Nibo va avoir plus d'importance. Ailleurs, ça peut être Guédé Massaka. Et Grégory vient de parler des 117. On essaie souvent de dénombrer soit le nombre d'esprits, etc. D'un côté, c'est un peu impossible parce que les esprits sont toujours en train de créer, et il y en a d'autres qu'on va oublier et disparaître. C'est un cycle.
0: Donc, il y a une évolution.
1: Aussi, dans l'hindouisme, il y a eu une chercheuse à la fin des années 80 à New York, à Brooklyn, qui a trouvé un nouvel esprit qui s'est manifesté. Et justement, c'était une guédée, mais c'était pas Grande Brigitte, qui est souvent démontrée comme étant très âgée, elle a souvent froid, elle est un peu faible. C'était une jeune guédée féminin qui s'appelait Guédélia. Et puis, dans la communauté, Guédélia a paru avec les bêtises, avec l'énergie, mais qui n'était pas la version masculine. Alors ça, c'est intéressant de suivre. Qu'est-ce qui s'est passé avec Guédélia? Est-ce qu'elle est toujours là? Est-ce qu'elle est toujours présente pour la communauté?
3: Wow!
2: Parfait. Alors, on va prendre quelques minutes. Oui.
4: On y va, là?
2: Oui, oui.

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3: Nous sommes de retour et on parle de Caribe, quoi là déjà?
4: Caribarte.
3: Caribarte.
5: Il faut bien prononcer, maman.
4: Oui.
3: Caribarte.
4: Oui.
3: Mm-hmm. OK.
5: Alors, oui, c'est vrai qu'on a une conversation très, très intéressante, très passionnante, qu'on va continuer avec nos deux invités, Grégory Jean-Baptiste, le coordonnateur de Caribarte, et le professeur Pierre Mine, qui est avec nous aujourd'hui pour nous parler aussi de la conférence qu'il va tenir lors de cette exposition du festival, je dirais. Alors, cette conférence, elle aura lieu le samedi 28 novembre.
4: Alors, laisse-moi un peu rappeler le déroulement, la programmation de l'événement. Donc, l'exposition comme telle a lieu du 26 novembre au 5 décembre 2026. Et c'est à la Galerie du Mai, Montréal, Art Interculturel, sur la rue Jeanne-Mance. Et toute cette programmation va être mise à jour sur notre site web caribarte.org. Alors, je situe un peu le lieu de l'action, si je peux dire ça comme ça. Il y a l'exposition d'art visuel qui est essentiellement composée des vêtements créés par Maël Figaro David. D'ailleurs, elle arrive.
5: Vous aurez combien de pièces
4: J'y arrive.
5: Oui.
4: Chez là. Mmh. Alors, elle arrive ici à Montréal, Maëlle, ce mercredi. Donc, elle arrive de Port-au-Prince avec des vêtements. Il y aura une quinzaine de vêtements qui vont être exposés sur des mannequins de plastique. Il y aura aussi des accessoires qui vont accompagner les vêtements. Et bien sûr, pour les besoins de l'exposition, nous aurons des fiches techniques qui vont décrire la divinité à laquelle s'adresse ce vêtement. Et il y aura aussi d'autres artefacts d'art visuel comme des photographies, des peintures, des tapisseries d'ailleurs que Pierre nous propose d'amener pour justement relever le niveau de l'exposition. C'est bien ça, Pierre.
6: Justement, je travaille depuis quelques années avec un artiste du Perlage d'origine. En fait, elle est de Saint-André, proche de Léogane, Mireille Delismé, et elle fait une technique qui s'appelle la broderie de Lunéville pour faire des magnifiques drapeaux pour les lois, y compris les drapeaux vaudou qui sont connus à travers le monde, qui sont retrouvés dans les galeries, dans les collections et aussi utilisés comme objets spirituels dans les hauts-fonds, dans les péristyles. Et Madame Delismé fait un travail vraiment extraordinaire de très, très, très petites perles de verre qu'elle va coudre une à la fois, deux à la fois pour créer des tapisseries parfois immenses pour les lois et on aura une sélection de drapeaux pour les guider justement pour l'exposition.
4: Voilà. Alors, pour continuer avec la description de l'événement, j'ai dit qu'il y aura les vêtements portés par des mannequins de plastique, des photographies, des tapisseries, de la peinture. Il y aura aussi le vernissage. Le vernissage, c'est prévu le 28 novembre. Donc ça, c'est un événement qui est payant. Alors, c'est $20
7: payant.
4: L'entrée. Oui, c'est payant parce qu'on aura vraiment du lourd. Pour cet événement-là, pour le vernissage, il y aura évidemment la présence de Maël Figaro, David l'artiste. Il y aura la conférence de Pierre Mine le même jour. Donc, vous voyez déjà que Pierre Mine, c'est pas petit. Hein.
5: La conférence, elle se déroulera sur quel thème?
4: C'est le thème que Pierre Mine va nous dire là tout de suite.
6: En fait, on va approfondir un peu les informations sur le vaudou et les guédés en particulier, parce que je pense que ce qui est important de savoir, c'est que il y a eu beaucoup de chercheurs en anthropologie, en ethnologie, en sociologie qui se sont intéressés au vaudou haïtien, et ça depuis des décennies, et qui ont mené des études vraiment intéressantes où ils vont se rapprocher et créer des liens avec les Ongans, avec les Mambos, avec les Onsi, pour mieux comprendre comment ils vivent cette foi et cette spiritualité. Et de plus en plus maintenant, les vaudouisants sont dans l'espace public, ben ça fait longtemps, mais avec Internet, les communications circulent, les gens peuvent participer virtuellement à des cérémonies, ils peuvent avoir des consultations avec des spécialistes rituels à distance. Et en fait, il y a des gens qui vont dire, le vaudou haïtien, c'est une façon de maintenir des liens. Premièrement, le lien avec l'Afrique, avec les lacou dans lesquels les gens ont grandi, à la migration,
4: de maintenir les liens. Donner plus de détails, il faut que les gens viennent assister à la conférence. On ne fera pas la conférence.
6: Mais juste pour dire, je vais partager, en fait, ce que les chercheurs qui ont passé parfois des années dans les communautés vaudouisantes, qu'est-ce qu'ils peuvent nous partager et nous expliquer sur les guédés. Parce qu'on sait que c'est pas toujours accessible. Hein. On sait que c'est pas toujours facile de poser la question, de développer le réseau, mais les informations sont là. Et on peut apprendre beaucoup.
8: Justement, je pense qu'il y a une étude, un livre qui était sorti, c'est le produit d'une recherche de notre Laïnec Urbon, hein, sur le vaudou haïtien. Moi, c'est le premier ouvrage qui avait un peu vulgarisé la chose pour moi, parce que c'était un monde quasi inconnu, et qui nous expliquait ce que c'était que le vaudou haïtien. Il avait fait un excellent travail.
4: Oui, alors là-dessus. Je voudrais, si tu le permets, Sheila, terminer avec la programmation de l'événement. En plus du vernissage du 28 novembre, il y a aussi après le vernissage du 28 novembre, l'événement se poursuit tous les jours, sauf que c'est fermé le lundi, parce que le mai est toujours fermé le lundi, et sinon c'est ouvert du mardi au dimanche. Et nous aurons l'événement de clôture le 5 décembre. Mm-hmm. Et pour cet événement de clôture, nous aurons le grand maître spirituel Dominique Lacroix qui viendra diriger une manifestation spirituelle guédée sur le rite des guédés. Et évidemment, tout le monde est convié, tout le monde peut assister à cet événement.
8: Donc, c'est une exposition avec deux temps forts.
4: Deux temps forts, exactement.
8: D'accord. Donc il y a le vernissage
4: du 28
8: l'exposition
4: novembre.
8: Elle-même s'ouvre du 26 novembre
4: au 5 décembre.
8: Au 5 décembre. Voilà. Mais tu as un premier temps fort voilà. avec le vernissage, mm-hmm. Cet événement payant.
4: Voilà.
8: Et puis, suivi de la conférence
4: voilà.
8: de Pierre Mine. Oui. Et ensuite, l'événement de clôture le avec le grand prêtre.
4: Le grand maître Dominique Lacroix.
8: Dominique Lacroix.
4: Il faut aussi un peu, j'aimerais aussi situer l'ambiance de l'expo. C'est une ambiance, les vêtements seront effectivement portés par des mannequins de plastique, mais ce sera dans un environnement thématique aussi qui va rappeler le monde des guédés. Donc il y aura évidemment les éléments emblématiques des divinités guédées comme des croix barons, des tombeaux. Donc on sera vraiment placé dans l'ambiance même.
8: Donc tu auras des installations, c'est ce que je comprends.
4: C'est une installation finalement,
8: parfait,
4: exactement.
8: Parfait.
4: Et le public évidemment, vu que l'espace est quand même très grand, le public pourra bien entendu circuler à travers toute cette installation pour déjà se rendre compte du travail énorme qui est fait sur les vêtements. Pierre parlait tout à l'heure de perlage. Donc c'est vraiment un travail minutieux qui est fait par ces artistes, que ce soit Maël ou que ce soit
8: Madame
4: Delisma.
8: Les drapeaux de vaudou sont
4: des
8: œuvres d'art à
4: part entière. Donc c'est vraiment un travail qui mérite d'être non seulement découvert, mais même reconnu par notre public. Et on invite d'ailleurs le public à venir vraiment en grand nombre pour faire cette découverte de la culture et de l'art haïtien.
8: De notre culture, de nos traditions, je dirais.
4: Tout à fait.
8: Parce que comme disait Pierre Mine, c'est quand même on a beaucoup à apprendre de ces traditions, parce qu'il faisait le lien tantôt justement avec les traditions ancestrales, les remèdes, mm-hmm. Le monde des feuilles qu'on peut découvrir. Est-ce que lors du vernissage, par exemple, on aura droit à des petites tisanes du bon, terroir
4: et découvrir
8: un peu?
4: Les vernissages de Caribarte depuis 2023 sont toujours des moments culinaires très forts. Hein, il y aura évidemment des tisanes comme tu dis, mais nous réservons quand même un menu très guédé pour les visiteurs.
8: Ah, ça va jusque là aussi.
4: Ah oui, ça
8: ah,
4: va,
8: magnifique.
4: Ça va. C'est une immersion totale dans l'univers.
8: Dans l'univers
4: guédé. Donc tout le menu sera axé autour des mets guédé, bon, pour ne citer que le tchaka, par exemple, qui sera présent. Évidemment aussi, on prévoit, comme le public est diversifié, donc on ne peut pas présenter un seul type de menu, mais bien entendu, ceux qui s'y connaissent auront droit à des menus très piquants aussi, parce que tu sais que les guédés se utilise énormément le piment, Pierre,
6: oui.
4: N'est-ce pas?
6: Oui.
8: Est-ce qu'on aura ça aussi?

0: Je vois, c'est là que tu n'as pas compris le terme immersion totale. Donc ce sera une immersion totale.
1: Vas-y.
0: Moi, tu ne poses pas de questions, Martial. Moi,
2: tu m'as mis en garde contre des questions trop compliquées. Nous connaissons tous les vertus des feuilles qui guérissent et qui guérissent vraiment dans notre culture haïtienne. Mais moi, je vais un petit peu plus loin encore. Actuellement, le pays traverse une situation extrêmement compliquée et au niveau on ne va pas faire le prologue.
3: Au niveau de la vie.
2: Oui, c'est très difficile. Maintenant, quel apport que ces dieux peuvent apporter ou apportent comme solution à ces problèmes que nous confrontons au quotidien?
4: C'est une belle question. Et en fait, moi, j'essaie de souvent éviter ce que je dirais un exceptionnalisme pour Haïti. On sait que Haïti est un lieu particulier, c'est un endroit, c'est une place, c'est un pays, c'est un peuple. Il a ses particularités, il a ce qu'il caractérise. Mais la question que vous posez, on peut la poser pour n'importe quelle population sur la Terre. Quel apport de la spiritualité, quel apport de la religion, des croyances pour faire face aux défis de la planète? Je dirais que les Haïtiens font face à des défis particuliers, mais qui ne sont pas les seuls à confronter ces défis-là. Il y a d'autres endroits où on voit des défis semblables au niveau de l'économie, le gouvernement, l'environnement, etc. Je crois que moi, en tant que non-haïtien, j'ai appris énormément des Haïtiens sur la résolution des problèmes qu'on va tous confronter éventuellement, des problèmes environnementaux, des problèmes de pénurie d'eau, des problèmes de gestion de ce qu'on produit dans ce monde capitaliste. Ce que moi j'apprends beaucoup des Haïtiens par rapport à la spiritualité et en lien avec le vaudou, c'est ce que j'avais nommé avant, c'est comment on se souvient, comment on se rappelle, comment on s'intéresse au passé et la continuité. Et un autre élément qui va être important dans le vaudou, ça va être l'idée du balancer. Okay? L'idée que si quelque chose est chaud, on doit le refroidir. Si quelque chose est trop rapide, on peut le ralentir. De trouver un équilibre. Ok, si quelqu'un est trop proche, il faut l'éloigner un peu. Si quelqu'un est loin, on veut le rapprocher. Alors cette idée d'équilibre et de balancer, on le retrouve dans beaucoup de systèmes. Mais dans le vaudou haïtien, on le voit à travers les proverbes, à travers les rituels, à travers les chansons, à travers les relations qui se forment entre les gens. Et c'est pas pour dire, je veux pas avoir non plus une idée ou une vision romantique du vaudou haïtien, comme on ne peut pas avoir non plus une idée romantique du christianisme, voilà. La spiritualité, partout, il y a eu des abus, il y a eu de la violence, il y a eu des gens qui ont tiré profit parce qu'il y avait des personnes vulnérables et qui voulaient croire en quelque chose et avoir un espoir. Mais les vaudouisants que j'ai connus et mes amis qui servent les esprits, ce que je vois de beau chez eux, justement, c'est la possibilité de créer des liens, de trouver de l'équilibre dans sa vie et d'être, comment je pourrais dire, respectueux devant ce qui est plus grand que nous. Et ça, je crois que dans n'importe quel contexte, ce sont des leçons qui sont difficiles à vivre et qu'on a constamment besoin des rappels pour les mettre en application.
2: Oui, merci.
3: Tu poses la question, qu'est-ce que les dieux vont faire pour nous? Mais qu'est-ce que nous faisons pour nous? Qu'est-ce que nous faisons pour nous? Je pense pas qu'il y ait... on a tous reçu ces talents-là à l'intérieur de nous, je dirais, de pouvoir... c'est plutôt notre rapport à notre environnement, à notre espace de vie. Qu'est-ce que nous avons fait pour cet espace de vie, ok, pour le garder, pour le protéger?
2: Surtout, qu'est-ce que nous n'avons pas fait?
3: Il faudra, pour moi, travailler sur... On entend souvent parler ici de réconciliation, mais cette réconciliation-là, il faut aussi la faire chez nous. C'est-à-dire, on occulte certaines traditions, ok, et haïtienne. Mais à un certain moment, il faut arriver à comprendre que oui, il y a des gens qui pratiquent le vaudou et c'est correct. Oui, il y a des gens peut-être qui sont catholiques qui pratiquent le catholicisme, c'est correct. Mais the common ground, ok, le lieu commun, c'est que nous sommes tous haïtiens et nous pouvons aussi nous tourner vers les valeurs ancestrales, pourquoi pas. Mais c'est Haïti, c'est notre pays, puis chacun de nous a un travail à faire par rapport à ça. C'est pas juste, ok, qu'est-ce que le catholicisme va faire pour moi, ou qu'est-ce que le guédé va régler pour moi, ou bien qu'est-ce que le vaudou va faire pour moi. Donc, c'est nous devons travailler à transformer notre pays. Moi, c'est comme ça que je le vois.
0: Si tu permets, Sheila, avant que nous manquions de temps, je voudrais quand même remercier quelques personnes, parce que tu sais que Caribarte, c'est quand même pas juste moi, c'est quand même un groupe de personnes qui travaillent. Évidemment, je commencerai par remercier Pierre, parce que Pierre a bien voulu se joindre à notre équipe de façon vraiment très gracieusement.
3: Mais là, j'ai compris que Pierre, c'était un haïtien d'adoption, parce oui, que quand même, oui, 4 oui, ans oui, en Haïti, oui, oui,
0: il est,
3: et
0: il est.
3: Y retourne encore.
0: Oui, il est,
3: moi, ça fait quelques années que j'ai pas été.
0: Et je le remercie de partager ses connaissances et ses recherches avec nous à travers Caribarte. Donc, je dois aussi remercier le Sidika, en l'occurrence Franz Voltaire, qui est le Sidika est vraiment un partenaire majeur de Caribarte, qui nous soutient depuis le début en 2023. Je te remercie toi aussi, Sheila, qui nous soutient beaucoup à travers la radio, à travers des entrevues.
3: C'est Madame Hurtelou qui
0: Madame
3: me permet.
0: Madame Hurtelou également,
3: c'est liberté.
0: Qui nous permet d'utiliser son temps d'antenne. Pour
1: c'est la radio. c'est la radio qui vous permet d'être voilà, ici aujourd'hui.
0: Voilà, exactement. Donc voilà. Donc voilà.
2: J'ai encore une petite question pour Pierre Mig. Ou pas pour le gaou.
5: Je pense que tout le monde a peur de bagaille, oui. Ça peur de bagaille et ça nous pas connaît plus grand passé nous. Mais en même temps, je pense que je suis peur de l'Ougaou, mais je peur de la prochaine élection. Je peur ça va le passer dans 5-10 années. Je peur monter dans l'avion. Alors, c'est ça, oui. Mais, comment je dis ça? Je pense que si nous apprenons sur un bagaille qui fait nous peur, ça vient dédramatiser, par exemple. Il y a une pile pratique que Mounio dit, ah, vaudouisant, il fait ça, vaudouisant, fait ça. Si nous gardons dans l'histoire sorcellerie en France, au XVIIe siècle, ces pratiques qui étaient existées. Par exemple, Jeanne Favre-Sada, écrit sur une pratique que lui joint en France. Au XXe siècle, côté Moun t'apprend un cœur bœuf et yo t'apprête 1000 épingles là-dedans. C'est pas un bar africain, c'était un bar français. Alors, toute l'idée que ou blessé un monde, ou fait un bar avec épingle, avec aiguille, côté ça sorti vraiment. Okay? Parce que nous connaît que dans région Congo, il y a quand même des clous dans statuette, dans figurine, poupée, mais c'est pour activer, c'est pour balle force, c'est pas pour blesser. Okay? Alors, gain tout ça tout pour décortiquer et là nous fin apprendre ça lié, li ka fait nous moins peur.
0: Le Mbadab Kafini, je ne voudrais pas terminer, Martial, mes remerciements sans envoyer un message particulier à notre cher Tilou, Ludwig, qui maintient en vie notre site web de caribarte.org, qui assure les mises à jour de notre site web et qui assure que l'information est transmise, parce que l'information change énormément. Mais Tilou, grâce à Tilou, l'information est toujours à jour, il y a toujours des petits ajustements à faire, mais dans les temps réglementaires, il s'assure que l'information est passée au public.
3: Donc nous avons hâte au samedi 28 novembre pour venir écouter cette conférence.
0: Ne mettez pas de pression, s'il vous plaît.
3: Ah, mais moi je viendrai spécialement pour la conférence. Ça, je te dis tout de suite, je serai très contente comme d'habitude de venir. Mais la conférence, ça m'intéresse beaucoup parce que de ce qu'on a entendu aujourd'hui, je pense que ça promet, hein, Françoise.
0: Ah oui. Mais Sheila, je t'ai envoyé une photo d'une des d'une
3: ah mais c'est extraordinaire. Puis là, j'ai vu parler, ce que tu me montrais aussi, la richesse.
0: De, on peut parler de haute couture époustouflante.
3: Ah oui, mais bien sûr. Bien sûr, bien sûr. Donc c'est des pièces extraordinaires. Je viendrai pour ça, c'est clair. Je viendrai aussi pour la conférence, comme je te dis, et pour apprendre un petit peu plus de ces divinités là.
0: Voilà, voilà, voilà. Tu n'as pas peur de ça?
6: Non,
3: pas du tout, pas du tout, pas du tout. Nous, on a une très belle playlist chez nous quand voilà. On veut s'amuser. Tu vois, je viens de te faire écouter. Non, non, on n'a pas peur. Et puis, on sait que, comme on a dit, c'est une façon de célébrer les morts. Puis, moi, je ris tout le temps. Et ça nous fait rire. On les guédés, beaucoup, beaucoup. Moi, j'avais pas l'habitude, par exemple, d'aller aux cérémonies guédées. C'est la première fois de ma vie, l'année dernière, qu'on m'a invité à une cérémonie que j'ai été ici, à Montréal. Sinon, c'est les frères qui allaient régulièrement, surtout au cimetière de Port-au-Prince. Pour aller écouter les guédés au cimetière et déverser donc leur hein.
0: Tout à fait.
3: Là, tu étais à bonne école pour apprendre de beaux mots poétiques du créole. Mais c'est un univers fascinant, c'est un univers fascinant, l'univers.
0: Oui, c'est très fascinant et c'est clair que selon ce que j'ai discuté avec Pierre, c'est clair qu'il va vraiment nous permettre au public, en tout cas à son auditoire, de bien non seulement comprendre, mais peut-être même de bien vivre ce milieu du guédé qui est quand même, il faut le dire, complexe, Pierre.
5: Très complexe, et je tiens à souligner, moi je ne suis pas d'origine haïtienne, j'ai passé du temps en Haïti, mais il y a tellement de choses que je ne comprends pas. Il y a tellement de choses que je ne comprends pas. Et pour ça, je dois me fier à beaucoup de personnes, dont vous, pour me renseigner, pour me corriger, pour m'informer. Je regarde mes collègues aussi qui font des recherches. J'essaie de lire ce qu'ils font. J'essaie de rester actif. Mais quand on vient d'une autre société, c'est très difficile de la comprendre de l'intérieur. On ne peut pas, en fait, de l'extérieur, je l'ai dit, c'est très difficile de la comprendre de l'extérieur, et c'est seulement avec les échanges, le partage, les débats, qu'on peut. Alors, c'est des sujets que j'essaie d'aborder avec beaucoup d'humilité aussi, parce que nos connaissances sont partielles, et les miennes particulièrement, ne pas étant haïtien, il me reste encore beaucoup, beaucoup à apprendre.
0: J'ai aussi une question pour toi, Pierre, juste rapidement. Est-ce que, après ta conférence, tu prendras des questions?
5: Oui, il y aura une période de questions.
0: Te poser
5: oui.
0: Des questions.
5: Oui. Et puis, je ne serai peut-être pas en mesure de répondre, mais il y a d'autres gens dans le public qui le seront. Et bien, sinon, on peut aussi référer à d'autres chercheurs, d'autres mais spécialistes
3: certainement.
5: Et d'autres
3: rapidement,
5: gens.
3: Rapidement, Françoise, parce
6: rapidement,
3: que
6: je dis comme vous êtes en train de dire que vous avez encore à découvrir, etc. Je pense que ça vient aussi, moi l'ayant un petit peu survolé, ça vient du grand secret. C'est secret, ce regroupement-là, le vaudou. C'est secret. On en parle avec très peu de monde. Parce que dès qu'on parle, on aborde, ouf, ça... Ça oui. Fait...
3: Mais on a fait du chemin depuis quelques
6: temps. Oui, tout à fait.
5: Il y a eu du chemin qui a été fait, mais c'est beaucoup en lien avec les relations. Mm-hmm. Si quelqu'un nous fait confiance, il nous partage les informations. Mm-hmm. Si quelqu'un sait qu'on va pas tourner ça contre eux, qu'on ne va pas les juger, qu'on ne va pas les mépriser, et ça il prend souffre. Du temps.
6: Ah,
5: c'est
6: oui.
5: Le temps oui. D'être présent, de prendre le temps, d'être avec les gens et de partager avec eux. C'est là où tranquillement on chemine ensemble pour apprendre l'un de l'autre.
7: Oui. Ouais. Je pense que ça répond un petit peu à ma question, parce que je voulais savoir, est-ce que pendant votre présence en Haïti, vous n'avez pas été un petit peu mise à l'écart de certaines cérémonies.
5: Bien sûr, parfois, où ce n'était pas ma place, je n'étais pas là. Et il y a eu d'autres moments où je pensais que on n'allait pas m'inviter. Et au contraire, on a dit, non, tu peux venir, viens voir, on peut partager. Ça dépend, hein. Ça dépend du lien, est-ce que tu connais la personne, c'est quoi l'occasion et c'est quoi tes intentions. Moi, je disais, pourquoi je suis là? Alors, est-ce qu'ils vont me croire? Je disais, je veux apprendre, je suis curieux.
3: Non, mais dans les sociétés dites secrètes.
6: Curieux, certaines fois, n'est pas, la réponse n'est pas là non plus.
5: C'est ça.
3: Oui.
6: Parce que le curieux est curieux, comme on dit.
5: Et le curieux pourquoi?
6: Voilà, ouais. C'est ça. Ouais.
3: Mais même pour les Haïtiens, ça vaut aussi pour nous, hein. C'est-à-dire, il y a des cérémonies dans les sociétés secrètes, mais même si on ne te dit pas de partir, mais il y a cette petite chanson qui va venir, comme on disait, hein. Sous c'est ça, sous pas ça, pas l'été. Donc, si tu es de la partie, tu restes, mais sinon, c'est à tes dépens. Tu comprends? Donc, oui. Il y a des secrets qu'on ne partage pas avec tout le monde.
7: Donc, mais voilà. Il n'y a pas qu'à manger Pierre-Migue encore.
3: Non, non, Pierre-Migue bien, bien lobé. Alors, merci beaucoup. Merci d'être passé nous voir.
5: Merci. C'est toujours merci de l'invitation.
3: De vous avoir. Et puis, j'espère qu'on pourra revoir Pierre-Migue, mais sur son sujet de recherche.
5: Ça me fera plaisir.
3: Ça m'intéresse beaucoup.
0: Donc, on attend le public un grand nombre à la 4e édition de Calibate du 26 novembre au 5 décembre 2026.
6: Merci.
1: Voilà. Alors, merci beaucoup. Merci à l'équipe. Après la pause, ça sera le tour de la cour qui sera prise en charge encore aujourd'hui par l'équipe de Grâce Mathilde. Quant à nous, on vous dit à dimanche.
0: À dimanche.
3: Merci beaucoup.

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Mesdames, messieurs, nous sommes de retour. Cette fois-ci, la belle équipe est encore là, encore là. Est-ce que Thilou est là? Thilou, Jean-Paul, Dickens, Pierre-Louis, Ismaël Robert, Pierre-Michel Bolivar et moi-même, Jean-Ernest Pierre. Messieurs, on est à parler d'Haïti. Cette attaque perpétrée dans Gourmont, dans l'Artibonite, on se demande où est-ce qu'on est rendu, parce qu'il n'y a pas de bilan à ma connaissance qui a été fait dans ce dossier en particulier, mais on explique que c'est la force, la FRG, qui s'est pointée à Gourmont, qui a voulu, je ne sais pas, faire une démonstration de force, et la FRG est partie assez vite, et les bandits, comme lâches, comme ils sont seuls au monde, n'est-ce pas, ils ont tiré sur tout ce qui bougeait dans Gourmont, et le bilan est catastrophique, mais on ne sait pas le nombre de personnes tuées dans tout ça. Par contre, la bonne nouvelle, messieurs, c'est justement, il y a une caserne à Gourmont, où il y a quelques soldats policiers, et c'est celle d'un policier là, parce qu'ils venaient, les bandits venaient justement pour prendre la caserne et monter leur drapeau, et les policiers ont tenu tête simplement parce que au départ il semble que ceux qui étaient avant eux avaient été dénoncés de complicité avec les bandits Cocorade sans race, et effectivement le chef du département a décidé de lever ces gens-là de la place

0: gens venant de l'international. Et aussi, ils viennent pas d'arriver en Haïti à tel enseigne qu'on renouvelle leur mandat. Donc, depuis qu'ils sont en Haïti, le bilan. Parce que tu parles de bilan, je demanderai le bilan.
1: Bilan pour Gourmand.
0: Mais je sais. Mais ce que je veux dire, c'est globalement, généralement, combien de dirigeants, des mercenaires, des gangs qui ont été maîtrisés, tués. Parce qu'ils parlent dans la police, ils disent pas, ils utilisent un terme, ils disent pas assassinés, ils disent pas tués, ils disent, il y a un terme qu'ils utilisent.
2: Mutilisés ou mortellement blessés.
0: Mortellement blessés. Merci, Thilou. Donc, c'est que, moi, quand la manière dont on a posé la question, mettant de l'avant, c'est parce que le FRG, alors ils n'ont pas dit parce que, mais ils ont présenté le sujet en disant que c'est après le passage de FRG que les bandits. Donc d'aucuns auraient tendance à dire que n'était-ce cette intervention de FRG, les gens seraient pas allés.
1: Les gens de Gourmand ont posé la question, est-ce que FRG avait quelque chose à aller faire parce que le FRG n'a fait que passer.
0: Ah voilà. Hein? Voilà, et là, j'aime pas ça. J'aime pas ça, et je suis le premier à dire quel est le bilan des FRG. Mais leur objectif en Haïti, c'est quoi? C'est maîtriser les bandits, c'est effacer les bandits, c'est faire en sorte que la société puisse aller.
1: Mais ils sont pas allés, s'ils étaient allés justement pour chasser les bandits, ben, on connaît l'endroit où se trouvent ces bandits-là. Pourquoi ils
0: sont
1: pas allés?
0: C'est la question qu'il faut poser, exactement. Hein? C'est la question sur l'efficacité de ces gens-là, ou du moins leur engagement direct par rapport à ce qu'on leur demande de faire, ou du moins supposé demander de faire.
3: Moi, c'est là, l'importance c'est là de leur présence, quelle est-elle? C'est ça la question.
0: Ben, c'est ça
3: quelle aussi. Est l'importance de leur présence? Enfin, deuxièmement, on parle, parce que Jean-Yves a souligné le fait qu'on n'a pas encore un bilan définitif, mais 18 morts, c'est déjà beaucoup.
0: Ben oui.
3: 18 morts, c'est déjà beaucoup, même si c'est pas définitif. Après ça, il faudrait qu'on aille regarder, du côté de Gourmand, qu'est-ce qu'il y a dans le sous-sol là-bas? Est-ce qu'il n'y aurait pas quelque chose? Parce que rien n'arrive pour rien. Dans la situation dans laquelle Haïti se trouve là, on a l'impression qu'on est en train de liguer tout pour pouvoir prendre le contrôle de ce pays-là. Même si vous allez me dire que bon, le pays est déjà hors contrôle, n'est plus sous le contrôle des Haïtiens. Bon, les gens qui sont là, les gens qui ont été placés par cette soi-disant communauté.
0: Ce conseil, quoi.
3: Oui, cette soi-disant communauté internationale, on dirait que ce ne sont pas des Haïtiens. Ils n'ont jamais été Haïtiens, ou bien ils sont là que pour faire le job de leur boss. Alors, à un moment donné, il va falloir qu'on dise stop. Parce que ça ne peut pas être comme ça tout le temps. Ça ne peut pas continuer comme ça. Ni le FRG, ni l'ONU, ni le corps groupe, ni tous ces gens-là qui sont là, ils sont bons à rien.
1: Ils sont bons à rien, même ceux qui ont tendance à donner des résultats. On a dit que Keskov a connu un répit, etc. Oui, ils ont dit aussi que quelques bandits ont été tués, mais encore une fois, là, sans un véritable bilan, parce qu'il y avait encore des personnes dans Keskov, on a à Keskov, des personnes qui ont été kidnappées, on en a libéré quelques-unes, et il en reste encore, qu'est-ce qu'il en est de ces personnes qui ont été séquestrées par les bandits? Est-ce qu'on a laissé les bandits prendre la fuite avec ces gens-là? Et c'est exactement ce que nous craignons, qu'une force étrangère vienne faire en Haïti. C'est-à-dire repousser les bandits, et les bandits seront pris entre plusieurs feux, croisements de feux, etc. Ils s'en iront loin. Et puis, après un certain temps, la force de répression va se retirer, et puis les bandits vont revenir, et chaque fois que les bandits reviennent, c'est avec plus de rigueur, plus de force. Thilou.
2: Bon, moi je me demande vraiment, est-ce que on n'a pas déjà tout dit sur cette situation? Une FRG qui n'arrive pas à se concrétiser, un gouvernement qui ne donne pas la priorité à la sécurité, et la population qui est livrée à elle-même par rapport à ces bandits-là, qui contrôlent carrément les territoires, et puis un État qui dit qu'ils vont en élection. Je me demande, exactement qui vraiment joue au théâtre, est-ce que c'est ce gouvernement? Je pense qu'ils sont clairs. Est-ce que c'est l'international? Je pense aussi qu'ils sont clairs. Est-ce

0: que c'est pas nous-mêmes qui croyons que la FRG viendra faire quelque chose?
1: Nous jouons au théâtre.
0: Oui, donc est-ce que vraiment ce n'est pas plutôt nous à regarder, et est-ce que vraiment ce ne sont pas nous, hein?
1: Ah, si nous pose une question. Oui.
0: Oui, non, parce qu'au final, pour moi, il est clair. Après le match contre Haïti, on a un mini scandale diplomatique. Et moi, ce qui attire mon attention, c'est que on entend des officiels dominicains. Il y a qu'une personne qu'on n'entend pas. Quand on n'entend pas, ce sont les responsables haïtiens qui sont placés là pour nous défendre.
2: Non, ils ne vont jamais rien dire, ces gens-là. Ils ne sont pas là pour les Haïtiens.
1: Silou, on va revenir sur cette question-là parce que c'est le football. Haïti a gagné. Mais
0: ce que je voulais faire ressortir, justement, c'est qu'on a des gens en place. Moi, je ne vais pas dire qu'on n'a pas d'autorité, même si on peut parler de la définition du mot. On a des gens en place qui sont grassement, et j'insiste sur le mot, grassement payés, et qui font comme si c'était un pays normal, et ils ne font rien par rapport au problème et à la priorité, et aux priorités d'Haïti. Maintenant, ces gens-là sont placés par qui? Par cet international qui nous donne aussi la FRG, mais qui, enfin, comprenez bien, la force est montée, on a été à l'ONU et tout, tout le monde est d'accord, on a participé, sauf que lorsqu'il s'agit de concrétiser pour qu'on ait des soldats, pour qu'on ait des ressources, ça n'arrive pas. Bon. Donc finalement, est-ce que nous ne sommes pas en train de nous faire rouler dans la farine? Je pense que la réponse, elle est toute trouvée.
2: Mais la poser la question, c'est y répondre.
1: Mais Dickens veut dire un mot, parce qu'il a le droit aussi de dire un petit mot, là.
3: Tout à fait. Quelque chose qui m'attire à ce qui s'est passé à Gaumont et ce qui s'est passé le week-end prochain avec l'enlèvement de plus d'une centaine de personnes à, du côté de Petite Rivière, est-ce que les bandits ne sont pas en train d'appliquer une stratégie? Je veux dire, que l'un des leurs se fasse tuer ou arrêter, ils s'en prendront à la population pour forcer à cette population de se désolidariser
2: d'adhérer à leur mouvement.
3: Non, pas d'adhérer, mais de se désolidariser de ces personnes-là qui normalement devraient les porter secours. Je veux dire policiers, parce que quand on entend le discours après ce qui s'est passé et même ce discours après ce qui est passé à Gaumont, c'est que tout aurait bien se passé. Je veux dire, il y a un statu quo où les gens payent leur péage, leur toll et vaquent à leurs activités. Mais une fois que soit le FRG ou la police entre et déstabilise cette situation, maintenant il faudra quelqu'un pour payer pour casser, et les gens s'en plaignent.
4: C'est ça.
0: À un moment, c'est la population qui demande à la police de ne pas venir.
4: Mais c'est justement là qu'il faut pas y aller. Moi, j'ai été toujours au devant de la scène pour dire que je ne veux pas de force internationale en Haïti. Je ne veux pas ça. J'ai toujours dit non. Je ne veux pas. Et jusqu'à présent, je maintiens. Mais une fois là, il faut savoir les utiliser. Je ne voudrais pas non plus, à un certain moment, que l'on s'accommode avec la situation de dire que, ah bon, parce qu'ils sont allés, et c'est ça qui fait que les bandits retournent contre nous. C'est comme si maintenant, on accepte la situation. Nous vivons avec.
1: Non.
4: C'est-à-dire, cette situation-là, bon an, mal an, on s'y fait.
1: Mais il faut regarder le contexte. Les gens qui sont à Gaumont et qui se posent la question, c'est quand même pas des idiots, ils se posent la question à savoir, mais vous connaissez, on vient de parler du modus operandi. Les bandits ont une façon d'opérer. Chaque fois, et Tilou le dit, dès qu'il y a une intervention policière qui leur a fait mal paraître, comme s'ils n'étaient pas les seigneurs et maîtres, parce que c'est ce qu'ils veulent donner comme image d'eux, pour la population, qu'ils se souviennent, qu'elle se souvienne, la population, n'est-ce pas, que les bandits sont les rois et maîtres et seigneurs dans ce pays. S'il y a des gens qui osent venir les mettre en déroute face à cette population qui est toute ouïe, etc., ben ils risquent de perdre la face. Et c'est pour ça, au lendemain Et dans ce cas-ci, c'est le même jour, les bandits sont revenus et ont donné une sacrée leçon en tuant. Il y avait une femme, et on me raconte, n'est-ce pas, qui était dans la rue, parce qu'on pouvait compter les mouches dans les rues de Gaumonde, dans la rue avec sa bourrique, son âne, n'est-ce pas? Eh bien, ils ont tué la dame, ils ont tué l'âne également. Alors, juste pour montrer qu'ils sont les seigneurs et maîtres. Et puis, nous sommes en train de comprendre aussi que l'État qui se devrait de jouer un rôle de chef et de commande, etc. Non, mais l'État négocie avec les bandits. L'État fait tout, n'est-ce pas, pour donner l'impression que ces bandits-là, dans le cas où, dans l'Artibonite, lorsqu'on a négocié en laissant, permettant aux bandits de laisser partir des personnes prises en otage, etc. Mais c'était une négociation en bonne et due forme et personne ne nous a donné. Ben, alors, messieurs, donc c'est important que du côté des autorités qu'on ait une stratégie également parce que les bandits ont la leur.
4: Ah mais c'est évident, ça c'est clair, tout ce que nous demandons c'est ça, que l'État s'engage et que les gens qui prennent les décisions sachent exactement qu'est-ce qu'ils demandent, quelle est leur stratégie. Je vous donne un exemple concret et c'est pour ça que je mets mon inquiétude est profonde à Carrefour. Christ se trouve à Carrefour. Tout le monde dit, ça fonctionne là-bas. L'école, tout le monde. Dès lors, j'ai peur qu'on, si à un moment, on arrive, parce qu'on n'a pas le choix, même si c'est pas ces gens-là aujourd'hui, mais quelqu'un d'autre aura à le faire. Si quelqu'un, à un certain moment, on arrive à attaquer Christ, on va attaquer les bandits qui sont là-bas, on va dire, ça fonctionnait.
1: Absolument.
4: Ça fonctionnait, alors là, mais il fallait pas venir nous déranger.
1: Mais pire, à Carrefour, selon les informations, bientôt, c'est pas seulement poste de péage, on va devoir payer aussi les taxes sur les maisons à Carrefour, à Christ.
4: Écoutez.
1: Alors, ils veulent s'établir, c'est pas compliqué, ils veulent s'établir comme les vraies personnes en autorité et dans la mesure où ces bandits à cravate, eux, ne font pas leur travail, eh ben, étant donné que la nature a horreur du vide, le vide que sont en train d'occuper les bandits, eh ben, ce vide-là, là, messieurs, va être très bien occupé parce que tu prends l'exemple de Christ, je pense que bientôt, mais les autres vont suivre dans les autres comtés, dans les autres endroits, et ils vont agir comme Christ, et voilà, voilà.
0: L'homme sans, je vous le dis lui-même, sans détour, il est pour la paix, mais la condition de la paix, c'est qu'on lui laisse son territoire à lui.
2: Non. Bon, alors, il va falloir à un moment donné, comme je le dis toujours, que l'État puisse, que l'autorité de l'État puisse être, pas le rétablissement de l'autorité de l'État, qu'on rétablisse l'État dans son autorité. Et pour rétablir l'État dans son autorité.
4: C'est pas avec ces gens-là.
2: C'est pas avec ces gens-là. Cette affaire de Christ ou de la mort sans jour, moi je considère ça comme c'est un passage à vide. Le jour où il y a des autorités, où il va y avoir des autorités sérieuses, de vraies autorités, des Haïtiens, de vrais Haïtiens patriotes qui conscients de la situation et qui vont dire ok, assez, c'est assez, on va rétablir l'État dans son autorité. Pas rétablir l'autorité de l'État parce qu'il n'y a jamais eu d'autorité de l'État depuis des lustres. Donc on rétablit l'État dans son autorité et à ce moment-là, Christ ou comment il s'appelle encore, l'homme sans jour, Jésus-Christ, peu importe là, ça va être, c'est terminé. Parce que le plan, on a l'impression, et ça, moi je signe, c'est un complot contre Haïti. Aussi alors, simple que ça. C'est un complot généralisé contre Haïti avec la manigance de ces gens-là qui sont placés au pouvoir et qui font tout ce qu'ils veulent pour livrer le pays en petit manque.
4: Je vais faire un petit rappel, monsieur, juste pour quelques secondes. Est-ce que vous vous rappelez que monsieur Fils-Aimé, il est allé à l'ONU faire un discours disant tout est toqué, tout ça, mais tandis que Lula, qui a fait un discours, questionnait la situation, alors que lui, il est allé pour dire tout est toqué. Qui est le défenseur d'Haïti?
1: Bon, alors, cela dit,
0: Dominicaine a mieux défendu Haïti.
1: Voilà. C'est dommage. Alors, messieurs, ça nous amène à regarder de notre côté aussi. Moi-même, j'aime Pierre-Michel, trouve-moi la signification française. Ça, tu ne trouveras pas. Babiller la viande et babiller la mouche. Hein? Babiller la viande et babiller la mouche.
2: Non, ça pourrait se traduire.
1: Regardez, regardez des deux côtés de la médaille et surtout nous regarder, nous, dans le miroir, à savoir notre responsabilité dans tout ça. Messieurs, tout à l'heure, dans, je veux faire le lien avec la dernière partie, on parlait de la responsabilité des gens, la responsabilité des peuples, la responsabilité, faut regarder la responsabilité des Haïtiens également, dans tout ce qui se passe. Nous avons, en tout cas c'est la situation que je vois, que j'analyse, nous avons perdu quelque chose. Dans le détour, nous avons perdu ce type de caractère que nous avions, la capacité de nous fâcher. On est toujours gangrien. Et ça, là, il faut arrêter d'être gangrien. Tu sais, l'occasion, on trouve n'importe quelle occasion. Haïti qui devrait donner 90 buts à la République dominicaine, un but par minute, n'est-ce pas? Haïti a donné 4 à...
4: Mais
1: s'il vous plaît, laissez-moi
4: terminer. On est dans l'argument aussi, nous.
1: Vous allez me ramasser au cou tout à l'heure, même, avec des coups de rasso. 4 buts à 1, n'est-ce pas? Et puis, oui, on trouve l'occasion de festoyer, n'est-ce pas? Etc. Messieurs, moi je crois que l'heure est arrivée pour qu'on retrouve ce caractère et dire assez, c'est assez. Arrêtez de nous faire croire que nous vivons dans un... C'est exactement ce que monsieur Chose a fait à l'ONU en disant que la situation est parfaite. Et c'est pas la première fois qu'ils nous ont fait ça, hein. Aller à l'ONU et nous dire que...
2: Aller dire aux gens,
1: n'est-ce pas, que tout va bien, madame la marquise, et les gens de l'ONU, ils ne sont pas stupides. Ils voient que les choses ne vont pas bien. Pourquoi ils gardent ces gens-là?
2: Non, mais ils ne devaient même pas être là.
1: Ça fait l'affaire de tout le monde. L'ONU aussi fait son argent
2: mais
1: sur le dos.
2: Je l'ai dit tout à l'heure.
1: Sur le dos de ces Haïtiens qui, eux, semblent ne pas avoir de problème. Messieurs, nous n'en coupe du monde. Là, nous sortis dans coupe du monde, nous n'en coupe des nations. Là, et puis, nous montrer nous contents. Bon,
4: messieurs. Et vous fâchez, nous contents.
1: Mais vous fâchez, nous contents. Mais messieurs, cette affaire de dinguerien, ça là. Il faut qu'on arrête ça. Parce que les gens se servent, les Haïtiens. Les gens au pouvoir, qu'est-ce qu'ils font? Ils vous mettent dans les rues comme ça, le peuple est content. Voyez, et puis, quand ils vont à l'ONU, ils disent, mais les Haïtiens n'ont pas de problème. Et puis l'ONU visionne. Mais oui, ils sont dans la rue. Regardez, ils sont contents. Ils sont. Mais laissez-les dans leur crasse, dans leur misère, n'est-ce pas? Alors que, messieurs, on devrait dire assez, c'est assez. Et ça s'appelle en anglais couper fâché avec niaiserie, ça y est. Parce que moi-même, je suis tanné de nous voir comme ça, là. Un peuple qui rit, qui chante, qui danse et qui pleure. C'est pas possible qu'on soit un peuple qui rit, qui chante, qui danse et qui pleure.
2: Mais c'est pas un match de football qui va.
1: C'est pas un match de football.
2: C'est que tu comprends.
1: C'est dans tout.
2: Mais tu veux
1: l'école ne peut pas fonctionner comme ça, là. On me dit, quelle école qui fonctionne, là?
2: Oui, mais
1: quelle école? Comment on fait fonctionner une école dans des circonstances comme ça?
2: Les bandits peuvent surgir de nulle part. Pas que les écoles, les universités.
1: Les universités aussi. C'était tout.
2: Oui, on le sait, mais en même temps, est-ce que ça signifie qu'il faut tout, il faut fermer la porte, il faut dire que bon, écoutez, c'est fermé comme tu le dis, tu le souhaites, c'est pas normal.
1: Arrêtons
2: un match de football,
1: arrêtons de nous faire niaiser.
4: Mais tu sais, est-ce que tu te rends compte, Jean-Ernest, c'est du mécanisme que tu fais allusion au mécanisme, c'est-à-dire que il y a un bouton qu'on va presser, ça s'arrête. Non, c'est pas comme ça.
1: C'est pas ça.
4: On a affaire à des humains.
1: Non, mais est-ce que tu comprends? Mais ce que je veux dire, c'est que,
4: est-ce que je peux
1: on doit, si nous, j'ajoute juste une petite affaire. Tout le monde doit être au même niveau de compréhension. Même le paysan doit comprendre qu'ils sont en train de rire de nous. Et s'ils sont en train de rire de nous, c'est parce que nous, on fait rire de nous comme des singes dans une cage. Il suffit de nous lancer quelques plures de bananes et puis là, de nous donner le match, nous donner le carnaval, et puis on est prêt devant, Haïti devant. Et puis, c'est Haïti, et puis les intellectuels comme les petits loups de ce monde, et les dit que... Non, je respecte, je ne dirais pas. Mais disent, il faut une fenêtre de respiration. Messieurs,
2: tu voudrais, mais c'est pas normal ce que tu dis.
1: Non, mais je laisse ces loups.
0: Ça dit beaucoup de choses, il y a certaines que j'approuve, d'autres que je ne comprends pas.
1: On fera l'autre bout de l'autre côté.
2: D'accord.
1: On est d'accord, d'accord. Oui. D'accord, on s'en va à la pause, mesdames, messieurs.

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6: Nous sommes de retour, mesdames, messieurs, avec Dickens, Pierre-Louis, Thilou Jean-Paul, Ismaël Robert, Pierre-Michel Bolivar et moi-même, Jean-Ernest Pierre. Et puis, je pense qu'on avait coupé la parole à notre ami Thilou. Thilou est là. Thilou, oui.
7: La première chose, c'est que tu as parlé de Haïti qui devait battre la République dominicaine par 90-0. Bon, on comprend très bien que tu t'attendais à un score plus large, mais c'est deux choses qu'il faut signaler.
6: Oublie ça. D'abord, c'est pas important. Non. Ce que j'ai dit là, j'aurais pu dire 180 buts. C'est une blague.
7: C'est important dans le sens de dire que la réalité du football a changé et que 4-1, gagner 4-1 contre la République dominicaine, c'est un très très bon résultat. Parce qu'en ce moment, le niveau, je ne pense pas qu'il y ait cet écart-là entre le niveau des deux pays. Ça c'est une chose. Bon, c'est un détail mais important quand même. Et puis pour ce qu'il en est de, on a toujours tendance à rire, à blaguer de tout. Moi, tous ceux qui me connaissent, tous ceux avec qui j'ai échangé, vont te dire que c'est même un refrain dans ma bouche parce que je le dénonce tout le temps. On est tout le temps à jouer. Par contre, ce qui s'est passé hier ou avant-hier avec le match d'Haïti, je le prends plutôt comme, c'est comme le dernier acte de désespoir par rapport à une population qui n'a personne pour la défendre. Hier, au contraire, quand j'ai vu ces manifestations, parce que c'était la République dominicaine, même s'il y a un ministre scandale et qui n'avait pas lieu d'être, mais j'ai compris aussi que contrairement à ce que j'avais pensé justement en regardant mes compatriotes rire de tout, toujours danser, toujours chanter, qu'ils n'étaient pas sensibles à ce qui se passait en République dominicaine. Là, j'ai compris que non, c'est tout l'inverse. Nous sommes désarmés, impuissants par rapport à ce qui se passe, par rapport au fait aussi qu'on n'a pas d'autorité en place, mais nous sommes très sensibles et très concernés par ce qui se passe en République dominicaine par rapport à nos compatriotes. Et c'est ce que j'ai senti dans cette réaction, cette volonté de montrer à la République dominicaine, oui, que nous existons toujours et que nous sommes concernés par la situation de nos frères. Quand j'ai vu les images de la quantité d'Haïtiens dans ce match-là, avec leur drapeau d'Haïti, à passer devant les soldats ou les militaires dominicains et presque à les narguer. Je ne dis pas que c'est ce qu'il fallait faire. Non, ce n'est pas ce que j'encourage. J'essaie seulement de comprendre ce que vit cette population. Probablement que la plupart de ceux que j'ai vus dans ce stade-là étaient en règle avec leurs papiers et tout et ne craignaient pas l'immigration. Mais ils se sentaient concernés par rapport à cette injustice qui est faite par rapport à ces conditions inhumaines dans lesquelles sont déportés nos compatriotes. Et honnêtement, pour moi, ce n'était pas une mauvaise chose. J'ai compris que oui, nous ne sommes pas des insouciants maintenant. Il faut trouver la bonne formule, oui. Arrêter de rire et de danser. Et ça, je suis entièrement d'accord avec toi. Mais j'ai vu plus que cela dans les images hier.
8: Moi, j'ai vu aussi dans les images des Haïtiens qui nettoyaient le stade après le match en République dominicaine. Pourquoi ? Parce qu'il y a quelqu'un qui leur avait suggéré. Parce que on pourrait, après ça, prétendre qu'ils ont... Même si c'est tout le monde qui a sali, on pourrait prétendre que la saleté venait que des Haïtiens, donc, que j'ai trouvé admirable, mais j'aimerais aussi que ça puisse se faire chez nous, après un match de football, et également qu'on nettoie le stade. Ça, c'est les Japonais l'ont fait lors de la Coupe du Monde. Ils ont été au stade, malgré le fait que leur équipe, je pense, ce jour-là ait été battue. Ils ont nettoyé le stade, mais c'était...
7: La différence, c'est que les Japonais n'avaient pas fait de publicité. Ce sont d'autres pays qui l'avaient remarqué et l'ont partagé, alors que nous sommes mise en scène avec ça.
8: Oui, mais parce que c'était programmé.
9: Permets-moi une minute. On n'a pas suivi les médias japonais pour voir s'ils n'avaient pas fait de publicité.
7: Ce que je dis, c'est que les images que nous avons vues, ce sont ceux qui nettoyaient eux-mêmes, qui avaient leur caméra et qui disaient ça, ils n'ont pas partagé le nom, ça, ils n'ont pas montré le nom. Donc, il y avait un peu de mise en scène, mais ça ne...
8: Ça n'enlève rien dans la qualité du geste.
7: Ça n'enlève rien, mais en plus de ça, je pense que ceux qui avaient anticipé l'affaire de nettoyer pour qu'on ne dise pas, ils avaient raison, surtout lorsqu'on regarde les décisions des autorités dominicaines de ne plus recevoir l'équipe haïtienne.
8: Effectivement.
7: Parce qu'on a cassé une barrière et tout, mais ça, c'est plutôt la faute des organisateurs qui n'avaient pas prévu pour une pareille foule, une gestion. Mais bon, on comprend qu'ils se seraient effectivement servis d'un stade sale pour dire que voilà, les Haïtiens sont venus salir.
10: Je ne vous apprendrai rien si je vous dis c'est dans la gêne même des Japonais, la propreté. OK? Vous savez, au Japon, il n'y a pas de poubelle dans la rue. C'est comme ça. Les Japonais, ils sont très hyper propres, ces gens-là. Je ne sais pas si c'est momentanément.
8: Ils ont été élevés comme ça.
10: Ne sais pas si c'est momentanément que nous le faisons, parce que nous couchons là-dedans, ça ne nous importe pas. Donc je pense que ce qui a été fait quelque part, c'est un message. Il y a des gens, sachant la situation, comment les Dominicains les voient là-bas, ils ont voulu quelque part éviter quelque chose, parce qu'ils n'ont pas fait de manière spontanée tout le monde comme ça, parce que sinon
8: ça a été programmé.
10: Ouais. Sinon on aurait nettoyé Haïti, parce que les gens couchent dans la crasse, mangent dans la crasse, dorment là-dedans et ils attendent que d'autres personnes viennent le faire. Je suis d'accord. Ce qui s'est passé, parce que à 90%, c'est des Haïtiens qui étaient là-dedans. Il y a ce qu'on appelle une fièvre patriotique qui vient chercher les gens. Sauf que, il faut se rappeler, messieurs, depuis longtemps, les gouvernements, c'est pas toi seulement qui dort.
8: Il dort pas, il est désolé.
10: Attends, ce que je veux dire, c'est que sachez deux choses, messieurs. Les jeux et le pain, depuis les temps, on a toujours donné ça au peuple. C'est-à-dire, sachant qu'une fois qu'il y aurait des jeux, les gens vont toujours s'enthousiasmer. Ne prenez pas ce que vous voyez là comme un signe que les gens sont prêts à embarquer dans ce que nous prenons ou bien dans ce que nous désirons, nous, qui se passe dans le pays. Ils savent ça, les politiciens, ils savent tout ça, et ça a toujours été un attrait, les jeux, pour les peuples. À un certain moment, les dictateurs, les dictatures ont toujours fait ça quand ils voient qu'ils ont des difficultés, ils ont des problèmes.
6: Alors,
10: je ne veux pas dire que c'est les gens en Haïti qui ont donné ça aux Haïtiens, mais c'est une façon de vous dire que,
6: Ismaël,
10: connaissant la physionomie, c'est-à-dire les peuples aiment ce genre de choses,
6: bon.
10: Donc ce n'est pas vraiment un signe pour dire que ça va changer.
6: Bon.
10: Ça, je vous le dis.
6: Aucun signe que ça va changer. Moi-même, j'en viens encore, et vous le savez, nous avons étudié, ça fait longtemps, cette définition de l'haïtien, le peuple qui rit, qui chante, qui danse et qui pleure. Et puis, je vous assure que jusqu'ici, là, jusqu'au moment où on se parle, ces temps-ci, là, je n'avais pas compris la chose comme telle. Et qui, ce qui m'arrache le cœur, c'est de voir, mais c'est donc vrai, il avait raison de nous décrire comme ça. Et ça m'emmerde profondément. Que de voir que nous n'avons pas un moment où on est véritablement fâché. Fâché, c'est en étant fâché qu'on va faire une révolution.
11: Tout à fait.
6: Révolution d'abord en nous-mêmes. Comment est-ce que je peux être comme ça, là, moi, Jean-Ernest Pierre, moi? Comment est-ce que je peux être comme ça? Je dois changer ça. Je ne peux pas boire dans la rue, l'alcool dans la rue, et marcher, et tituber, et faire des... Je dois changer ça. C'est moi qui vais prendre cette décision-là, n'est-ce pas? C'est le peuple. Chacun des membres de cette société doit être conscient. Ce message que nous véhiculons doit se rendre aux oreilles de qui de droit? De chacun de ces Haïtiens. Tout est prétexte pour nous amuser, pour rire, pour chanter, danser, pleurer un petit peu plus tard, etc., etc., etc. C'est pas comme ça qu'on va changer. C'est pas comme ça qu'on va changer le pays. C'est moi, la chose que, et ça va me permettre d'aller un petit peu plus vite et d'inculquer, d'amener quelque chose qui n'était pas dans le débat. C'est pas en prenant pour l'un ou pour l'autre. Vous remarquez que Radio-Canada fait jouer ces temps-ci un reportage sur les vols, l'argent d'Haïti, n'est-ce pas, qui a été volé par Merceron. Merceron est mort, n'est-ce pas? C'est l'épouse de Merceron, canadienne ou québécoise, n'est-ce pas, qui a hérité de cet argent-là. L'épouse est morte et avec l'argent entre les mains, en tout cas pour ce qui en restait, entre les mains d'un avocat, Leblanc. Mais, et puis Leblanc est mort, l'avocat Leblanc est mort, ce sont les fils de l'avocat qui détiennent l'argent, etc. Et puis finalement, la chose s'en va à la cour, toujours, et les parties s'entendent entre elles. Et moi, d'entendre mes compatriotes me dire, mais il faut aller chercher cet argent-là. Hein, c'est des équipes de Duvalier, oui, moi je voudrais. Hein. Duvalier est parti d'Haïti depuis 40 ans. 40 ans. Comme avocat, je vous dis, vous pourriez parier tout ce que vous avez pour aller chercher cet argent-là. Je vous le dis, là, il n'y a pas beaucoup de chance. Il y a beaucoup de chance que vous perdiez de l'argent, en sorte que l'avocat, parce que les avocats aiment bien se faire graisser leurs pattes, n'est-ce pas, que vous alliez en chercher de cet argent-là. Mais maintenant, comment faire? Regardez, Pierre-Michel ne me regarde pas. Il est gêné. Nous avons des gens qui volent encore aujourd'hui.
8: Mais écoute.
6: Nous avons des gens qui ont volé hier et qui vivent sur le territoire. Leur fortune est étalée.
8: D'accord.
6: Pourquoi je devrais aller dire, moi, je vais risquer d'aller chercher l'argent de Duvalier, de voler par Duvalier, les mercerons qui ont passé, patati patata, etc.
10: Là, tu es en contradiction. C'est pas parce que c'est passé après 20 ans.
6: Non,
10: ne peux pas prendre ceux d'aujourd'hui et ceux d'hier.
6: Je te dis que tu n'as pas beaucoup de chance.
10: Okay. Moi-même, l'avocat.
6: N'as pas beaucoup de chance.
8: Okay.
6: Parce que tu vas voir, est-ce qu'il y a ce qu'on appelle une jurisprudence à cet effet-là?
8: Pour répondre à Jean-Yann.
6: Allons-y tout de suite.
8: Oui, je vais tout de suite.
6: Regardons les voleurs.
8: D'accord.
10: Tous les voleurs sont des voleurs, Jean-Yann. Il ne faut pas laisser parce que ça fait 100 ans. Non, moi, s'il faut questionner. Tu sais que le désastre de l'héritage jeunesse, qu'est-ce que ça fait?
6: Non, mais écoute. Est-ce que c'est les voleurs, les petits arrière-petits-enfants de Mercerons? C'est eux qui ont volé directement?
10: Mais ils vivent de l'usufruit. Parce que l'héritage jeunesse, tu sais que c'est nous, c'est ce que nous appelons, nous, l'accumulation des richesses.
6: Mais je te dis...
10: Alors, je vais vous dire ça,
6: je te dis. Laisse-moi te dire, tu n'as pas beaucoup de chance.
8: Mais il faudrait aussi que...
6: Attends, si vous êtes sérieux, commencez par dire ceux-là qui voient le
7: vérité et réconciliation. Est-ce qu'il faudrait abandonner la journée de vérité et réconciliation?
10: Jamais.
7: Puisque ce ne sont pas les descendants qui ont fait...
10: Exactement.
6: Ce que je suis en train de te dire, c'est pas de réconciliation juste pour se taper dans le dos, là. C'est recevoir l'argent. Ça veut dire les arrière petits-fils de Bercerons et de La Fontaine et des autres. Des autres, n'est-ce pas?
10: Il faut les déshériter.
6: Oui.
10: Il faut les déshériter, c'est tout.
6: Vous êtes à l'étranger.
10: Il faut les déshériter.
6: Ils ne vivent pas en Haïti.
10: Ah non, ils y vivent de l'argent.
6: Commençons par déshériter ceux qui sont déshérités.
10: Peu importe comment tu vas le faire, mais il faut déshériter parce que l'accumulation des richesses, c'est ça la richesse. Parce que quand on dit la richesse ne vient pas du travail de celui qui en bénéficie, c'est l'accumulation des richesses parce que les gens ont toujours volé, on n'a rien fait.
8: Je vais placer un mot sur cette partie-là, c'est que oui, je suis d'accord avec Radio-Canada de faire ça, mais il faudrait aussi que Radio-Canada parle... Mais laisse-moi aller jusqu'au bout de mes réflexions. Il faudrait aussi que Radio-Canada demande à ceux qui ont volé, par exemple, quand les Mérines ont débarqué...
10: En 1914,
8: Jean-Ernst, cet argent-là existe encore dans la banque, Citibank. Il faudrait que Radio-Canada parle de ça aussi. Je suis d'accord pour qu'on récupère cet argent de Merson, de La Fontaine, etc. Je suis d'accord aussi que Radio-Canada parle de cet argent qui a été volé par les Américains.
10: Et je suis d'accord que nous réclamions
8: de ces gens qui sont encore au pouvoir aujourd'hui l'argent qu'ils ont volé.
6: Pierre-Michel Bolivar, est-ce que c'est Radio-Canada qui doit tout faire pour toi? C'est Radio-Canada qui doit tout faire.
8: Pourquoi tu soulis ça?
6: Pourquoi passer PAM à l'enfer?
8: Non, mais tu as parlé de Radio-Canada.
6: Silou,
8: je te prends au mot.
6: C'est je te laisse la parole, Silou.
8: Tu as parlé de Radio-Canada. Je te prends au mot.
7: Mais on a un réflexe. Hein. Ça arrive très souvent. Je le dénonce aussi. Radio-Canada, ce n'est pas une entité mandatée pour faire ça. Dans son cadre journalistique, ils font un travail. On applaudit, c'est bien ce qu'ils font. Maintenant, est-ce qu'il y a un autre travail à faire? Oui, mais ça, ce n'est pas une obligation de Radio-Canada que notre média le fasse.
10: Radio-Canada
7: n'a rien à se reprocher. Ça, c'est un. Maintenant, pour ce qu'il en est de l'argent de Duvalier, moi, comme je l'ai dit déjà pendant la semaine, je ne vois pas pourquoi ceci empêcherait cela. Oui, il y a de l'argent qui est volé aujourd'hui, qui a été volé hier. Il faut qu'on retrouve cet argent-là. Oui, ça sera plus facile. Oui, les traces sont plus fraîches. D'accord. Mais pourquoi faire ce travail-là de chercher l'argent du Duvalier empêcherait qu'on fasse le travail d'aujourd'hui?
10: Non, tout à fait. Je suis tout à fait d'accord avec ça.
6: Si tu poses la question de cette manière-là, moi, je pense vous avoir dit, moi-même, selon moi-même, parce que c'est pas tous les jours qu'on va débusquer des montants d'argent qui ont été volés par un gouvernement, que ce soit un gouvernement africain, et qu'on va récupérer l'argent des mains des petits arrière-petits-enfants, etc. Il n'y a pas de jurisprudence à l'international. À ma connaissance là-dessus. À ma connaissance là-dessus. Par contre, lorsqu'il s'agit de juifs, n'est-ce pas? Et ça, c'est généralement. Je vous dis, c'est pas des mains. Les juifs, leurs avoirs, là, n'ont pas été détenus par des individus qui ont volé, etc., de la manière dont les Duvaliers ont volé. C'est pas la même chose, là. C'est pas la même chose. Dans ce cas-ci, moi, je vous dis, si nous sommes sérieux, il y a des gens qui possèdent des fortunes et qui ont commencé dans l'État d'Haïti avec zéro. Le derrière déchiré, c'est comme ça qu'on dit, hein, en anglais. Derrière déchiré. Bon, déchiré. OK? Et qui, aujourd'hui, sont à la tête d'une fortune colossale en Haïti et qui vivent en Haïti. Alors, si vous êtes très brave, allez dire, faire des procédures pour demander à ces gens-là, mais d'où vous est venu? Votre père était-il cultivateur? Etc. Est-ce que vous êtes venu au pouvoir avec beaucoup d'argent? Alors, là, je vois une démarche qui peut être payante. On devrait commencer avec la pédagogie là. S'il y a quelque chose à faire contre Duvalier, parce que contre Duvalier, on peut remonter au-delà de Duvalier aussi. Pierre-Michel, Tudor.
8: Je t'écoute.
10: Les gens qui écoutent ce discours disent au départ, il n'aime pas qu'on aille jusque là. Il ne dit pas ça. Il y a des gens qui peuvent faire. Regardez, si moi j'arrive à te dire ça, par exemple, l'accumulation des richesses, il faut s'en tenir compte. Toutes les richesses.
6: Non, mais commençons par la richesse.
10: Non, ne dis pas ça, Jean-Ernest. Quand tu dis ça, Thilou vient de le dire. Ceci n'empêche pas cela.
6: Tu l'empêches.
10: Il l'a dit. Ceci n'empêche pas
6: Thilou de dire ce qu'il veut dire.
10: Non, mais il l'a dit. Je répète, il a dit ceci n'empêche pas cela. Il a dit ceci n'empêche pas cela.
6: Mais il empêche à Thilou de dire autre chose.
10: Non, j'ai répété. C'est pas ce que tu avais dit.
6: Il veut dire autre chose.
10: Bon, ok. Non, mais monsieur, sois en sérieux.
6: Thilou invente.
10: Les cinq dernières minutes, sois en sérieux. Parce qu'on parle de quelque chose qui est excessivement intéressant. Dans la mesure où l'on sait, et je sais que Jeannès va dire que, ah lui, il fait toujours référence à son idéologie.
6: Ah, bon, je parle comme ça, comme une femme. Ah lui, il fait toujours comme ça.
10: Mais, tu vois, c'est une façon de ne pas me laisser parler, tu vois.
6: Mais c'est vexant pour moi. Je détaille comme ça.
8: Comme l'anglais chat a dit à Mantou, tu as l'intention de me vexer.
10: Regardez, l'accumulation.
7: C'est ton émission, mais je passe la parole à Dickens.
10: Regardez, monsieur, l'accumulation des richesses.
6: Mais il passe la parole.
10: Il a passé la parole à Dickens. Ok.
9: Je pense qu'on peut faire les deux. Et une fois que les procédures le permettent, aller vers, remonter vers l'argent du Valier, peut-être même un peu avant, et aller vers ce que j'appelle les nouveaux riches. Mais ce sujet-là, je veux le rattacher au sujet antérieur du match de football. Ça démontre aussi, c'est un symptôme d'un État qui s'en fout pas mal de nous. Que ce soit aller vers la réaction ne pas poursuivre ceux qui ont volé de Duvalier à aujourd'hui, tout comme ne pas défendre cette population républicaine qui a dû prendre en main, disons, comme on dit chez nous, marcher sur 13 pour ne pas piler 14, nettoyer le stade et prendre toutes les précautions pour ne pas être injurié quand même. Et malgré ça, avoir un prétexte, et j'ai lu sur LinkedIn, je ne sais pas si les Dominicains inventent, que le consul, l'ambassade en République dominicaine et d'Haïti en République dominicaine a sorti une note pour se désolidariser d'une phrase d'un joueur.
10: Honnêtement, si c'est vrai, moi je vais le révoquer, moi. Honnêtement, non, c'est pas possible.
8: Franchement,
6: Serge Mouchon n'est plus comme il était.
10: Non, mais peu importe, il faut que quelqu'un fasse ça aussi.
9: Ismaël, ça me montre.
10: Franchement.
9: Tu nous l'as dit que dans ce débat,
11: la seule entité qu'on n'a pas entendue, c'est le gouvernement haïtien.
6: Non. Mais on a entendu le gouvernement haïtien puisque un consulat s'est bien solidarisé.
10: C'est le relais. C'est...
11: Non, j'ai bien dit, je l'ai lu sur LinkedIn.
10: Oui, oui.
6: C'est peut-être faux.
11: J'ai mes doutes, mais si c'est vrai, ça nous montre que cet État, que ce soit pour défendre le peuple et ses migrants, que ce soit pour défendre les gens et face aux gangs, que ce soit pour aller chercher l'argent, que ce soit l'argent des nouveaux riches ou des anciens riches. Cet État-là s'en fout pas mal de nous.
10: Ce que les gens, je ne comprends pas pourquoi on s'en prendrait à ce joueur, un jeune. Au contraire, on devait être fier que quelqu'un se rappelle de l'histoire. Parce que on a toujours dit, moi je l'ai toujours dit, la République dominicaine et Haïti, c'est un même oiseau à deux ailes. C'est-à-dire, aujourd'hui, vous savez que 65% plus que ça des Dominicains sont des Haïtiens d'origine.
12: Donc, même les gens qui sont aux commandes,
10: Donc, pays. Ça veut dire qu'aujourd'hui, on se trouve dans cette situation parce que le contexte, il y a le racisme, il y a tout ça. Mais quand un certain fascisme, tout ça. Mais quelque part, les peuples, le peuple dominicain et le peuple haïtien, c'est deux peuples qui s'aiment.
6: Ah bon, alors.
10: C'est deux peuples qui s'aiment. Regardez, ce que je veux dire. Attendez. Laissez-moi terminer de ce que je veux dire. Il ne faut pas tenir compte.
12: Ok, mais ce qui s'aime, je sais pas.
10: Laissez-moi terminer. Il faut

0: C'est pas vrai.
1: Ismaël.
0: C'est pas vrai.
1: Ismaël. Les Dominicains, non. C'est pas vrai que les Dominicains. Il y a quelques Dominicains. Si tu me parles de
0: Kiko. Je parle globalement, monsieur.
1: Si tu me parles de Kiko, je te dis.
0: Je parle globalement, monsieur. Est-ce que je peux prendre un individu, un individu? Je peux pas prendre un individu.
2: Ismaël, même globalement, je pense que oui, ils peuvent vivre et s'entendre. Moi, quand je vois les deux populations sur les villes frontalières, ça vit bien, mais allez à Dieu.
1: Ceux qui jettent des pierres contre les Haïtiens, c'est des
0: Dominicains. Ah, monsieur, c'est des gens manipulés. C'est des gens, on a tellement fait en sorte que ces gens-là aujourd'hui. Mais qu'est-ce que vous faites, monsieur, de la manipulation populaire?
1: Comment
0: la manipulation des masses?
1: Comment vous voulez regarder un noir, aussi noir que moi, n'est-ce pas? Parce qu'il parle espagnol,
0: il s'appelle Moreno.
1: Vous allez lui dire qu'il est noir, il dit
0: il s'appelle Moreno.
1: Je suis idiot.
0: Mais justement, comment quelqu'un peut s'ignorer dans un prétel?
1: Ça veut dire que
0: c'est une manipulation.
1: Cette personne-là,
0: l'aliénation.
1: Eh ben oui, mais cette personne-là est différente de moi.
0: Oui, je n'ai. Écoutez, tout ce que je veux dire, monsieur, tout ce que je veux dire, que le peuple dominicain, dans un contexte normal, si monsieur, vous mettez ces deux peuples-là dans une situation sans des manipulateurs sont en train de faire en sorte que ces deux peuples-là se considèrent comme des ennemis, vous allez voir, ces deux peuples n'auront aucun problème pour vivre
1: monsieur,
0: à côté.
1: Ça, c'est la première fois que j'entends Ismaël nous avancer une affaire comme ça. Un peuple occupé et dans les circonstances qu'on sait, comme les Américains qui sont arrivés avec leurs bottes, etc. Je parle pas des Français, des Américains qui viennent nous occuper. Est-ce que je vais faire confiance au point de dire que les Américains sont mes frères? Les Américains, non.
0: Les Dominicains qui ont demandé aux Haïtiens d'aller les libérer, monsieur Suera.
1: Mais toi, tu parles d'une affaire.
0: C'est les Dominicains qui avaient demandé aux Haïtiens d'aller les libérer. De l'Espagne.
1: Non, c'est pas...
2: C'est important, Jean-Ernest, de rétablir cette vérité-là.
0: Mais c'est la Dominicaine qui avait demandé aux Haïtiens de le faire.
3: Qui ont écrit officiellement aux responsables haïtiens pour demander
0: de venir nous libérer de l'Espagne.
3: Et ça, les Dominicains n'acceptent pas de le rappeler.
1: Et cette vérité-là, elle est écrite dans quel livre? Jamais dans un livre dominicain.
0: Dans
1: l'histoire d'Haïti aussi.
3: Non.
1: Alors, bon, messieurs.
0: Est-ce que vous savez Trujillo? Trujillo. Je vais vous donner un exemple que vous ne connaissez pas. Trujillo. Trujillo y Molino. C'est quasiment un quelqu'un qui a un lien avec des membres de ma famille. Mais lui, il s'en blanchissait. C'est l'haïtien d'origine, Trujillo.
3: C'est comme
0: tu es un haïtien d'origine.
3: C'est comme les
0: Tu es un haïtien d'origine.
1: L'émission est terminée.
0: Mais Trujillo, c'est un haïtien d'origine, vous savez pas ça?
1: L'émission est terminée. Pierre-Michel Bolivar.
3: Merci beaucoup.
1: Merci beaucoup.
3: Merci de votre fidélité, mesdames, messieurs.
1: Merci, Dickens.
4: Merci beaucoup. À bientôt.
1: Merci, Tilou.
2: Merci beaucoup. À la prochaine.
1: C'est lui qui m'a fait crier. Je ne lui dis pas merci. Merci, Ismaël.
0: Ce fut un plaisir.
1: Et lundi soir, messieurs, élection, soirée d'élection, on s'en reparle, n'est-ce pas, lundi soir. Tilou, on va coucher tard, n'est-ce pas? Merci, merci.
2: On connaît déjà les résultats.
1: Ben oui.
3: C'est vrai?
2: Jean-Yannès dit qu'il fait confiance au sondage.
1: Il fait confiance au sondage. Tu vois là?
3: La hausse à hausse.
1: Tilou, qui veut faire ça? Tilou. Bye bye, messieurs. Bye bye. Bye bye.
3: Tout le monde.

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1: Pour moi, dans la chambre de Colette et de Tilly, voilà.
2: Alors toutes tes habitudes vont être chambardées, à ton âge. Et ce Laurent qui ne se doute de rien. Messieurs Diaspora, ça est au même. Ils sont là-bas et ils oublient toutes nos réalités. Laurent connaît la maison, il sait qu'elle n'est pas grande et que toutes les chambres sont occupées. Et ça ne l'empêche pas de nous expédier sa femme et sa fille.
3: Ça ne servirait à rien de revenir encore sur cette question. Bon, écoutez, pas question de déplacer grand-mère, ce serait trop révoltant. La proposition de location de Patrick est dégueulasse, alors il ne reste qu'une solution. Grand-mère doit accepter que l'on utilise enfin la petite pièce dans laquelle grand-père avait fait sa bibliothèque de son vivant. Elle mettra tous les livres dans des caisses et Tilly et moi, nous irons nous installer dans cette pièce.
4: Oh, sa petite pièce, Namour est tout fait.
2: Étonnante, Colette, votre générosité me confond.
3: Ce n'est pas de la générosité, mais j'en ai marre de cette histoire et il faut en finir.
1: La solution de Colette est peut-être la bonne solution, mais vous allez être très à l'étroit dans cette pièce, mes enfants.
4: Non, tout n'est de sardine.
3: Et attendez, hein, je pose d'abord ma condition. Premièrement, toutes les vieilles photos qui sont accrochées dans la bibliothèque, je les enlève.
1: Toutes les photos? Celles de ton grand-père aussi, Colette?
3: Non, grand-mère, sauf celles de grand-père. Ensuite, il nous faut un petit ventilateur et des rideaux moins épais. Et puis...
4: Et votre chambre? Il n'y a pas de toilette en bas.
1: Ah, j'ai une idée. La bibliothèque est vraiment trop petite pour deux personnes. Tilly, pour laisser plus de place à Colette, tu vas t'installer dans ma chambre dès que Colette descendra.
3: Voilà. Jamais de la vie. Je ne peux pas rester seule en bas chaque nuit comme un zombie.
4: Nous serons deux zombies.
2: Bon alors, tout s'arrange. Dommage, car cela va me faire perdre $150 par mois.
1: Tu sais bien que tu n'aurais jamais eu le courage de réclamer cet argent à Laurent ou à sa femme, Patrick.
3: Si tu dis ça, grand-mère, c'est parce que tu ne connais pas Patrick. Quand il s'agit d'argent, il a tous les courages. Mais écoutez, d'accord, je donne ma chambre, mais j'enlève mon lit, mon armoire, ma coiffeuse, toutes mes affaires, quoi. Tu comprends ce que ça veut dire, grand-mère?
1: Ça veut dire que je dois acheter des meubles pour arranger la chambre.
2: Mais ça va te faire beaucoup d'argent.
1: Ah, m'a tombé dans le meuble seconde main. Parce que si je dois acheter des meubles neufs, ce sera au-dessus de moi et je ne pourrai pas, non.
2: Tu n'auras qu'à demander à Laurent de te rembourser.
1: Ah oui, mais c'est délicat, très délicat. Je reçois mon petit-fils et sa famille chez moi et je leur demande de payer les meubles dans lesquels je les installe. C'est délicat. Ah, mais je me demande comment je vais faire.
4: Messieurs!
3: Signale Tilly.
4: Plutôt, ça qui est parti, pas tourné.
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6: 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Et voilà!
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7: Je suis en compagnie d'une artiste, une actrice complète, d'après ce que je peux savoir et que je peux juger, une comédienne en tout cas de chez nous. Il s'agit de Christina Guérin, à qui je dis bonjour d'entrée de jeu.
8: Bonjour, merci de me recevoir ici aujourd'hui. C'est un plaisir.
7: C'est un plaisir partagé, Christina, parce que j'ai eu l'occasion d'écouter aussi, surtout ce que faisait votre mère, Mona Rouzier.
8: Mona Rouzier.
7: Je commence par dire Rouzier, avant d'arriver à Madame Guérin, qui, parce que Mona Rouzier, c'est déjà des petits livres.
8: Oui, elle a commencé sous son nom de jeune fille, particulièrement son recueil de poèmes, je crois. Je crois que c'est le seul qui a été publié sous son nom de jeune fille.
7: Mmh. Voilà, qui remonte à loin et qui explique un petit peu aussi comment vous avez fait pour tomber dedans quand vous étiez petite, finalement.
8: De la marmite.
7: Alors, justement, pour commencer, moi, je veux... Pour ne pas faire l'amalgame avec Elisabeth Guérin, dont je connais un petit peu le travail, je dois dire, j'aurais souhaité pouvoir commencer au tout début et chercher à connaître les premiers pas de Christina, à l'ombre de sa sœur et de sa maman, bien sûr.
8: Je dois dire que j'ai fuit le milieu artistique pendant quelque temps. Vivre à côté de Mona Guérin et d'Elisabeth Guérin, ça peut être, ça peut prendre beaucoup de place. Et à un certain moment, j'ai été saturée du milieu artistique et créatif, etc. Et histoire de vouloir montrer mon, me prouver à moi, enfin que j'ai mon identité hors de ce milieu-là, parce que à un certain moment, je ne connaissais que la Christina familiale et artistique.
7: Et avec toute cette effervescence que l'on avait autour, bon, on parle de l'âge du biberon, où on commence à regarder, on commence à voir. Parce que moi, je me suis dit, après avoir vu Tante Margot, je me suis dit que Tante Margot a quelqu'un qui a existé. Que Christina, donc Christina a reproduit certains traits de caractère, mais il doit y avoir une Tante Margot quelque part qui a fasciné Christina dès le berceau.
8: Il y a Tante Margot et plusieurs personnes. Je ne peux pas prendre un modèle de Tante Margot, mais c'est vrai que j'ai vécu dans une grande maison avec cinq cousines, une grand-mère, une tante et les vieilles amies qui venaient en visite le dimanche, etc. Et un petit peu comme Sito Kavé et qui a été très inspiré par ses vieilles tantes. Il a toujours dans ses œuvres une vieille dame sur une dodine. J'ai observer beaucoup de cette société haïtienne d'autrefois. Je ne vois plus, j'ai l'impression qu'on n'a plus le temps de vivre comme ça maintenant. Ou alors, s'il faut observer, imiter maintenant, ce sera différent. Donc, c'est vrai que Tante Margot est un personnage de mon passé, pas un précisément, mais si je dois produire dans 20 ans ou dans 30 ans un personnage que je connais actuellement, ce ne sera certainement pas Tante Margot non plus. Donc, c'est vrai que Tante Margot est une sorte de fantôme de l'enfance, un amalgame de différentes personnes.
7: Quelles

0: Je dessinais, je faisais du théâtre avec ma sœur et celle-ci m'avait créé des poupées en carton puisqu'elle dessinait super bien. Elle avait fabriqué des poupées en carton pour moi avec, donc nous avions une famille, des voisins, maison et tout. Donc ça ne paraît pas bien original pour ce qui en est maintenant puisque c'est vrai que ça a bercé notre enfance. On a passé notre temps à créer des personnages et entre le déguisement, le dessin, la chanson et les poupées en carton, pour lesquelles il faut créer une histoire, c'est un peu comme ça que nous vivons jusqu'à présent.
1: Christina, au contraire, c'est très original. Même dans le contexte actuel, c'est très original parce que j'ai vu la première fois que je vois une œuvre d'Elisabeth, c'est justement c'est un portrait de Richard Widmayer qu'elle avait fait à Radio Métropole et qui était exposé sur le, je crois, soit le bureau de Richard ou à l'accueil. Et
0: Oui.
1: c'était vraiment, oui, c'est à l'accueil, une très belle caricature de Richard. Et j'ai vu la signature et je n'ai pas fait tout de suite le lien avec Madame Guérin, Mona Guérin, Madame Rosier. Donc je dis Madame Guérin plutôt que Mademoiselle Rosier alors.
0: Oui.
1: Donc alors tout de suite j'avais pas fait le lien. Et ce que vous dites là, c'est que vous êtes en train de nous dire que vous avez commencé à être marionnettiste, à être scénariste, dialoguiste dès les premiers instants.
0: Très tôt, oui, c'est ce que ça veut dire. Et quand je joue des personnages différents, puisque ce n'est que rarement que je fais un stand-up en tant que moi-même, en fait, le premier que j'ai fait, c'était en 2013, alors que ça fait depuis 2001, je suis dans l'humour. Je ne joue que des personnages déguisés. Il y a plusieurs raisons à ça. Pour pouvoir montrer des points de vue différents aussi. Un seul personnage, même si c'est moi, je suis obligée de rester fidèle à une ligne d'humour, de conduite, de pensée, tandis que avec une imagination tellement active, je trouve que c'est dommage. Donc j'ai créé des personnages pour pouvoir passer plus de personnalité, plus de points de vue, plus d'opinions, etc. Mais aussi parce que j'ai développé ce goût de me déguiser, en tout cas dans l'enfance. C'était des moments de bonheur. Ma sœur me maquillait, elle fait ça super bien. Et déguisée en vieille dame, en enfant, enfin toutes sortes de... C'est un truc qu'on a toujours aimé pour avoir évolué sûrement dans ce milieu de théâtre. Et donc, c'est... Oui, je sais pas, c'est peut-être ça la marmite justement dans laquelle on est tombé,
1: Vous êtes
0: les deux.
1: combien? Vous êtes deux?
0: Nous sommes deux filles.
1: Deux filles. Et quelles sont les influences de cette époque? Il y a évidemment Mona Guérin qui est là, mais il y a aussi les tantes. Il y a aussi les autres membres de la famille, plus les gens qui viennent, les visiteurs.
0: Certainement, et c'est pour ça que je dis que c'est pas bien original, puisque j'ai eu un moment de révolte assez long où je suis allée en gestion, en comptabilité, je me suis éloignée de l'art, etc. Pour me retrouver maintenant à produire des œuvres divertissantes et éducatives. Divertissante, ma mère l'a fait toute sa vie. Éducative, sans avoir affirmé tout à fait ce que c'était. Et j'ai vécu dans la cour d'une école qui appartenait à ma tante et où ma grand-mère habitait et où ma mère a enseigné. Donc, éducation et divertissement, c'est pas un hasard que c'est. Je pense que ma vie maintenant et mes choix professionnels sont fruits de mon enfance, mais à 100%. Et même la période de révolte a été nécessaire pour m'assurer que c'est pas puisque c'est comme ça ou pour faire comme les autres que je suis dedans, je suis revenue à ça en étant sûre que c'est ce que je veux faire.
1: Et mais c'est fascinant, même si vous trouvez, vous, que ce n'est pas original, parce qu'il faut connaître un petit peu l'histoire de votre maman, qui est normalienne.
0: Non,
1: Non? Ah non.
0: non. Ma mère n'a pas fait d'études après l'école, vraiment. Elle a eu, je crois, une formation en lettres à Montréal. Est-ce que c'était Montréal, le Canada, Toronto? Toronto, je crois. Et donc, je me suis perdue dans la... Vous aviez dit connaître l'histoire de ma mère.
1: Non, ce que je disais, c'est que je sais qu'à un moment donné, elle a eu à écrire un livre didactique pour les enfants où on apprend à lire aux enfants. Et il y a une école

0: Vous venez de parler de l'école justement où elle a enseigné, et dans cette école, je pense que les premiers pas, les premières lettres, c'est l'école des premières lettres, et où il y a une méthode qui a été développée, il me semble, non?
1: Non, ça c'est plutôt ma tante, je crois. Je ne veux pas affirmer, mais s'il y aurait cette histoire dans la famille, en tout cas, ce serait certainement de ma tante qui a eu l'école au galop pendant
0: Voilà.
1: plus de 25 ans. Et donc, c'est une famille qui a été plongée dans le théâtre et dans l'éducation. Et c'est assez magique comme souvenir aussi, puisqu'il y avait cette grande maison familiale avec ce genre de maison qui a été détruite par le tremblement de terre d'ailleurs. 7 à 8 chambres à coucher, où toute la famille, à l'époque où toute la famille vivait ensemble, quand les enfants se mariaient, revenaient là avec le mari ou l'épouse. Donc, c'était une maison qui avait beaucoup, beaucoup de monde toujours. Et c'est un souvenir magique parce qu'avoir une école dans la cour de chez soi, avec un théâtre dans la cour aussi. Il y avait une scène qui a été construite en béton dans le fond de la cour avec un espace pour mettre des chaises et faire des spectacles et tout. Et c'est là que se faisaient les répétitions. Et donc c'est une grande cour avec beaucoup d'arbres aussi, un jardin de roses. Et c'est je rêve souvent de mon enfance puisque c'était assez ça c'était original, assez spécial quand même
0: C'est tout un décor.
1: tout un décor et une niche super intéressante pour l'imagination, en tout
0: Tout
1: cas,
0: à fait.
1: d'un enfant.
0: Tout à fait. Donc, je confondais votre mère et votre tante, là.
1: C'est ça.
0: Et c'est peut-être justement un amalgame qui s'est fait à un moment donné, lorsque j'ai fait ma recherche. Alors, justement, maintenant qu'on voit un petit peu d'où vous partez, on voit donc les deux sœurs Elisabeth est votre aînée de beaucoup.
1: De 4 ans et demi à peu près.
0: Donc, vous êtes sa poupée.
1: Ah, mais vous êtes tombé tout à fait dans le sujet et vous êtes tombé bien tombé là. Et oui, elle m'a toujours raconté qu'à ma naissance, elle considérait que c'était un cadeau qui lui avait été offert par ma mère. Donc je lui appartenais. Et quand tu lui disais le contraire, qu'elle était très très étonnée puisque pour elle, j'étais son cadeau. Donc, il y a les bons côtés du cadeau. J'ai été très gâtée par ma sœur, les poupées en carton, les déguisements, les jeux, et m'a beaucoup fait rire aussi. Et d'un autre côté, la poupée, de temps en temps, on la maltraite aussi.
0: Évidemment.
1: Donc, il y a eu cette. J'ai vraiment été la poupée, c'est ça, c'est vraiment le mot.
0: Je
1: J'ai des
0: vois.
1: souvenirs de ma sœur qui me défendait à l'école quand personne ne pouvait m'agresser ou faire quelque chose là l'action négative parce que Elisabeth fonçait dessus et était pas tendre non plus hein. Donc oui, tout à
0: Donc,
1: fait.
0: maintenant, un peu malgré vous, vous devenez sa complice, et là, évidemment, c'est là que vous faites votre apprentissage, finalement.
1: Oui,
0: Un peu.
1: oui. L'apprentissage est venu. J'ai toujours eu conscience de l'apprentissage avec Elisabeth. Et parce que nous étions plus proches et parce que j'ai développé certains goûts, j'ai pu voir que le dessin j'aimais un peu moins, que la chanson je me démarquais un petit peu plus avec ça et que donc avec Elisabeth ça a pu être un apprentissage vraiment, ça a été du pratique et au jour le jour. L'apprentissage avec ma mère par contre je m'en suis pas rendu compte, c'était le décor naturel, c'était normal et c'est adulte que je réalise à quel point j'ai appris. Avec elle, ses méthodes de travail, sa manière de faire, son éthique du travail aussi, et son observation des personnages, comment les gérer, des règles d'écriture divertissantes, carrément, qui pour moi étaient toutes naturelles, jusqu'à ce que je me mette à travailler dans le milieu avec d'autres personnes et de réaliser que non, ce sont des connaissances acquises, comme si j'étais passée à l'école, à l'université pour ça, puisque c'est pas évident comme je le croyais, ou naturel, ou non, ce sont des choses que j'ai apprises et je ne me suis pas rendu compte que j'ai appris toutes ces choses-là et que c'était pas des évidences comme je le pensais.
0: Je vais vous demander de me rappeler le nom de votre tante, puisque on l'a mentionné, il faut quand même l'identifier
1: Bien
0: aussi.
1: sûr, ma tante, c'était Gladys Rosier
0: Voilà.
1: Wagner. Et c'est elle qui avait fondé l'école au galop. Elle était comme la mère adoptive de tous les élèves. C'était une bonne maman qui punissait rarement et il y avait toujours un petit groupe d'élèves sur la galerie de chez elle pour c'était la zone de confort de c'était une image encore une fois
0: très féerique.
1: Oui, très féerique, un décor vraiment très très riche, hein, très très riche.
2: Mes amis, regardez ça. Nous sommes là depuis un quart d'heure et pas un banc, pas un endroit où une personne pourrait s'asseoir pour attendre. Grand-mère, est-ce que tu crois que tu pourras rester debout jusqu'à la sortie de Christine?
3: Mais bien sûr. Même si c'est fatigant, je peux rester debout. Je sais pas ce que vous avez, mais depuis ce matin, vous me traitez comme une impotente.
4: Mais grand-mère, c'est uniquement parce que nous voulons te ménager. Car tu te donnes beaucoup de mal depuis quelques jours. Quand je pense que tu t'es mise un dîner sur les bras pour ce soir.
2: Et un dîner distingué, s'il vous plaît. Bon, grand-mère, maintenant, dis-moi en toute sincérité, comment trouves-tu ta belle-fille, hein?
3: Je ne peux rien te dire pour l'instant, je n'y ai pas encore parlé.
2: Non, je te parle de son physique. Moi, je la croyais un peu plus jeune. Et puis, je trouve qu'elle n'est pas élégante.
3: Moi, je trouve qu'elle est habillée avec une simplicité de bon ton. Cela me fait plaisir de constater qu'elle ne porte pas un de ces pantalons extravagants qui rendent pas de femme ridicule. Et tu sais, ces pantalons qui leur font ressembler à Aladdin ou à Sinbad.
4: Grand-mère, ne parle pas trop vite. Les circonstances ne se prêtaient guère à ce genre d'habillement. Mais qui te dit qu'elle n'a pas un de ces pantalons dans sa valise? Bon, je crois que je ferais mieux d'aller chercher la voiture maintenant.
3: Ah non, Patrick, reste là. Tu ne vois pas la tête de Colette? Au moins toi, je suis sûre que tu vas accueillir Christine avec le sourire.
5: Et ma tête? Comment elle est?
4: Prestigieuse, tu le dis comme toujours. Bon, d'ailleurs, je crois que les voyageuses s'approchent. Grand-mère, viens par ici, juste à l'entrée.
2: Ordre du jour, tout le monde sourit. À la traque.
6: Mais on se retrouve une fois de plus. Regarde, Patrick. Cette dame qui s'approche, qui a les cheveux roux, c'est ma mère. Et l'autre, c'est ma sœur.
4: C'est bien, tant mieux. Tu as une famille intéressante. Excuse-moi, Odile, laisse-moi passer, veux-tu? Je conduis grand-mère jusqu'à l'entrée.
2: Quel grand point, cette fille. Et ça... Elle s'arrange pour que tu la rencontres partout. Je l'ai devinée exprès.
4: Les voilà. Christine, j'espère que tu nous reconnais tous. Tout d'abord, voici grand-mère.
7: Bien sûr que je vous reconnais. Bonjour, grand-mère.
8: Bonjour, Christine. Bienvenue, ma chère enfant, sur le sol d'Haïti de notre famille. Où est la Marina? La voilà. Bonjour, ma petite poupée. Laisse-moi t'embrasser. Viens donc. Quelle jolie fille.
9: Bonjour, grand-maman.
7: C'est Patrick, n'est-ce pas?
4: Oui, en chair et en os. Allez, on s'embrasse. Et voici Colette.
7: Bonjour, Colette.
9: Bonjour, Christine. Bonjour, Marina.
4: Et Marina, fais la bise pour tonton Patrick.
9: C'est toi, tonton Patrick? Je te croyais plus vieux. Où est la petite fille qu'on appelle Liliane? Je vais la voir.
4: Liliane? Je ne connais pas une petite fille qui s'appelle Liliane, moi.
5: Oh, c'est moi. Mais je suis une demoiselle.
4: Liliane? Ah, c'était Lily, j'avais oublié.
8: Ma chère Christine, voici Lily, ma petite filleule, dont Laurent a dit déjà te parler, d'ailleurs.
7: Laurent disait toujours Liliane. Bonjour, Lily.
5: Bonjour, Christine.
9: Et toi, dis-nous, pourquoi pars-tu comme ça?
5: Regarde, petite. Pas romancé, attendez. On va crever.
9: Qu'est-ce qu'elle dit?
4: Je crois qu'il est plus que temps que j'aille chercher la voiture. Tous les bagages sont là, Christine?
7: Oui, il y a un porteur qui les avait pris déjà. Hein?
4: Bon, alors, attendez-moi sur le trottoir. Je reviens tout de suite. La voiture n'est pas loin.
8: Ma chère Christine, il y a longtemps que nous attendions ce grand jour. N'est-ce pas, Colette?
9: Mais oui, grand-mère.
8: Je suppose que tu m'apportes des nouvelles fraîches de mon petit Laurent.
7: Certainement, mais nous reparlerons de tout ça plus tard, grand-mère. Il faut que je m'occupe de mes bagages. Colette, qu'est-ce que je dois donner au porteur?
9: $1, ça ira, ou plutôt, non, les bagages sont nombreux. Tu peux donner $2.
7: Ça fait 14 francs environ. Je trouve que c'est beaucoup. Je lui donne $1, ça va?
9: Comme tu veux.
7: Mettez cette valise bleue aussi sur le trottoir. Et puis celle-là aussi. Ça va maintenant.
5: Merci. Colette, madame, c'est où j'adore.
4: J'espère que je vous ai pas fait trop attendre. Mais attendez que j'ouvre le coffre. Par ici, messieurs, par ici. Par ici, Christine.
2: Grand-mère, ça fait longtemps que tu es debout. Monte donc dans la voiture. Tiens, monte devant à côté de Patrick.
8: Ah non, aujourd'hui, je laisse la mise en place pour Christine. Il faut qu'elle soit bien assise pour voir le pays.
2: Elle aura tout le temps pour voir le pays. Allons, grand-mère, monte devant.
8: Je te dis non.
7: Tenez, voici pour vous. Que se passe-t-il?
2: Grand-mère veut te laisser la place qui est près du chauffeur, alors que pour Saint-Jean, il serait mieux qu'elle soit devant.
7: Mais non, grand-mère, vous pouvez vous mettre à l'avant. Moi, je serai très bien à l'arrière. Allons, Marina, viens.
8: La discussion est close parce que, voilà, je suis déjà installée à l'angle.
7: Ah bon, voilà.
8: Tilly, Colette, venez me rejoindre. Marina, monte devant avec ta maman.
9: Mais c'est qu'il fait chaud. On ne me fera pas une place avant de démarrer.
7: Toi. Allez, monte avec moi devant puisque ta grand-mère insiste.
0: Au moment où vous arrivez à l'âge adulte et vous dites que vous avez donc été en administration, que vous avez choisi le monde des affaires, et comment est-ce que vous retournez à vos premières amours?
1: En fait, j'ai pas regretté d'avoir fait
0: ce parcours.
1: Parce que je réalise à quel point pouvoir gérer ses affaires artistiques, c'est important. Donc, si je peux gérer une boîte de production maintenant, c'est définitivement, je pense que cet écart et cet éloignement pour aller vers l'administration, la gestion, a porté des fruits. Parce que j'aurais pu me contenter de juste écrire et ne pas monter une structure en place pour pouvoir, un, produire plus, deux, travailler avec plus de gens et avoir des produits qui sont beaucoup plus porteurs. Je me suis perdue encore dans la question, je m'excuse.
0: Non, je disais, comment est-ce que...
1: Je ne peux pas aller à côté, parce que je pourrais parler des heures, là, oui. Mais dans la direction que j'ai choisie, donc je vais m'assurer que...
0: Non, ce que je vous demandais tout à l'heure, à savoir, c'est que après avoir été, justement, à l'école de gestion, vous faites un retour.
1: Comment je suis revenue?
0: Oui.
1: En fait, il y a eu un événement dans ma vie qui a créé, malgré moi, une coupure, parce que je fonçais dans la gestion et... Là, j'ai dû, malgré moi, stopper mes activités parce que j'ai eu un enfant très malade. Et malade au point où j'ai dû laisser le pays avec elle. Bon, à titre d'information, elle va bien maintenant. Elle a 22 ans, elle est en super bonne santé. Mais c'était très sérieux. Et donc, ça m'a donné le temps de penser à beaucoup de choses, de voir, elle a failli mourir en 3 fois. Et de... penser que de réaliser à quel point la vie est courte et à quel point on n'a pas à subir quoi que ce soit, qu'on n'est pas obligé de subir. Ça a été un temps de réflexion où vraiment je me suis permis de me poser la question ce que j'aime, ce que je veux faire. Et pendant cette période, j'ai beaucoup écrit. J'ai écrit et ça m'a rappelé à quel point c'est quelque chose que j'aimais faire aussi. Et donc cette coupure a été bénéfique et c'est après cette expérience-là que je suis retournée tirée par ma sœur. Et elle a eu ce rôle souvent dans ma vie, c'est de me ramener, ramener à ces sources-là. Pour des projets provisoires, toujours. Mais c'est arrangé pour qu'il y ait toujours des rappels d'où je viens. Donc, en plein de mes activités de gestion, Elisabeth me recommande à Cito Cavé pour une pièce de théâtre. Et je joue 2 fois avec Cito.
0: Donc, vous n'avez pas eu une formation comme telle, donc vous lancez, quoi.
1: Oui, je me lance. Il voulait vérifier que le talent était là, puisque je n'ai pas pris une formation d'actrice vraiment. Et ensuite, Elisabeth a eu un projet de station de radio, et encore, elle m'a tiré dedans. Donc, j'ai toujours eu ces... Bien sûr, j'étais à la station pour gérer, mais j'ai eu mon émission aussi, mais j'ai créé une programmation. Et... Donc, c'était un retour aux sources et elle s'est assurée que je n'oubliais pas, en tout cas. Je crois qu'elle a eu ce rôle important et je lui dois peut-être d'être revenue là, sinon j'aurais pu me fermer les yeux et les oreilles. Et je dois aussi ceci à cette expérience dont je vous ai parlé là, qui m'a vraiment donné le temps de tout réévaluer et de ne vouloir perdre ni une seconde ni une minute.
0: Je vois. Je m'en voudrais si je passais sous silence cet épisode, mais je dois vous poser la question. Quel est le personnage que vous avez joué dans Roy Le Voilà?
1: Donc, Willet, voilà.
0: Quels sont les personnages?
1: J'ai fait plusieurs personnages secondaires dans Willet, voilà. Le personnage principal, c'était Madame Jambe.
0: Ah,
1: Madame Oscar Jambe.
0: Madame Jambe.
1: Quand Willet, voilà, a commencé, j'avais 11 ans.
0: Mm-hmm.
1: Donc, je ne pouvais avoir qu'un rôle d'enfant. Donc, j'ai commencé à jouer la petite française, la fille de Laurent Mérien.
0: Ah, c'est vous?
1: Oui, Marina.
0: Marina.
1: Ensuite, que je ne pouvais pas entendre parce que je trouvais que c'était mal joué. Oh, j'étais désolée chaque fois que j'écoutais encore. C'est bon, bref. Et ça arrive encore, hein, jusqu'à présent. Ensuite, il y a eu Doudoune, la fille de Merzeli, qui venait de la province, que la maman a fait chercher. Et,

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0: Une gazeuse ou un cocktail?
1: Une gazeuse, merci.
0: On a chaud dans ce salon.
1: Je crois qu'il faudra mettre un ventilateur.
0: Et cher monsieur et madame Jean, ma chère Carole, c'est un plaisir pour moi de vous accueillir dans notre maison aujourd'hui. J'espère que cette première visite sera le début de relations cordiales sans nuages et que votre fille Carole se sentira ici chez sa grand-mère, où elle trouvera l'amour de son fiancé et l'affection, mon affection, et celle de tout le reste de la famille, particulièrement ses deux futures belles-sœurs, Christine et Colette.
2: Mais, on la tue pour William.
0: Oh non, ça c'est rien. C'est une idée qui a pris la mauvaise habitude de faire ce petit bruit avec sa bouche. Non, vraiment, ce n'est rien. Une petite manie, vous comprenez?
3: Mais je n'ai jamais entendu faire ça, grand-maman. Tu te trompes.
0: Et ce n'est rien. Alors oui, je bois aussi à la santé de nous tous ici présents.
2: Ouais. Madame Mérien, je vous remercie pour les fortes paroles que vous venez de prononcer. C'est une joie pour moi et pour mon épouse Julienne de faire la connaissance de toute la famille de mon futur jeune Patrick. Et ouais, particulièrement de Madame Christine, la Française, dont on parle tant. Je peux vous dire d'ores et déjà que vous pouvez compter sur la protection d'Oscar Jambon. Aujourd'hui, c'est avec une double satisfaction que je vais lever mon verre.
3: Papa adore faire les discours.
2: Carole, je parle. Ouais. Ouais, je disais, c'est avec une double satisfaction que je lève mon verre. Je le lève d'abord à cette belle réunion de famille et aussi à une nouvelle que ce grand cachotier de Patrick ne nous a pas encore annoncé, mais dans mon cœur de père se réjouit profondément. Je veux parler de la promotion dont il a bénéficié à la banque et qui va faciliter un projet qui nous tient tous à cœur.
4: Me dire s'il y a un teinturier dans le quartier.
0: Plaît-il?
4: Un teinturier excédent. Regardez. Regardez ça. Je veux que vous apportiez ce paquet pour moi chez le teinturier.
0: Teinturier? Bah, reconnaître ça, non?
4: Regardez, excédent. Cette robe. Pour laver. Laver. Et chez le teinturier.
0: Oh, pour laver. C'est mes élus.
4: Cette robe ne peut pas être lavée. Il faut que ce soit chez le teinturier.
0: Restez un moment. Et un moment. Mademoiselle Colette. Mademoiselle Colette, maître André.
3: Ça gagne, excédent.
0: Manolo, oui. La bombe problème.
3: Quel problème, excédent?
0: Nous veux bombe l'avant-garde. Mais dit que c'est mes élus, il pas voulu. Ça qui pire de là, il gagne l'air de petit rade là.
3: Parole ça. Côte Manon Laurent.
0: Les stations de sous-galé ou sous-côté, oui.
3: Bon, allez. Christine, excédent ne comprend pas ce que tu lui expliques. Je peux t'aider?
4: C'est très simple pourtant. Je veux qu'il m'apporte ce paquet chez le teinturier. Est-ce qu'il y en a un dans le quartier?
3: Teinturier?
4: Tu ne vas pas me dire, Colette, que tu ne sais pas toi aussi ce que c'est qu'un teinturier?
3: C'est sans doute quelqu'un qui s'occupe de teinture. Qu'est-ce que tu veux teindre?
4: Il n'est pas question pour moi de faire teindre quoi que ce soit. Je vais tout simplement faire nettoyer par le teinturier cette robe qui ne peut pas être lavée à l'eau.
3: Ah bon? Tu veux expédier cette robe au dry cleaning? Donne. Excédent, wapote rad ça pour Madame Laurent dans le même dry où qu'on allait pour nous. C'est tout, oui?
0: Eh bien, pour qui ça a été dit, mes teintures?
3: C'est pas ça l'été dit, excédent, on te comprend mal. Bon, mais allez, oui.
4: Merci. C'est à se demander parfois si Haïti est un pays francophone.
3: Pourquoi?
4: Voilà qu'une personne comme toi, Colette, tu ne savais pas ce que c'est qu'un teinturier. Je tombe des nues.
3: J'attends. Chaque pays a ses expressions, sa façon originale ou arbitraire de dénommer certaines choses. Je ne vois pas pourquoi la francophonie devrait être mise en doute pour si peu.
4: Où l'on parle une langue ou on ne la parle pas.
3: Ce que tu dis là est du parti pris.
4: Mais pardon ?
3: Oui, c'est du parti pris. Que l'expression de termes que l'on utilise à Paris doit être inconnue dans certaines régions de la France. Est-ce que tu penses pour cela que dans ces régions, on ne parle pas français ? Il y a le français d'Haïti, il faudra que tu t'habitues à lui. On procède tout. D'ailleurs, Haïti, ou on l'accepte ou on ne l'accepte pas.
4: Mais parfois, je sens que je ne l'accepte pas, si tu veux savoir.
3: Il faudra que tu acceptes Haïti, puisque tu as accepté l'Haïtien.
4: L'Haïtien ? Mais de quel Haïtien veux-tu parler ?
3: Mais voyons, Christine, où as-tu la tête ? Je veux parler de mon frère. Mon frère ! Laurent !
5: Dieu seul sait à quel point vous haïr, Laura et moi, nous avons subi des intrigues et reçu des coups perfides. Pourtant, jamais je ne me suis sentie entourée constamment d'insinuations malveillantes comme à Port-au-Prince. Hier, avec la délicatesse d'un rhinocéros, Monsieur Jean m'a voulu me faire comprendre je ne sais trop quoi. Et aujourd'hui, toi aussi, Colette, tu es méchante.
3: Méchante ? Parce que je ne suis pas d'accord avec ta façon de nous accepter ?
5: Non, c'est pas ça, tu le sais bien. Tu es méchante, parce que les commérages du dehors, tu es prête à y croire quand il s'agit de moi.
6: Ensuite, il y a eu Doudoune, la fille de Merzeli, qui venait de la province, que la maman a fait chercher. Et je fais une parenthèse, là, même là, je réalise, dans un pays où les restes avec, etc., sont tellement courants, il y a tout ça qui était éducatif, je ne m'en suis pas rendu compte. La mère a fait chercher Doudoune en province, pour que Doudoune aille à l'école. Doudoune ne travaillait pas chez les Myriens, Doudoune ne faisait pas le ménage, elle est rentrée chez sa mère et elle est allée à l'école et elle a resté dans sa position d'enfant et je ne me suis pas rendu compte que ça c'était un message très fort aussi. Parce qu'en général, faire chercher un enfant en province, ça veut dire autre chose.
7: Oui, c'est effectivement.
6: Et donc, avec ma parenthèse, je me perds là. Oui, ensuite, la voix a mûri, puisque de 11 ans, quand on les voit là, c'est terminé en 92, 94, j'avais donc...
7: Vous pouvez garder, on n'est pas obligé de le dire.
6: De 23 à 24 ans. Donc, la voix a mûri entre-temps. Ouais. Et quand l'actrice qui jouait Madame Jean, ma cousine Catherine Wagner, a laissé le pays, il lui fallait une remplaçante, j'étais très jeune, mais ma mère m'a demandé d'essayer. Et je ne sais pas si c'est les gènes, la famille, la voix familiale, on a fait le changement et le public ne s'est pas rendu compte que Madame Jean a été Madame Jean pendant 4 ans et qu'ensuite, les 8 autres années, c'était une autre Madame Jean.
7: Donc, là, je vois qu'il y a quand même une technique que vous ne vous êtes même pas rendu compte de comment est-ce que la technique s'est installée dans votre organisme.
6: Oui.
7: Puisque c'est venu seul, parce que probablement que vous avez essayé dans l'ombre, comme vous le viviez au quotidien, c'est devenu très naturel pour vous. Mais c'est toute une technique pour un comédien, même pour un humoriste, de pouvoir faire des imitations. Et là, on passe au stade des imitations. Parce que vous avez imité quelqu'un qui faisait un personnage et vous avez repris ce personnage. Ce qui est très difficile, enfin, ce n'est pas aisé, parce que c'est une autre incarnation là. Sauf que vous avez respecté cette ligne directrice. D'où, là encore, c'est extraordinaire. Je ne sais pas si vous voyez
6: Oui, je ne l'ai jamais vu sous cet angle, bien sûr. Mais oui, c'est vrai, les imitations, c'est vrai que même les personnages que je joue maintenant, c'est par imitation de... Je joue une Dominicaine, bien sûr. J'ai entendu parler des Dominicaines pour ça, pour pouvoir reproduire. Je ne peux pas dire que c'est un tel qui travaille à un tel endroit ou que j'ai rencontré un public dominicain, mais... En effet, c'est de l'imitation, oui.
7: Non, mais c'est fascinant. Continuez de me parler de... Donc, Madame Jambe. Jambe, c'est au moment... Donc là, vous parlez au moment où Patrick et Carole sont déjà mariés. Et c'est à ce moment-là que vous prenez le relais de votre cousine.
6: Je ne suis pas sûre de quand, mais je crois que Catherine a joué Madame Jean pendant 4 ans. Mm-hmm. Et Willevo a duré 12 ans, donc les 8 prochaines années, j'ai joué. Je pense que c'était un 4-8.
7: Et comment est-ce que vous, si je peux me permettre, comment est-ce que vous avez travaillé? Comment est-ce que le travail se faisait? Le travail de lecture, est-ce que vous aviez une italienne? Il y avait des répétitions, évidemment. Comment ça se passait?
6: En fait, pas d'italienne, on travaillait seul. Et on se rencontrait pour la première fois au moment d'enregistrer.
7: Donc, c'était apprendre le texte.
6: Faire la lecture, mais bon, donc ça veut dire qu'on travaillait seul autant. Et une fois, maintenant, ma mère était présente à tous les enregistrements. Et encore une chose pour laquelle je l'admire, parce que maintenant, pour les feuilletons, je ne peux pas être là. Je ne peux pas être celle qui corrige, qui coach et qui écrit. Et qui... Donc, elle était là. Donc, quand on faisait la première... lecture, s'il y a quelque chose qui ne lui plaisait pas dans le ton, elle demandait, ok, on arrête là, on reprend, j'aime pas trop, etc., etc. Donc, pour Madame Jom, j'ai travaillé à la maison avec elle et elle m'a donné des textes, elle m'a dit, mais vas-y. Et quand elle a jugé que c'était bien, et puis on a commencé. Et le public ne
7: s'est pas rendu compte
6: non,
7: de ça.
6: Jamais.
7: C'est vraiment formidable. Et comment est-ce que, par exemple, dans la famille, comme c'est la cousine qui faisait le rôle avant, la transmission se fait de quelle façon?
6: La transmission.
7: Elle est simplement partie et puis vous avez repris, ou bien est-ce que elle vous a donné des indications? Est-ce que vous avez?
6: Non, les indications venaient de ma mère. Ah, on savait qu'elle partait, on a planifié pour qu'on soit pas pris de court. C'est arrivé qu'un acteur laisse le membre de la famille en fait laisse le studio et claque la porte. Pour des raisons personnelles, mauvais caractère, en fait, je ne sais pas. Et qu'il faille arrêter l'enregistrement pour le reprendre le jour suivant et trouver un remplaçant. Mais personne n'est indispensable. Comme je dis, le cimetière est rempli de gens indispensables. Elle a surmonté, ma mère, ses problèmes avec une sérénité. Et là, je suis consciente d'avoir beaucoup appris d'elle aussi. Et elle répétait souvent, le cimetière est rempli de gens indispensables. Et donc là maintenant je le vois dans mon travail aussi, j'ai quelqu'un d'important qui démissionne ou alors je ne suis jamais trop inquiète
7: ou prise de court
6: parce qu'il y a toujours une solution de backup et puis il y a du bon dans tout et puis surtout si c'est le cas de quelqu'un qui a un progrès quelconque, je ne pense pas que ce soit vraiment arrivé, j'espère que non. Mais qu'il y ait un départ avec fracas de mon entreprise ou ce soit un drame ou quelque chose du genre, donc ça c'est une bonne chose. En général, les gens qui démissionnent c'est pour un progrès. Donc j'ai jamais dramatisé, mais je sais que je l'ai vu prendre avec beaucoup de sérénité que quelqu'un claque la porte en plein enregistrement, parce qu'en général on devrait donner un petit préavis je pense. Et elle a organisé des concours, des acteurs qui ont laissé le pays, elle a même changé Patrick Mérien, le personnage principal qui il a dû partir.
7: Oui, Daniel Marcelin.
6: Voilà, je me rappelle plus ce que c'était comme problème. Et ce qui est très encourageant dans ces cas-là, c'est que le public marche avec, il aime l'œuvre, il est indulgent. C'est-à-dire que Patrick Mérien a changé au départ, ils ont un peu rouspété, puis ils ont repris l'histoire.
7: Il y a une chose aussi qu'il faut dire avec l'écriture de cette œuvre-là, c'est qu'elle elle campe la société haïtienne avec tout ce qu'elle a au niveau des travers, que ce soit positif ou négatif. On voit aussi des choses qui sont très typiques de chez nous et qui viennent même des salons des fois et qui sont connues uniquement des familles haïtiennes. Et ça me rappelle un petit peu l'épisode avec justement Marina et sa maman qui sont les enfants de Laurent Mérien qui viennent en Haïti pour la première fois parce qu'elle est française d'origine. Et l'omerta en quelque sorte entre guillemets qui existe aussi dans cette société, des choses qui ne se disent pas, des choses qu'on ne doit pas laisser connaître à des étrangers et des choses qui restent habituellement dans les placards chez nous dans les familles. Alors il y a toute cette société et les différentes strates, je dirais, en termes de castes aussi qui existent, qui sont mises en exergue dans ce feuilleton, mais d'une façon tellement bien psychologique que on comprend la structure même. Et vous avez donné un exemple tout à l'heure, à savoir que cette jeune personne, Gugun, la fille donc de Merzouli, qui vient étudier et ne vient pas nécessairement faire le travail que faisait sa mère. Elle vient recevoir une éducation et c'est pour cette raison qu'elle vient. Donc il y a cette transmission effectivement qui est très importante et qui fait que cette œuvre est une œuvre majeure.
6: Oui, c'est carrément une proposition de changement de comportement. Les gens qui écoutent, il y a certainement un impact. On fait chercher l'enfant en province, automatiquement on se dit bon voilà, et c'est un enfant qui va aller travailler, il ne va pas aller à l'école, etc. Et non, ça a été différent avec Doudoune. Et Doudoune aussi, Doudoune jouait avec tel ami de Lily dans la maison. Il n'y a pas cette différence visible et entre Tilili et Doudoune comme il y a parfois dans les familles, mais c'était donné aussi comme exemple, parce que d'un autre côté Carole Jean est quelqu'un qui allait mépriser peut-être Doudoune, elle de son côté, celle qui était plus jeune. Donc on montre un tempérament différent. Et j'ai entendu dire également un truc que j'ai adoré une fois dans les critiques de Relais, voilà. Quelqu'un qui disait que on a dépeint les jambes, la famille noire comme étant les macoutes et les monstres, etc. Et les mériens, la famille mulâtre, et comme étant les gens de bien. Et là, je suis tombée des nues, j'ai dit, mais pour moi, c'est l'inverse. J'ai toujours vu Madame Jambes comme une grimelle avec.
7: Hein? Voilà qui est étrange, parce que moi aussi, je n'avais jamais vu ça comme ça.
6: Moi, jamais non plus. Donc, cette personne n'a pas réalisé que c'est ses propres barrières qu'elle a placées dans le feuilleton et jusqu'à le projeter sur l'auteur comme intention. Mais même ma mère, la vision qu'il y avait de la famille Mérien et Jean, il n'y avait pas cette séparation de couleurs. Il y avait les macoutes, il y avait la famille avec l'éducation bourgeoise ancienne, il y avait le milieu populaire, il y avait... Et j'ai entendu une autre critique aussi, que les gens du peuple s'exprimaient de manière ridicule, tandis que les bourgeois s'exprimaient correctement. Correctement, entre guillemets. Patrick Mérien, qui en Haïti se met à parler pointu comme un Français, pour moi, excusez-moi, c'est aussi ridicule que Bochol qui va dire réellement, puisque c'est pas comme ça qu'il a appris à parler. C'était un type qui parlait comme un Français, qui était. Et Tilili en train de bégayer tout le temps. Le ridicule du candidat à la présidence, monsieur Rocher, etc. Donc, cette moquerie, il y a eu pour tout le monde, les étrangers, mon Dieu. Il y avait deux Québécoises, un Marseillais et une Française. Enfin, ils sont tous passés. Et finalement, personne n'a aucune couche de la société, aucune couleur, aucun âge et aucune nationalité n'a été épargnée de Relais, voilà. Et aucune non plus n'a été vilipendée ou avilie ou quoi que ce soit non plus. C'était une œuvre satirique, humoristique et avec beaucoup de couleurs. Et sa critique, je les ai trouvées très intéressantes, parce que ce sont des perceptions personnelles que certaines personnes ont projetées. Et j'ai trouvé que c'était un point de vue qui était intéressant à explorer aussi.
8: Tu n'acceptes pas que je m'entende si bien avec Patrick.
9: Je n'accepte pas que tu t'affiches avec Patrick. Ce n'est pas la même chose. Combien t'as recommandé la prudence? Carole t'a montré son mécontentement. Tu as même reçu un coup de fil à ce sujet et malgré tout, tu as continué à braver l'opinion publique. Et je vais te dire pourquoi. Parce que affligé de complexes de supériorité comme beaucoup de tes compatriotes, tu as pensé qu'il n'était pas nécessaire que tu prennes en considération les propos des gens de ce pays.
8: Non mais tu es cinglé. Oh putain, non. Tu as un complexe d'infériorité. C'est ce qui explique tes propos.
9: Mais laisse-moi continuer. Tout à l'heure, tu as parlé de Monsieur Jambes. Moi aussi, je le trouve maladroit, lourdeau, indiscret, tout ce que tu voudras. Mais j'estime que c'est son droit de s'inquiéter de ta présence dans la même maison que le fiancé de sa fille.
8: Mais tu m'insultes? Encore un peu, tu vas m'apprendre que je suis une vampe?
9: Non, Christine, tu n'es pas une vampe. Je crois même que tu as été et resteras l'honnête épouse de Laurent. Mais tu es personnelle et désinvolte face à l'opinion d'autrui. Tu veux jouer à l'esprit libéré? Or, les esprits libérés dans certains milieux ou dans certains contextes causent souvent des dégâts.
8: Tu es juste bonne, Colette, à devenir un aveu caillant à l'esprit étroit.
5: que tu abuses de ma situation d'héberger dans cette maison. Je me demande si tu te permettrais de parler à Patrick sur ce même ton.
9: Mais évidemment.
5: Dans ce cas, tu abuses de sa gentillesse, de sa patience, de son esprit généreux.
9: Patrick! Patrick est mon frère, on se connaît bien tous les deux, et nous avons l'habitude de nous dire nos quatre vérités, ce qui n'empêche pas l'affection entre nous. Mais toi, toi, je me demande si tu n'es pas en train de le voir avec les yeux de l'amour.
5: Ah non, ça va trop loin maintenant. En fait, de quatre vérités, laisse-moi te dire les tiennes. Tu es mesquine, tu es jalouse, et tu es incapable...
9: Grand-mère, ouvre-moi, vite.
4: Attends, oui, oui, qu'est-ce qu'il y a?
9: C'est grave. Colette avec Christine a Goumé.
4: Goumé, oh mon Dieu, elle se donne des coups.
9: Non, il y a Goumé à parole, des paroles très graves. Colette a dit à Christine qu'elle est Madrid.
4: Oh, tu es sûr?
9: Sûr, j'étais derrière la porte.
4: Oh, heureusement que Marina est à la cette réunion de filles d'honneur. Oui, allons descendre, Tilly. Allons descendre. Mais aide-moi. Depuis ce matin, j'ai le vertige. Oh, je déteste ce genre de choses. Oh, allons. Qu'y a-t-il, Christine? Qu'y a-t-il?
5: Grand-mère, laissez-moi passer, s'il vous plaît.
4: Mais je dois savoir ce qui se passe.
5: Grand-mère, n'étendez pas vos bras en quoi. Laissez-moi passer.
9: Grand-mère, descends donc. Laisse Christine passer, descends. Tu dois être au courant.
4: Ah, Seigneur, Seigneur Jésus.
10: Ah. Oui, ma bouille, t'es avec pour tout le monde.
5: Patrick? Patrick, tu es dans ta chambre? Patrick, ouvre, s'il te plaît.
11: Toi, Christine?
5: Laisse-moi rentrer. Viens dans ta chambre. Colette en fera une autre histoire, mais je m'en fous.
11: Christine, qu'est-ce qui se passe?
5: L'atmosphère devient irrespirable dans cette maison. Je m'en vais. Mais j'ai tenu à te prévenir.
11: Tu t'en vas? Mais pourquoi tu t'en vas? Où t'en vas-tu?
5: Ah, je ne sais pas. Dans une pension, un hôtel, chez des compatriotes peut-être, je ne sais pas trop, mais je m'en vais! Colette a tenu des propos inadmissibles. Et je n'ai plus ma place ici.
11: Colette?
5: D'ailleurs, c'est pour faire plaisir à Laurent que je suis venue dans sa famille. Et j'aurais toujours préféré mon indépendance. J'ai voulu lui faire plaisir, mais l'expérience a été mauvaise. Je m'en vais!
11: Écoute, calme-toi d'abord. Tiens, viens t'asseoir dans ce fauteuil. Assieds-toi. Voilà. Maintenant, ferme les yeux, respire profondément. Ok?
5: Si d'un moment à l'autre, et donner à ce geste le sens qu'elle voudra.
11: Mais qu'est-ce qu'elle t'a dit au juste? Que s'est-il passé entre vous?
5: Je suis montée pour te le dire, mais finalement, vaut mieux pas.
11: Et tu crois que je vais te laisser partir d'ici sans savoir ce qui s'est passé?
5: Lâche ma main, Patrick.
11: Lorsque tu me diras ce que Colette t'a dit.
5: Justement, pour que je te le dise, c'est mieux que tu ne tiennes pas ma main.
11: Que de circonvolution! Bon, voilà. Tu vois, j'ai obéi. Alors,
5: Colette m'a dit que par esprit de supériorité, je me moquais de l'opinion des Haïtiens, que je m'affichais avec toi, que ton futur beau-père avait raison d'en être inquiet, et que... Oh, je ne me souviens plus de tout ce qu'elle a dit, mais finalement, à sa tête bouquet, elle m'a dit... Oh non, c'est trop bête. Je ne peux pas te répéter ça.
11: Non, Christine, tu vas me le répéter.
5: Tu veux savoir? Eh bien, elle m'a accusé de t'aimer, voilà.
11: Et que lui as-tu répondu?
5: C'est ce qui t'inquiète? Au lieu de voir l'insulte?
11: Je suis trop concerné, Christine, pour m'occuper de l'insulte. Je suis bouleversé. Trop anxieux.
5: Non, Patrick. Non, ne reprends pas ma main. De toute façon, vas-tu, Patrick? C'est mieux que je m'en aille. J'ai annoncé mon départ à Colette et elle a eu l'air de se réjouir de la nouvelle. Elle a peut-être raison.
11: Non, ne te lève pas encore. Et moi, si je te dis que je t'aime, comment vas-tu réagir?
5: Patrick, écoute, ne prononce plus ces mots. Jamais plus. Laurent est mon mari. Je l'aime de tout mon être. Et toi, tu lui ressembles trop. Tu comprends? Et puis tu as toujours été tellement gentil pour moi.
11: Ouais, je sais. Je te rappelle seulement ton gros lapin.
5: J'aurais préféré que tu ne me le rappelles pas. C'est trop compliqué. Trop dangereux.
11: Christine!
10: J'ai Patrick! J'ai Patrick! En moins! En moins!
4: Écoute.
6: Sa critique, je l'ai déjà trouvée très intéressante parce que ce sont des perceptions personnelles que certaines personnes ont projetées. Et j'ai trouvé que c'était un point de vue qui était intéressant à explorer aussi.
7: Tout à fait. Et ça nous permet effectivement de faire le point avec ce que vous venez de dire tout à l'heure, à savoir que vous aussi aujourd'hui, vous écrivez un feuilleton qui est réalisé. Donc vous réalisez un feuilleton diffusé de façon régulière.
6: Oui, c'est le feuilleton Zoukoutap. C'est un feuilleton radiophonique à caractère éducatif. Mm-hmm. Et les thèmes que nous traitons dedans, c'est la violence contre les femmes, les enfants en domesticité et le planning familial, avec un aspect grossesse nombreuse et un aspect éducation sexuelle aussi. Mmh. Donc ça nous fait 4 histoires bien distinctes et notre public cible, bien que je réalise que tout le monde écoute, mais disons que ça s'adresse un petit peu plus à une population défavorisée qui n'a pas accès à certains soins, donc à qui on passe des informations qui sont importantes. Automatiquement, quelqu'un qui a accès à une certaine éducation, des soins, etc., trouve ces informations dans le milieu peut-être familial ou bien l'hôpital, le type d'hôpital auquel elle a accès, et etc., l'école, a un type d'informations qui ne sont pas forcément divulguées en grand volume aussi sur le planning familial. Et pas seulement d'informations, à savoir où trouver du planning familial ou des soins en cas d'avoir un IST, non. Mais discuter de des raisons d'avoir des conséquences d'avoir de 8 enfants quand on n'a pas de travail, quand on n'a pas un toit, etc. Donc, ces objectifs-là, en fait, c'est de favoriser un changement de comportement positif, donner accès à l'information. S'il y a des hotlines qu'on peut appeler, quel est le recours pour eux, si on voit un enfant maltraité, qu'on veut aider. Donc, on passe des informations, mais favorise un changement de comportement aussi à travers l'histoire d'un personnage qu'on appelle le personnage transitoire, qui est celui qui passe du point A au point Z, le point A étant un comportement mauvais, maladroit, enfin ce qu'on peut selon le domaine, et jusqu'à passer au comportement adéquat. Et adéquat, c'est pas que nous on joue au bon Dieu, adéquat par rapport à des recherches scientifiques et c'est une fameuse grille des valeurs qu'on travaille avec des experts. Dans les thèmes de planning familial, d'enfants, de domesticité, nous sommes des créatifs, donc nous n'allons rien inventer ni jouer au bon Dieu non plus. Donc tout ce qui est information et changement de comportement, nous basons sur des études, des recherches, des institutions reconnues dans ces divers domaines. C'est eux qui nous passent les informations et nous sommes chargés de les véhiculer. Donc moi je n'écris pas Zoukoutap, je le produis. Et dans la production, ça commence par une réunion d'écrivains, une formation d'écrivains d'abord, des réunions régulières d'écrivains. Je corrige les textes, je crie après tout le monde quand c'est nécessaire, j'ai pas le beau rôle, des fois ils m'aiment pas du tout. Et quand il y a des négligences, quand on est hors sujet, parce que parfois les écrivains bien aller batifoler dans les champs et aller hors sujet, aller explorer des terrains, donc on est obligé de les ramener à la réalité. Donc je dois corriger tous les textes, tout lire, tout corriger, tout réévaluer, prendre du recul, réécouter une fois que c'est terminé. Écouter une deuxième fois, et ça prend 70% de mon temps là maintenant. Mais c'est très très gratifiant, puisque des études préliminaires, et c'est une institution reconnue qui est le BRID en Haïti, qui a évalué 1,5 million d'auditeurs le feuilleton. Ce qui est

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0: réponds pas. C'est sûrement cette même fille qui appelle Patrick depuis ce midi.
1: Oui, il est temps que Patrick se marie pour que les filles cessent de l'appeler à longueur de journée. Mais réponds, Colette. Nous ne pouvons pas laisser le téléphone sonner sans arrêt.
0: Quel crampon, cette fille. Ma fille, pas ballon, bec, oui. Allô?
2: Allô? C'est la maison de Monsieur Patrick Mérien?
0: C'est la maison de la grand-mère de Patrick Mérien.
2: Je pourrais parler à Patrick, s'il vous plaît.
0: Attendez un moment. Merci. Allô, voici Monsieur Patrick Levé.
2: Patrick aime dormir à ce point, en plein jour.
0: Il faut le croire. Merci.
3: Ce n'est pas la peine d'appeler Merci. J'arrive. Qui demande pour moi?
0: Même Mouna.
3: Et tu as été gentil avec elle, au moins? Car c'est une personne très, très aimable.
0: Hé, tu es fou.
3: Allô, Carole?
2: Patrick, tu as senti que c'était moi qui t'appelais.
3: Mais bien sûr, bien sûr. Et comment ça va pour toi?
2: Mal, Patrick, mal. Tu me délaisses.
3: Je te délaisse? Mais on s'est vu avant hier.
2: Oui, on s'est vu avant hier, mais on s'est pas vu hier.
3: Oui, attends un moment, veux-tu? Attends. Et grand-mère et Colette, vous avez l'intention de rester encore longtemps dans cette pièce?
0: Ça te dérange?
3: Si tu veux savoir, oui, ça dérange. L'harmonie de la conversation, voilà.
0: Alors, bon, je m'en vais. Grand-mère, viens donc.
1: Mais je ne peux pas m'en aller. C'est le seul moment que j'ai pour faire démonter les rideaux dans cette pièce. Et quand Patrick parle avec ses amis, il en a au moins pour une heure. Patrick, si ma présence te gêne, dis à cette demoiselle de te rappeler plus tard. Parce que je profite de la présence de Colette pour avoir un coup de main pour ces rideaux.
3: Vous ne me facilitez pas la vie. Vous ne facilitez pas la vie aux gens, vous, ici. Allô, Carole?
2: Qu'est-ce qui se passe?
3: Tu pourrais pas me rappeler ce soir? Je suis un petit peu... Je suis un peu occupé pour l'instant.
2: Mais tu dormais. Comment peux-tu être occupé pour l'instant?
3: Eh bien, ce sont les choses qui arrivent. Voilà, ça arrive. Bon, écoute. Non, mais ce n'est pas possible. Mais Colette, tu ne peux pas frapper avec le marteau pendant que je suis au téléphone.
2: Mais qu'est-ce qui se passe?
3: Rien, je te dis rien. Bon, écoute, je t'appelle ce soir, ok? Allez, je t'embrasse.
2: Non, non, ne ferme pas. Avec toi, on ne sait jamais. Mieux vaut que je te dise tout de suite pourquoi je t'ai appelé. Tu me délaisses, mais je t'invite quand même à ma fête. Tu ne me trouves pas formidable?
3: Formidable? Extraordinaire, tout ce que tu voudras. Et c'est quand cette fête?
2: Mercredi prochain. Patrick?
3: Oui?
2: Tu me demandes pas ce que je voudrais pour ma fête?
3: Ah oui, c'est vrai. Oh, je pensais que tu aurais préféré une surprise. Et puis, tu sais, la situation... Alors, il faudra quand même... Bon, alors, qu'est-ce que tu désires?
2: Ça ne te coûtera pas cher, mon cœur. Je veux des ballons gonflés de ton sou.
3: Des bas... Écoute, Carole, écoute, je te rappelle dès que je pourrai, ok? Oui, c'est ça. L'idée que tu viens de me donner est merveilleuse. Tout à fait dans mes cordes, mais je te rappelle, c'est préférable. D'accord, à plus tard, ok? Oui, pip.
1: Patrick, je ne sais pas ce que cette demoiselle te disait, mais tu étais très incohérent au téléphone.
3: Mais il ne saurait en être autrement avec vos oreilles dressées comme des antennes. Non, mais la vie devient irrespirable ici.
0: Alors dépêche-toi de te marier et de foutre le camp. Parce que d'ici quelques jours, il y aura 4 oreilles de plus à t'écouter. Et qui pisait des oreilles importées? Enfin.
4: Donc moi, je n'écris pas Zoukoutap.

0: tout lire, tout corriger, tout réévaluer, prendre du recul, réécouter une fois que c'est terminé, écouter une deuxième fois, et ça prend 70% de mon temps là maintenant. Mais c'est très très gratifiant puisque les dernières, enfin des études préliminaires, et c'est une institution reconnue qui est le BRID en Haïti, qui a évalué 1,5 million d'auditeurs le futur, ce qui est considérable et qui est une grosse responsabilité aussi. Ouais. Ma première réaction quand j'ai appris ces chiffres, j'ai eu peur.
1: Et c'est diffusé sur quelle station?
0: Diffusé sur 42 stations de radio en Haïti. Donc on a Radio Caraïbe qui est une radio de grande écoute, on a Magic 9, Radio One et 39 stations de province. Que je ne même pas des relais, nous faisons affaire directement avec la station de province. Et pourquoi? Parce que l'intégration communautaire est importante. Quand une station relaie quelque chose de Port-au-Prince, il ne se sent pas impliqué ou concerné. Tandis que là, nous avons ils nous ouvrent les portes à des émissions après les épisodes pour pouvoir discuter. Parce qu'il y a des émissions très sensibles. On a, par exemple, des scènes de viol que nous avons dû faire en audio. Et ceci, en général, on les donne à valider aux bailleurs de fonds, aux experts, psychologues, etc. C'est aux médias, parfois. Parce que notre but est éducatif. Donc, on ne va pas aller dans la vulgarité et ni dans des détails pas nécessaires, mais s'il y a une scène d'attaque violente, on doit la faire et on le dit suffisamment clairement pour créer un malaise chez l'auditeur.
1: Est-ce que par exemple par rapport à l'aspect thérapeutique, parce qu'on sait que récemment avec les camps de réfugiés qui suite au séisme qui était disséminé un petit peu partout dans la capitale. On sait aussi que suite à la période des Zinglins d'eau et tout ça, qu'il y a eu des travers de ce genre-là. Et est-ce que certaines personnes qui écoutent ces retransmissions et qui écoutent ces le terme anglais qui me vient en ce moment, reenactment, mais ce qui se traduit en français par pas reproduction, mais
0: je vois ce que vous voulez dire, mais je n'ai pas le terme non plus.
1: Une reconstitution, voilà, c'est une reconstitution des faits qui est, bon, il est vrai qu'il n'y a pas d'image, c'est uniquement le son qu'on entend, mais est-ce que des fois ça n'atteint pas un niveau où on peut avoir, où on peut craindre que certaines victimes ne revivent aussi au travers de ces reconstitutions les malaises ou bien les drames qu'elles ont déjà vécu? Est-ce que c'est arrivé que des gens se soient retrouvés dans des situations de crise suite à cela?
0: On n'a pas eu de feedback de ça, mais c'est vrai que c'est une question très intéressante qui serait à explorer. Le problème, et disons que si on, dans la balance, il y a plus de résultats positifs à en parler qu'à le taire. Donc, nous n'allons pas ménager 3 victimes pour pouvoir sensibiliser 30 coupables. Et par coupable, je n'entends pas un violeur ou un abuseur d'enfants. Il y a la société complice qui ne fait rien. Et dans cette saison de Zoukoutab, justement, on s'adresse beaucoup à la communauté qui ne s'engage pas. C'est-à-dire, on entend un enfant qu'on maltraite à côté, blessé à mort, et c'est pas mes affaires, je ferme ma fenêtre, je vais paquer à mes occupations. Il y a la BPM qu'on peut appeler, il y a l'IBERS, il y a l'enfant à qui on peut donner un petit peu d'affection à manger, l'envoyer à l'école, lui parler, etc., en attendant de trouver une solution plus... Il y a le voisin à qui on peut parler pour lui dire c'est pas admissible. Il y a un groupe, si une communauté se met ensemble, si 10 voisins se mettent ensemble contre un qui maltraite un enfant, il va arrêter. Donc, quand je parle de malheureusement, on ne ménage pas 3 victimes pour sensibiliser 30 coupables, oui, la proportion est peut-être même plus grande que ça. C'est peut-être 3 victimes pour 1000 coupables parce que toute la société, il y a bien un noyau de gens qui se battent, bien sûr, mais la société est complice
1: D'autant plus que c'est une façon de faire qui existe depuis des générations, qui n'a jamais été changée. Et on a aussi un héritage. L'héritage, évidemment, de l'esclavage, la période esclavagiste, qui très souvent est utilisée.

0: pour excuser, entre guillemets, ces choses-là.
1: Et ça, c'est pour un thème. Et nous sommes dans une société très machiste aussi. Et j'ai fait l'expérience terrible d'écouter un épisode où un homme était en train de maltraiter sa femme. Et avec un groupe de jeunes qui sont en principe conscientisés à la question, puisqu'ils participaient au projet, la réaction des messieurs était de rire. Et je comprends qu'en écoutant certains épisodes en tant que producteur, que créateur, quand un acteur rend superbement bien les scènes, on a envie de, pas de rire comme quoi c'est amusant, mais il y a une satisfaction à dire ça, c'est réussi, ça va marcher. Donc cette satisfaction-là, je l'ai vécue moi aussi, d'entendre une scène affreuse et de dire, tiens, ça y est. Et de me trouver contente du résultat parce que je sais que ça aura un impact. Par contre, rire parce que un type donne une gifle à sa femme, tirer l'on soufflette et puis c'était tordant. Là, j'ai été mise face au problème dans toute son ampleur. Savoir, c'est beaucoup plus compliqué qu'on ne penserait puisque dans un groupe de jeunes engagés, on ne devrait pas trouver cette réaction. Alors qu'ils sont très zélés à défendre la cause, participer en matière créative, mais les réflexes, et ça prend un temps fou pour changer les réflexes. Donc, ce sont des choses que nous devons commencer dans les écoles, chez les enfants jeunes maintenant, très jeunes, et que ce ne soit pas des réflexes dans 20 ans des jeunes haïtiens ou dans 10 ans, puisque maintenant, je dis que c'est peut-être trop tard pour une certaine génération. C'est pas pour ça qu'on va arrêter d'en parler, mais s'adresser aux très jeunes, c'est important, parce que le machisme est très, très ancré. Et un type qui bat sa femme en pleine rue, on va se dire qu'on ne sait pas ce qu'elle a fait, donc on ne va pas intervenir, quel que soit ce qu'elle a fait, en fait. Et parfois, ça vient de la famille de la femme. J'ai assisté à ça, que c'est dans la mère de la femme qui disait au type Bali. Et donc, ça, ce sont des thèmes très lourds et c'est un gros défi d'avoir créé une œuvre divertissante autour de thèmes de tel thème. Bien sûr, divertissante ne veut pas dire humoristique. Nous avons certaines scènes qui sont plus légères aussi et dénuées de tout message éducatif, enfin aussi grand. C'est important pour faire la balance et que le public ne se sente pas agressé. La méthodologie qu'on utilise demande d'ailleurs 70% de divertissement et 30% d'éducation. Donc nous sommes obligés d'avoir une histoire divertissante, d'avoir certains personnages qui ont un langage très coloré aussi, et qui font rire certaines personnes, mais que ce soit une gifle d'un homme à sa femme qui fasse rire, c'est alarmant, très alarmant.
0: Mais justement, est-ce que ce sont les bailleurs de fonds qui décident, ou bien est-ce que il y a une instance qui vous permet d'accéder à un certain crédit pour pouvoir monter ces pièces?
1: Dans le cas de Zoukouta, puisque il y a déjà un deuxième projet, par exemple, il y a un bailleur de fonds différent, mais dans le cas de Zoukouta, nous avons accès à une méthodologie. Et cette méthodologie garantit que on n'aura pas le problème par exemple, que le public pense qui sont ces gens pour s'imposer en entité morale. Parce que, par exemple, dans le cas de Zoukouta, nous travaillons avec le ministère de la Santé. Nous travaillons avec la Fondation Arista avec Freedom qui est accrédité pour s'occuper de ils font partie d'un comité de pilotage qui valide le contenu, pas forcément les textes créatifs, mais le contenu, l'histoire, les messages qu'on donne, et qui crée avec nous un document assez volumineux qui s'appelle la grille des valeurs, à savoir quels sont les comportements qui étaient identifiés comme négatifs, quelles sont les causes de ces comportements, quelles sont les solutions proposées et quel est le comportement souhaité. Et ce ne sont pas nous les créatifs alors j'ai toujours des petites anecdotes comme ça. Dans un des projets, il y a une femme qui est intervenue dans une réunion et qui dit, mais qu'est-ce que Christina Guérin sait de la violence contre les femmes? Mais non, n'importe qui a du talent d'écrivain peut créer un projet pareil, d'un talent d'écriture, de production, pense que ce sont les experts qui décident. Ce sont les experts qui et pas des individus qu'on va trier sur le tas, non, des individus faisant partie d'institutions accréditées. Donc le bien-être social en Haïti est de notre comité de pilotage. Le ministère de la Santé a un représentant. PSI Haïti a un représentant. Reste avec Freedom. Donc ce sont des institutions et on a deux psychologues dans notre staff aussi. Un spécialiste en genre qui a travaillé à ONU Femmes pendant des années, qui a son cabinet de consultation. Donc ce sont des experts qui valident le contenu et des institutions qui valident le projet aussi. Donc là, nous avons ces informations et c'est à nous de les divulguer de manière habile et divertissante. Le plus gros défi.
0: Adéquat.
2: Enfin, c'est hier. Well. Enfin.
3: Grand-mère, fais attention. Hein. Depuis ce matin, tu ne dis que ça.
4: C'est sa façon de manifester sa joie, Patrick.
5: Où est-il, Lily?
4: Elle était tout à l'heure du côté de la cuisine.
5: Oh, cette enfant mange comme un trou depuis les vacances. Patrick, va la chercher pour moi.
3: Laisse-la donc, grand-mère. Il y a si peu de distractions pour les jeunes ici que les relents de la cuisine constituent une attraction pour Tilly.
5: Je te dis que j'ai besoin d'elle. Ce n'est pas souvent que je vous trouve ensemble. Oh, j'ai des choses à vous dire à tous les trois.
3: Une assemblée générale, alors? Seulement, je te préviens, grand-mère, que dans une demi-heure, je me sauve. J'ai un rendez-vous. Alors, dépêchons-nous, hein. Tilly! Tilly, amène-toi! Il y a un communiqué!
5: Tu aurais pu aller l'appeler au lieu de crier. Voilà une chose qu'il ne faudra pas faire, Patrick, que Christine sera là.
4: Oh, pourquoi, grand-mère?
5: Parce que c'est vulgaire, ça. C'est du laisser aller.
3: Il me semble qu'avec Christine, on devra se conduire comme à la cour du roi de France.
4: Pourquoi, ma belle? Il y a une table ronde, Tilly.
5: Quoi, pour Christine, encore?
3: Tilly, une table ronde, ça veut dire que nous allons tous nous asseoir autour de la table de la salle à manger, même si elle est carrée, pour discuter de certains points avec grand-mère.
4: À la baragole.
5: Oh bon, Tilly, assieds-toi. Non, pas sur le tapis, sur une chaise. Bon, écoute-moi bien, toi aussi, écoutez les enfants.
4: Quel temps solennel, grand-mère.
5: Christine arrive à la fin de la semaine sans doute et j'ai des choses à vous dire avant son arrivée. Voilà. Depuis quelques jours, je vous observe dans la maison et j'ai constaté que vous ne vous comportez pas comme des gens bien élevés. Ah non.
3: Et il a fallu bien sûr l'arrivée de Christine pour que tu fasses enfin cette constatation.
4: Nous ne sommes pas bien élevés? Et qui nous a élevés, grand-mère?
5: C'est moi qui vous ai élevé, bien sûr. Et de plus, je vous ai très bien élevé. Mais j'ai remarqué que cette bonne éducation est en train de se détériorer au fur et à mesure que vous prenez de l'âge.
4: Mais si Christine ne rentrait pas bientôt, tu ne l'aurais pas remarqué.
5: C'est possible. Si je l'ai remarqué, c'est parce que je tiens à ce que vous fassiez bonne impression sur quelqu'un qui vient d'un autre pays. On dit beaucoup de mal de nous à l'étranger. Alors je pense que les familles haïtiennes doivent, quand elles le peuvent, démentir ces calomnies.
3: Cela signifie, grand-mère, que tu penses que Christine va rentrer en Haïti avec des idées préconçues?
5: Ah, je ne sais pas, Patrick, je ne la connais pas. Seulement, c'est la femme de Laurent et je veux qu'elle voie qu'elle a épousé un homme qui appartient à une famille respectable de ce pays.
4: Si elle ne s'en est pas déjà rendue compte depuis 10 ans qu'elle vit avec Laurent, je pense qu'il est trop tard pour faire quoi que ce soit.
6: Si elle n'est pas contente, non, embarquez. Gardons, madame.
5: Bon, Tilly, ça suffit. Et puis, premièrement, je te défends de parler créole devant Christine et Marina.
6: Pourquoi, hein?
5: Parce qu'elles ne comprendront pas et qu'elles vont croire que tu dis des choses désagréables à leur sujet.
6: Et si moi je dis que je suis vraiment...
5: Parler français, mademoiselle. Et pourquoi aurais-tu à dire des choses désagréables à leur sujet? Colette, tu vois, j'ai l'impression que c'est toi qui es en train de monter Tilly contre Christine.
4: Mais non, mais c'est un peu fort. Tilly, dis sa bêtise et puis c'est moi que tu accuses, grand-mère. Tu sais que j'ai remarqué, depuis l'annonce de l'arrivée de Christine, tu n'as plus confiance en nous. Tu nous observes avec méfiance.
3: Et tu nous traites comme des enfants. Voilà, grand-mère, qu'à 30 ans, je viens d'apprendre que je suis mal élevée. Encore un peu, je vais recevoir 2 bonnes tapes sur le derrière.
6: Ce sera un point, oui.
5: Ah bon. Écoutez, mes enfants, vous êtes injustes. Quand vous savez bien que je n'ai rien contre vous. Mais c'est vrai que je suis inquiète pour l'instant. Vous n'êtes pas gentils. Colette a mauvais caractère, elle le sait. Patrick, toi, tu es un peu égoïste et tu n'aimes pas te sacrifier pour les autres. Quant à Tilly, elle dit ce qu'elle veut.
6: On ne l'a jamais parlé, non?
5: Alors, je crains que même sans le vouloir, vous ne soyez grossier avec Christine.
4: Cette Christine, c'est quoi, hein? une reine. Patrick, plutôt à moi de voir deux batailles en recevoir l'empire-avion.
6: Je vais mettre ma main de fil d'honneur pour aller à l'aéroport.
5: Pour parole, à Tibibi. Mais sauf que vous êtes en train de détourner la conversation alors que j'ai des choses importantes à vous dire.
3: C'est bien, grand-mère, dis-les. Mais dépêche-toi d'achever ta conférence de presse, car je vous l'ai dit, hein, j'ai un rendez-vous.
6: Avec la fille qui parle bonnet. Je peux parler à Patrick, s'il vous plaît.
3: Regarde, même. Ça te regarde pas, tu m'entends?
4: Mon cher, je m'excuse de te dire ça, mais ça regarde tout le monde dans la maison tellement cette fille appelle tout le temps au téléphone.
3: Bon, est-ce que vous allez, oui ou non, écouter ce que grand-mère veut nous dire?
5: Pour commencer, Patrick, j'ai deux choses à te dire. Premièrement, tu dois cesser de circuler en chemisette dans la maison.
3: Oh, ça alors. Mais je ne circule pas en chemisette dans la maison. Colette, tu sais me voir sur la galerie ou au salon, à table, en chemisette?
5: Non, tu ne descends pas en rez-de-chaussée en chemisette, mais tu circules constamment à l'étage en chemisette.
3: Mais c'est normal dans ce pays où il fait chaud. Et puis je suis chez moi, non? Alors, grand-mère, si je ne peux pas circuler en chemisette dans ma chambre, où dois-je aller le faire, hein? Dites-moi.
6: Chez Carole, pas les bonnets.
3: Mais bonjour, même.
6: Tilly.
3: Non, mais si celle-là est forte, hein? Alors, écoutez, dites-moi une fois pour toutes comment il faudra vivre dans cette maison à cause de Christine. Et dites-moi aussi, car je suis curieux de le savoir, ce que vous croyez que Christine est. La reine d'Angleterre, hein? Madame Mitterrand, c'est ça, hein?
5: Aïe, aïe, aïe. Pourquoi refusez-vous de comprendre, hein? Je veux que vous vous comportiez avec distinction, voilà.
3: Mais grand-mère, une chemisette n'est pas une chose vulgaire. D'ailleurs, on circule même en ville maintenant avec des chemisettes de toutes les couleurs. Non, mais regardez l'illogisme des choses. Si je circule avec une chemisette bien propre et bien blanche en présence de ma belle-sœur, je suis un inconvenant. Mais si je mets une chemisette de la même coupe, mais d'un rouge ou d'un vert agressif, et que je déambule à travers Port-au-Prince, tout le monde trouve ça normal.
5: Eh bien, moi, je ne trouve pas que ce soit normal. Et si tu crois me rassurer en me rappelant cette mode vulgaire, tu te trompes, Patrick. Alors, Patrick, c'est promis.
3: Ah.
5: Tu ne circuleras pas en chemisette en présence de Christine?
3: Ah, grand-mère, je ne peux pas te promettre ça. On m'a toujours dit que j'ai de très beaux biceps et je ne serais pas fâché que Christine les admire.
4: Qui a de beaux biceps, hein? Toi?
3: Colette.
4: Qui t'aimerie.
3: Colette, tu ne sais pas ce que c'est que de beaux biceps, alors tais-toi. Hein?
5: Vous n'avez pas remarqué quelque chose? On ne peut pas avoir une conversation sérieuse avec vous. Quel est ce bruit? Ah, Tilly, pourquoi tu montes sur la fenêtre, hein? Tu n'as pas besoin de te casser une jambe ce matin. Garde nos petites. On peut trouver que j'ai suffisamment de choses sur les bras maintenant, hein? Descends. Tu n'as pas entendu? Descends. Mais qu'est-ce que tu regardes là?
6: La cuisine de la voisine. La petite poule.
5: Ah, vous entendez les enfants? Amélie Juin a pris poule. Et puis après, elle viendra me dire que sa situation est mauvaise et qu'elle ne peut pas me remettre les 10 dollars que je lui ai prêtés. L'or rase ou pas pris poule. Ah non. Tilly, descend. Ah bon, et puis reste tranquille, car tu peux regarder par la fenêtre sans monter dessus. Oh mon Dieu, où en étais-je encore, hein? Où en étais-je?
3: Tu avais deux choses à me dire, grand-mère. J'espère que la seconde sera moins époustouflante que la première.
5: Ah oui, Patrick, voilà ce que je voulais te dire. Mais tu me promets, n'est-ce pas, de ne pas te fâcher?
3: Grand-mère, j'estime que depuis quelques jours, tu n'es pas dans ton état normal. Alors je te promets d'être indulgent.
5: Voilà, Patrick. Tu as l'habitude, mon cher enfant, de... Ah oui, voilà. Oh, mais qu'est-ce qu'il y a encore? Qu'est-ce qu'il y a?
6: Et Jocelyne?
4: Oui. Oui. J'avais oublié que nous devions aller voir Janine ensemble. Elle part demain. Allô, ça va? Attendez-moi 3 minutes, j'arrive. Grand-mère, continue de donner son paquet à Patrick. À mon retour, tu me donneras le mien.
5: Quand je vous dis qu'il n'y a pas moyen de vous parler.
3: Va au moins te poudrer le visage avant de sortir.
4: Je n'ai pas le temps.
3: Oh, quelle fille peu coquette. Tilly, regarde pour moi. Est-ce que Jocelyne a des rouleaux dans les cheveux?
6: Comme toujours, rouleaux roses.
3: Je déteste les filles qui sortent de rouleaux dans leurs cheveux. Quand est-ce qu'elle saura que cela ne se fait pas? Oh. Oui, grand-mère, tu disais.
5: Oui, voilà, Patrick. Quand tu manges à table, tu as l'habitude de te servir de toute la sauce et de ne rien laisser pour les autres.
6: Tout le bien aussi.
3: Ça, c'est une nouvelle? Alors dites-le tout de suite, je suis un goinfre.
6: Ned ?
5: Non, tu n'es pas un goinfre, mais tu as bon appétit, alors tu oublies un peu les autres en mangeant. Quand Christine sera là, il ne faudra pas lui donner le spectacle de plat de viande qui serait curé.
3: Si c'est quand elle a nouvelé Mrimba et m'a quitté. Non mais ce n'est pas possible. Alors la vie ici va devenir une caserne maintenant, avec grand-mère comme adjudant. Écoute grand-mère, je te mets en garde. Hein. L'arrivée de la femme de ton bien-aimé Laurent aurait dû être une cause de joie. Et voilà, tu en fais un drame.
5: Ce n'est pas moi qui en fais un drame, c'est toi Patrick, en acceptant mal les remarques justifiées que je te fais.
3: Je suis sidéré. Tu entends, je suis sidéré. Il a fallu la prochaine venue de cette étrangère pour que j'apprenne, grand-mère, que tu surveilles jusqu'à ma façon de prendre de la sauce.
6: Attends.
5: Ah, Timidie-toi, j'ai deux choses. J'ai plus que deux choses à te dire. J'ai 50 choses à te dire. Quand je n'aime pas du tout ta manière depuis quelque temps.
6: À cause de Christine.
5: Non, mademoiselle, à cause de la responsabilité que j'ai prise de bien vous élever. Pourquoi te lèves-tu, Patrick?
3: Je t'avais prévenu que j'avais un rendez-vous. Je vais te faire une suggestion, grand-mère. Mieux vaut que tu prépares une liste de ce que nous avons le droit de faire ou de ne pas faire, à partir du moment où Christine sera dans la maison.
6: Garde à vous, fixe.
5: Semaine ça, Madame Laurent a patrie.
7: Qui l'est?
5: Madame Laurent, c'est lui qui marie à petite-moi, alors, Monsieur Laurent.
7: Moi, pas reconnaître lui, non?
5: Mais nous, excédent, moi, non plus, je ne connais pas elle. Son madame étranger, vous comprenez? Mais la patrie, alors, c'est pour nous toutes mettre école, aux gens bien, aux gens corrects, vous comprenez?
7: Qui l'est?
5: Moi, pourquoi qu'on est? Mais par exemple, excédent, on peut un jour paraître pied à tel homme, allez qu'il est, ça finit. L'eau a pas dans la caille là, mettez sous le lierre.
7: Il jure, oui.
5: Oui. Bon, excédent, marche ton tennis pour.
7: Merci, oui.
5: Chaque jour, une nouvelle dépense, mon Dieu, chaque jour, une nouvelle complication. Oh, mais qui peut sonner à cette heure? J'espère que ce n'est pas une visite. Il n'est même pas encore 9h du matin. Excédent à l'ouvrir, non? Si c'est madame Aubert, dis-moi pas là, attendez.
7: Oui.
5: Bon, je ferais mieux de marquer cette nouvelle dépense pour ne pas oublier.

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0: Il y a énormément de gestion
1: Oui.
0: qui rentre là-dedans.
1: Oui, et je retrouve, il y a un parallèle intéressant que je fais avec l'école de l'humour, par exemple. Quand on voit un comédien, un humoriste monter sur scène et puis raconter pendant 8 minutes des trucs plaisants qui vous font rire, et les gens n'imaginent pas tout le travail qu'il y a derrière. Moi, par exemple, quand je travaille sur un texte comme ça, je puise mes idées à longueur d'année. J'ai mon téléphone où je prends des notes, j'écris, je dis ça fait un bon thème. Ça peut être aussi, je sais pas moi, aussi bête qu'un chauffeur de taxi qui raconte sa vie et qui se perd en route, n'importe quoi. Et ça, mais que ça fait penser à une blague, on écrit ça. À un certain moment, quand il faut écrire pour un projet précis, je tire toutes ces informations. Certaines c'était en audio, certaines écrites, certaines j'appelle ma fille des fois. Écoute, on avait parlé d'un truc une fois. C'était quoi? Tu te rappelles? On avait dit que je fallait pas oublier. Blablabla. Donc je ramasse tout ce matériel-là, je pose sur une même feuille et je dis ok, dans le thème précis d'aujourd'hui, qu'est-ce qui peut être intéressant et qu'est-ce qui n'a pas sa place? Donc il y a un premier tri qui est fait. À partir de ce premier tri, je dépose tout. Et pendant la semaine qui suit ou les jours qui suivent, pendant que je suis en voiture, sous la douche, en salle d'attente du médecin, n'importe quoi, je me mets à travailler une structure pour pouvoir lier ces différentes blagues l'une à l'autre. Parfois, il y en a une qui s'en va parce qu'elle a vraiment le cheveu sur la soupe, même si on l'aime beaucoup. Donc, c'est tout un jeu. Ça, je vais continuer indéfiniment, mais c'est jusqu'à monter sur scène et jusqu'après, parce qu'on a juste par rapport à ce qui n'a pas fait rire, ce que les gens n'ont pas compris, donc on n'a probablement pas bien dit, etc. Donc, il y a un ajustement permanent. Tout comme un feuilleton aussi, on entend 15 minutes, les gens nous écrivent pourquoi c'est aussi court et n'imagine pas qu'il y a une méthodologie, de la discipline.
0: Très, très ardu.
1: Oui,
0: très
1: oui,
0: ardu.
1: Oui, très ardu. Et puis une gestion, une grosse gestion aussi.
0: Plus c'est intéressant, plus c'est difficile, plus c'est compliqué.
1: Oui.
0: Justement, j'ai pu apprécier l'insertion de commanditaires comme Taxi Diamond, d'une part, et l'école de l'humour aussi, et la
1: Oui.
0: façon dont ça a été placé. D'ailleurs, ça passe tellement bien que si on n'est pas attentif, et on peut être attentif tout en étant aussi un néophyte et ne rien voir du tout. Quand on peut apprécier la façon dont c'est glissé, la façon dont ça passe, c'est vraiment magnifique, c'est vraiment formidable. Et je dois dire plutôt des dettes, entre des dettes et Tante Margot, il y en a eu qui sont passés comme ça, et ça a été vraiment génial. Vraiment génial,
1: Merci.
0: dans un souffle, et c'est tellement naturel qu'on oublie que vous répétez, que vous jouez. On oublie carrément que vous jouez. Et ce que j'ai remarqué, c'est que la posture, vous la conservez, vous la gardez jusqu'à tant que vous êtes sous les projecteurs, vous gardez cette posture. Mais ça, c'est toute une discipline que je ne pensais pas que nous avions chez nous.
1: Il faut entrer dans le personnage pour être, parce que sinon il n'est pas crédible. Donc il faut vraiment se mettre à la place de. Je vous avoue que je me suis déguisée en Tante Margot, je suis une petite vieille. Et je pourrais avoir une interaction d'1 heure avec n'importe qui dans la salle, je répondrais tout en Tante Margot. Christina ne prendrait jamais le dessus. Et ça, je me garantis. Donc c'est tout un training et c'est pour ça qu'il faut apprendre à vraiment vivre des personnages qu'on crée. On ne les crée pas juste parce que ça fait joli. Il y a un personnage que j'ai voulu créer, une intellectuelle, parce qu'il y a plusieurs modèles que j'aimerais bien imiter, sans vouloir. Mais le genre révolutionnaire, et tout en révolte de tout, etc. Je trouvais que c'était intéressant à jouer, mais je n'ai pas pu entrer dans ce personnage. J'aurais pu écrire un texte intéressant, mais je ne serais pas assez convaincante à le jouer. Pas encore, peut-être. Je ne sais pas si c'était le moment, mais j'ai déposé parce que c'est important d'être convaincant. Il faut jouer des personnages qu'on ressent et qu'on peut connaître. La meilleure façon de s'assurer qu'on est bien entré dans la peau d'un personnage, et ma sœur m'a beaucoup aidé encore une fois à faire ça, c'est qu'elle a donné des interviews à mes personnages.
0: Ah bon?
1: Oui, à ses émissions, elle a interviewé Margot, elle a interviewé, il y en a une qui s'appelle Marie-Claude, Je ne sais pas si à Montréal on connaît le terme lumina.
0: Pas très bien.
1: Voilà. Mais en Haïti, une lumina, c'est une femme qui, disons, qui est très active à tous les niveaux. Et très, pour être très, comment je dirais, distinguée. Et c'est en général, des femmes sont habillées de manière très, très voyante, flashy, maquillées, les ongles longs, etc. Plusieurs amants et des copines du même genre, alcool, cigarette, enfin bon.
0: Et... En lumière, quoi.
1: Ouais, lumina.
0: tout lumineux.
1: Voilà, donc j'ai une Marie-Claude que je joue et à qui ma soeur a donné des interviews. Et c'était super amusant. J'ai donné ces interviews à Miami, où Marie-Claude n'est pas connue. Et il y a plein de gens qui ne savaient pas que c'était moi. Il y a des gens qui ont appelé, qui disent, ah, c'est qui cette femme-là? J'ai parlé d'un commerce de pépère, hein, les vêtements usagés qu'on vend en Haïti. Ah, j'ai parlé de mon business, de ma perception, du mariage.
0: Donc, finalement, de la Bible, qui constitue ce personnage.
1: Et c'était pas une interview préparée. C'est-à-dire que je me suis mis dans la peau du personnage au point de pouvoir, répondre comme ce personnage jusqu'au bout pendant une interview d'une heure.
0: Voilà, maintenant je comprends davantage, je comprends beaucoup mieux. Alors c'est vrai que toute la structure est en place et oui, ça fait partie de c'est le professionnalisme effectivement. Et ce qui est intéressant maintenant, l'école de l'humour et la collaboration de Christina Guérin et comment ça s'est passé en Haïti même, cet échange avec l'école de l'humour ici. Est-ce que Christina Guérin a participé aussi aux séminaires qui se sont donnés des professeurs qui sont venus de Montréal vers Haïti, et comment est-ce que aujourd'hui la collaboration se vit après, ça fait la troisième année, je pense.
1: Troisième année, oui. Et je me souviens, en 2013, j'ai eu une belle émission ici avec le consul Viard, Daniel Laferrière
0: et Ronidi.
1: Et Ronidi, oui, collègue, bien sûr. Ouais. Et puis, il y avait monsieur, je crois, Picard de Juste pour Rire à l'époque. Et c'est là que j'ai fait la connaissance avec cette belle radio.
0: Et merci.
1: Donc, j'ai été du groupe sélectionné comme humoriste pour venir à Juste pour Rire en 2013. Et ça s'est passé comment? C'est qu'ils cherchaient, mais tout ce qui est humoriste dans le pays, ça a été très, très ouvert comme concours. Ils sont allés en province, etc. Et j'ai Kako qui participait et qui a beaucoup insisté pour que j'y aille. Et ça faisait 5 ans que j'étais pas montée sur scène pour depuis 2008 en tout cas pour l'humour, parce que j'ai dû laisser le pays pour quelques années avec mes enfants, etc. Donc c'était très business et famille à cette époque. Et Kako a beaucoup insisté pour que je participe. Et j'ai vraiment... il a joué le rôle de ma sœur cette fois-ci. Comme ma sœur n'était pas là, il l'a fait comme elle. Et Jean et Christina, n'oublie pas ce que tu aimes et ce que tu sais faire. Donc il a beaucoup insisté que je participe. Et j'ai participé avec une certaine mauvaise foi. Il y a l'amour de l'humour. Ça a été plus fort, j'y suis allée quand même. Mais pas convaincue. J'avais par contre préparé un texte. Et très vite. Et c'est à partir de ce texte-là que j'ai été sélectionnée. Donc, maintenant, vu le travail que je fais en Haïti, qui est éducatif, divertissant, le projet d'école de l'humour tombe en plein dans mon parcours personnel pour l'instant. Et si c'était arrivé à 5 ans ou à 10 ans, peut-être que je serais passée à côté. Là, ça vient s'emboîter carrément, en tout cas dans mes plans professionnels maintenant, très aisément, très facilement dans ma vision de choses et de ma mission en Haïti pour l'instant. Et comme on disait un petit peu plus tôt avant l'interview, dans un pays comme Haïti qui a tellement de besoins, je me sentirais coupable de ne pas pouvoir donner ce que j'ai. Un petit peu de ce que j'ai, puisqu'il y a quand même, comme moi j'ai tellement appris de ma mère, et transmettre un peu. Donc je suis rapidement passée, je ne dis pas de l'autre côté, mais je me suis intéressée au projet un peu plus que juste une humoriste qui a participé et qui est passée à autre chose. Je suis restée en contact avec eux. L'année suivante, j'y suis allée pour jouer au Zoo Fest avec Cynthia Jean-Louis, et nous avons gardé contact, et jusqu'à ce qu'automatiquement, cette année, quand ils se sont mis à formaliser le projet vraiment, ils ont pensé à Kako, Cynthia, moi, qui avons manifesté cet intérêt pour le fait qu'il y aurait une école, et parce que Cynthia, Kako est dans de l'humanitaire, il a son organisation pour les enfants et adolescents. Cynthia à l'atelier de théâtre éclosion. Donc nous sommes déjà tous dans le domaine de l'éducation et avec l'habitude de donner. Et donc ce projet vraiment s'installe tout naturellement dans notre quotidien, disons. Et nous aimons beaucoup aussi, bon, je vais pas parler pour eux, mais je suis sûre, l'audace du projet, le fait que ce soit tellement différent. Nous croyons dans le pouvoir de l'humour. Je suis allée à un show de Kevin Hart la semaine dernière. Le Centre Bell était rempli à craquer, pas une place de libre, avec ce petit monsieur au milieu de la scène et deux gros écrans. C'est ça le pouvoir de l'humour. Il y avait des gens de toutes les nationalités. C'était le plus gros show de Montréal, a-t-il dit, en matière d'humour. Et pour montrer le pouvoir de l'humour. Donc, nous, on y croit. C'est pour ça que, malgré nos activités professionnelles, et nous, tous les trois, qu'on continue quand même, parce que c'est un hobby pour moi. Je pourrais pas vivre de mes shows humoristiques, en Haïti, en tout cas. Et.
0: Justement, c'est la prochaine question. Vous côtoyez ici, je crois que vous l'avez dit, que votre loge se trouvait entre celle de Dany Laferrière.
1: Oui.
0: Et de Boucar Diouf.
1: Oui.
0: Et j'étais juste avant votre arrivé, j'étais en train de regarder justement une partie de cette soirée, et Boucar Diouf, c'est un philosophe extraordinaire. En plus d'être océanographe, il a cette faculté d'aller chercher effectivement les points qui sont précis là pour nous toucher. Et cette proximité avec des humoristes d'ici, en parlant de Rachid Badouri par exemple, et du fait que le créole, je ne sais pas si ça se passe aussi en Haïti, je sais que l'haïtien a toujours eu un côté très très très humoristique, mais cabotin aussi à la fois. Et il y a toujours quelque chose qui peut faire rire, qui fait rire quand on pense à la filiation qui peut exister, par exemple, entre Jessifra Lextomac et Tonton Bichat. Il y a, et avant ça, il y avait eu la polémique avec Languichat et Alcibiade. Ce sont toujours des personnages qui sont, comment dirais-je, très caricaturisés, très gros. Il y a une certaine finesse que l'on retrouve chez d'autres, des comédiens qui sont aussi des acteurs, pour la plupart du temps, mais chose étrange, qui n'ont pas participé nécessairement à l'essor du cinéma haïtien. Ce que j'ai pu constater, mais qui développe en ce moment au niveau de l'humour, depuis, c'est très récent d'ailleurs, c'est comme si la scène en Haïti, on y a accès un petit peu plus facilement depuis quelques années. Et quand je dis quelques années, c'est seulement peut-être 3-4 ans. Est-ce que c'est vrai ou est-ce que c'est une perception qui n'est pas juste?
1: Est-ce qu'on y a accès un petit peu plus facilement? Pourquoi cette impression?
0: L'impression, bon, ça vient avec tout ce qu'il y a eu autour de Tonton Bichat, du phénomène Tonton Bichat, parce que ça s'est reproduit un petit peu comme si ça s'était fait, comment dirais-je, c'était le travail à la chaîne, ou bien...
1: Ça s'est beaucoup reproduit. Bien, j'imagine que ça doit être le problème de toutes les communautés où il n'y a pas beaucoup d'opportunités de d'innover, de créer, d'apprendre. Et c'est qu'on a beaucoup de suiveurs. Étant dans le domaine de la production, moi, ça m'est arrivé souvent d'avoir une publicité, une chanson plagiée.
0: Ok.
1: Et si des jeunes imitent Tonton Bichat, c'est qu'ils n'ont que Tonton Bichat comme modèle. Donc, l'un des défis d'un projet comme l'École de l'humour, justement, c'est valoriser tous les types d'humour. Parce que Tonton Bichat, Alcibiade, Languichat, Kako, Cynthia, Christina, c'est tous des styles très valables qui ont leur marché et garantis qu'ils font rire. Donc, il faut donc proposer aux jeunes qui sont intéressés, qui ont le talent, à explorer tous ces types d'humour et à ne pas se limiter à imiter celui qui est le plus accessible. Mm-hmm. Parce que Bichat est certainement plus accessible parce qu'il est très très visible dans la publicité en Haïti. Donc c'est peut-être à ça seulement que ces jeunes gens ont accès. Maintenant, s'ils ont l'opportunité d'avoir des formations ou d'être exposés à d'autres humoristes et à d'autres styles, il y aura d'autres talents qui vont se développer. Un jeune qui a de super idées, qui a un verbe, qui manie bien son verbe, peut avoir peur, s'il vient de milieu modeste, par exemple, de s'exprimer face à certaines réalités de la société et préfère peut-être se confiner dans l'imitation, le mime, l'imitation du paysan, etc., parce que c'est plus safe, c'est un terrain connu. Mm-hmm. Et aura peut-être peur de s'aventurer dans une critique de la société, de se faire voir vraiment comme le dissident ou le... Mais il faut le rassurer à ce sujet et il faut lui exposer ses options, qu'il les connaisse et qu'il ait d'autres modèles aussi. Disons que ce n'est pas facile d'accéder à la scène, non, mais c'est vrai que les modèles plus accessibles sont... Les personnages plus accessibles sont imités, faute de mieux. Pas qu'ils ne savent pas dire qu'ils sont pas bien, mais faute de mieux dans le sens des choix, du nombre des styles disponibles.
0: Par exemple, Rachid Badoui disait qu'il a visité Haïti. Je sais qu'il y a eu un échange qui s'est fait, qu'on a eu des comédiens d'ici qui sont allés là-bas. Et ces comédiens-là, bon, on parle de Rachid Badoui notamment, on parle aussi de Sugar Sammy, qui sont des comédiens qui vivent essentiellement de... Bon, on l'a vu l'autre jour avec, comment il s'appelle, j'oublie son nom, mais qui a carrément parlé créole. Et ça, c'est le grand étonnement de voir que beaucoup de ces étrangers qui est arabe, qui est maghrébin et qui parle créole. Adib, qui a chanté la chanson de Sweet Mickey.
1: Oui, ça, c'était.
0: Qui a quand même eu comme sujet justement quelque chose qui est typiquement haïtien et que les gens qui étaient là, parce qu'on avait un public mixte quand même, ont pu comprendre et apprécier assez facilement. Parce que l'accent, d'ailleurs, l'accent, quand on fait l'accent, je ne sais pas pourquoi, mais aujourd'hui, je ne me sens pas dérangé par ça. Je ne suis pas du tout dérangé. Au contraire, je trouve ça amusant et charmant.
1: Oui, ils l'ont fait en Haïti souvent et ça a eu beaucoup de succès parce que c'est vrai, c'est bien imité. Et quand Rachid Badoury entre en scène et que ses premiers propos, c'est sac pas content et tout ça, ça répond embarqué. Ça brise la glace. Ouais. Ça brise la glace. En même temps, ça nous rappelle l'absurdité du fait que nous ayons un président chanteur. Et parce que aux yeux du monde, malgré on ne va pas s'attarder sur les résultats positifs et les moins positifs. On ne va pas faire de la politique là, mais c'est un fait insolite. Qu'on le veuille ou non, restera un fait insolite.
0: Au Brésil, il y a quand même eu un chanteur, un musicien qui était ministre. Mais bon, c'était ministre de la culture quand même.
1: Ministre de la culture, et puis il y a chanteur et chanteur. Le chant de carnaval, Abianti Simone, il faut le faire.
0: Bon, ça, c'était pour les besoins de la cause, j'ai après, je dirais.
1: Oui, ça ne m'enlève aucun respect que j'ai pour la personne, puisque je trouve qu'il en a fait plus que beaucoup qui étaient mieux préparés que lui. Donc j'ai un certain respect et que je peux comprendre aussi parce que j'ai dû pas faire de politique, c'est ce que je suis en train de faire là.
0: Mais pour revenir à Rachid Badoury, justement, lorsque lui a été, comment est-ce qu'il a été reçu là-bas? Comment est-ce que les Haïtiens...
1: Très bien reçu. Les Haïtiens, ils adorent Rachid. Mm-hmm. Oui, il est bien, il a eu des amis haïtiens aussi, donc je crois qu'il comprend bien le milieu haïtien, la mentalité, je crois qu'il nous aime bien. Et ça a été perçu aussi par le public. Ils l'ont beaucoup aimé, il est très sympathique aux Haïtiens. Et Dicky, la même chose.
0: Les digging, effectivement. Et bon, il faut dire que ce sont des jeunes qui ont grandi ici avec des camarades haïtiens.
1: Oui.
0: Quand on prend Sugar Sammy qui a fait une prédiction qui s'est avérée concrète aujourd'hui, puisqu'il avait prédit à un moment donné, parce que dans son sketch, il disait, bon, imagine, les Haïtiens veulent s'accaparer de tout. Donc, tout ce qu'il y a comme héros, comme vedette, il doit avoir un sang haïtien ou quelque chose d'haïtien. Et il dit, imaginez l'équipe de hockey haïtienne en 2010. Alors, et c'est là que c'est son premier sketch.
1: C'est vrai.
0: C'est son premier sketch. Et là, il imite avec le commentateur haïtien
1: oui,
0: qui fait la description, effectivement, qui fait la description du match. Il te dit, imaginez l'équipe de hockey haïtienne.
1: Oui, parce que ça paraît insolite, oui. C'est tout à fait. Oui.
0: Cette année, vous étiez entouré de l'équipe de hockey balle,
1: oui.
0: Champion, et ce sont tous des haïtiens.
1: Oui. Oui, c'est vrai qu'il avait fait ce sketch-là. C'est intéressant, ça.
0: Et comment est-ce que vous vous êtes ressenti? Parce que je vous ai vu entouré de tout ce monde-là, les chandails qui ont été échangés, Wyclef qui est venu sur scène avec et qui a carrément changé sa veste pour un chandail de l'équipe de hockey-ball. Et vous avez quand même pu faire la connaissance de ces messieurs qui étaient très enchantés.
1: J'ai trouvé l'équipe très sympathique. Vraiment, ces messieurs, beaucoup d'humilité aussi. Il n'y avait personne avec la grosse tête à jouer au champion, non, vraiment, s'ils n'étaient pas tous ensemble, j'aurais même pas su que c'était des superstars qui étaient à côté de nous. Cette troisième édition de Haïti, je l'ai beaucoup aimée. Je trouve que c'est le mûrissement du projet a été visible dans ce spectacle-là. L'intégration des artistes d'abord à cette cause-là, la présence en même temps de ça représente, c'est une représentation très différente, mais une représentation de la littérature, la musique et le sport d'Haïti. Et donc, c'est des gens dont nous sommes fiers. Et ils étaient tous présents dans ce même endroit pour une même cause. Et même en matière technique aussi, le show a eu... il était mieux cette année, les gens étaient mieux rodés. On voit l'expérience
0: qui est en train de s'installer. Tante Dedette et tante Margot, tout à l'heure, je l'ai dit, je vous ai trouvé vraiment à la hauteur. C'est ça que je trouve formidable, c'est qu'on ne voit pas il n'y a pas de creux. Parce que c'est un groupe d'humoristes haïtiens qui viennent. Non, au contraire, on a l'impression que ça, il y a une progression au niveau de la mise en scène, au niveau aussi de la façon dont le programme a été établi. On sent qu'il y a une progression qui se fait, et je crois qu'il y a un petit succès là que l'on peut quand même applaudir. Et je pense qu'à un moment donné, ça risque d'aller au point où on verra un humoriste venant d'Haïti venir faire son spectacle ici à Montréal dans un circuit qui est tout à fait différent de celui des Ha Ha Ha Haïti.
1: Oui, mais on l'espère. C'est ça le but en fait de l'école de l'humour, c'est de pouvoir donner l'opportunité à des Haïtiens d'aller sur le marché international. J'ai eu à travers mon agent, un jeune agent que je viens d'engager, et qui une invitation pour aller dans la Caraïbe, par exemple. Donc, oui, c'est ce qui est hors de Haïti. C'est pas Montréal et c'est nouveau pour nous. J'ai joué à Miami déjà, dans la communauté haïtienne. J'ai joué à Zoufest où le public était mixte. Il y avait à moitié haïtien, il y avait des gens d'ailleurs, français, canadiens là aussi. Mais là, ce sera beaucoup de ce sera encore plus mélangé. Donc, on va jouer pour des Martiniquais, des Guadeloupéens et Caco, Cynthia seront probablement du show, du projet. Et donc, c'est justement pour que ce genre d'expérience se multiplie. Parce que dans la musique, c'est établi déjà. Les chanteurs de compas, ils sont partout. Ils sont à Paris, au Japon. Et pour la langue, c'est un peu plus difficile d'aller au Japon jouer en français. Mais pourquoi pas? Pourquoi ne pas essayer un stand-up en anglais? J'ai une belle inspiration avec le show Picklis l'autre jour. Il y a un mélange de français, anglais, créole. Ça s'est bien passé. Et si on parle anglais,

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Alors voilà, mesdames, mesdemoiselles, messieurs, bonsoir. C'est un plaisir d'être avec toi, d'être avec vous. Qu'est-ce qui m'arrive aujourd'hui ? Vous présenter votre émission de toute la fin de semaine. C'est bien sur la folie du requin, d'Yvan Chéri tout simplement. Mais débutons avec Stanley Toussaint, je me soumets. Je dois me soumettre à vous, auditeurs, auditrices de cette radio.

0: toute l'émission est dédiée aux fruits de mes entrailles. Je vous parle de mon prince Marquis chéri, ma princesse Evan Kachéikom, vous savez bien. Ces deux belles créatures constituent l'oxygène, me permettant de respirer.
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0: band de Pascal, cette formidable chanson Okay Chéri Maraméon. Alors voilà, on se prépare à faire la transition vers la pause dans 4 minutes, à le temps de vous offrir, mesdames et messieurs, donc une autre chanson. Alors, un petit peu de, on recule un peu dans le temps pour se rappeler de cette belle chanson. Et je pense que je l'ai diffusée à plusieurs reprises. Et là, aujourd'hui, eh bien, ça va être pour le plaisir de Carole qui aime bien donc entendre ça. Hein, c'est un mime, c'est ça? Non, c'est plutôt déception.
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0: On se rappelle de cette formidable chanson à sa sortie qui a connu un farouche succès. Diffusée presque de toutes les stations de radio avec Nicolas Prudhomme à l'époque. Et quand on arrive dans une soirée, on met cette chanson. 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

0: Alors, on s'excuse auprès de nos auditeurs auditrices pour ce silence. Puisque les deux studios n'arrivent pas à se connecter, alors il y a eu une coupure. On va devoir reprendre la chanson puisque pendant le début de la chanson, on n'avait pas pu l'écouter pour la reprise.
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0: Deception. Alors voilà, donc c'était Valerie Nicholson Prudhomme dans cette formidable chanson. Mesdames et messieurs, vous savez très bien, c'est aujourd'hui, après, donc Haïti joue contre Costa Rica, après avoir bimé la République dominicaine. Donc, eh bien, ça va être donc ce soir. Le match joue à 20h et 8h du soir et sera diffusé sur notre chaîne de télévision Zvirta TV, comme nous l'avions fait donc dernièrement. Et nous tenons à vous dire, nous sommes là et c'est gratis, chérie. Vous êtes capable d'écouter notre télévision sur votre téléphone cellulaire, sur votre tablette, sur votre iPhone, n'importe quel téléphone. Et vous n'avez qu'à taper www.svirt.tv, Zvirta TV, www.svirt.tv. Et si vous écrivez Zvirta.tv, ça va monter également sur le web, parce que ça fait longtemps qu'on roule sur le web. Bonne sonorisation, bonne qualité d'image. Donc, le match Haïti, donc Costa Rica, va être diffusé ce soir à 20h. Et nous allons faire de notre mieux pour voir si on peut mettre en reprise le match Haïti-République Dominicaine avant le match d'Haïti après l'émission. Je vais regarder donc dans la programmation de la télévision pour faire voir le match qui a été joué. Et puis ensuite, là où nous avons bimé la République Dominicaine, et le match de ce soir à 20h, je vous l'ai dit, à 8h du soir, justement, Haïti-Costa Rica. Et il y a d'autres matchs qui ont été donc joués. Il y a Guyana, donc Dominique, Guyana a battu, a gonflé ça 8-1, 8-1. Il y a un match qui vient de terminer par, en faveur de, donc, il faut voir le résultat, afin de vous le dire bien. Et, ok, j'ai pas le résultat encore, je pense que le match vient à peine de terminer. On va vérifier pour le résultat, mais en attendant de rester branché sur nous, ben, c'est garanti à 20h, n'importe où vous trouvez sur votre téléphone, votre tablette, votre iPad, iPhone, je ne sais pas, ou sur votre télévision, et sur votre ordinateur, parce que nous, c'est une télévision web, ok? Il va falloir donc nous écouter sur le web. À 8h du soir, Haïti, qui est sur Costa Rica, diffusé sur notre télévision, Zvirta TV, ok? Et l'émission que vous écoutez là maintenant est diffusée sur Radio Zvir TV, car nous sommes radio et télévision, n'est-ce pas? La musique, l'ambiance, le plaisir est en train de se poursuivre, et puis on va vous parler juste avant la fin de l'émission également, de l'horaire et donc de notre match de football. Haïti qui joue et qui a battu Mounsan été après une belle participation à la Coupe du Monde, notre équipe nationale, les Grenadiers, continue à faire parler d'eux. Bravo! Et nous saluons notre ami Patrick Benadet, chroniqueur sportif. Rappelez-nous, match football. Merci, mon cher. Et puis, je pense que c'était déjà programmé également. Mon frère se prépare à regarder. Watson Cherry. Ils vont pas oublier match haïtien. Ouais. Il y a des gens qui commencent à m'écrire. Ils vont pas oublier. Des fois, je vais vous dire. Des fois, je vous envoie le match distribué. Je le distribue. Mais, le link que je vous ai envoyé, si vous cliquez sur le link sans le recevoir aujourd'hui, à chaque fois que vous cliquez sur le link, c'est la télévision, vous allez regarder. Il n'est pas besoin à chaque fois, vous envoyez le link, à chaque fois, vous voyez le bas haut. Et pour aller tourner sur Zvirta TV, vous cliquez sur le lit, vous pouvez regarder la télévision. Et ce soir, à 20h, le match Haïti. Donc, contre Costa Rica. On va le battre, on va jouer ici. La musique, l'ambiance, le plaisir, la détente à se poursuivre. Est-ce que je ne dois pas donc me rendre à une destination finale? Hein? Ah non, c'est la chanson qu'on m'a dit. Tout le papa va aimer, puisque c'est l'une des chansons que ma fille chantait. Elle avait peut-être 3 ans, je pense, déjà à la radio. Avec le System Band, n'est-ce pas, tu vas relâcher?
1: C'est belle, tu me dis comme ça.
0: Il s'appelle Damien Chéri. Il se dit mon petit frère.

0: Rosalio Kizzy. Rosalio, bonsoir Sainte, Vanessa Sainte, bonsoir. Je salue ma petite sœur Céléchée qui nous écoute de l'autre côté de la frontière. Je salue madame Ozias, bonsoir.
1: C'est Jean
0: Frère Laguerre, Abner, bonsoir monsieur. La belle Lida Castor, bonsoir.

0: Alors de la bonne musique qui sur nos ondes tous les dimanches à Parrières avec Yvan Chéri simplement. C'est Yvan Chéri tout simplement lié à rien d'autre, n'est-ce pas? Alors si je vous demande de faire, de prendre une destination, mais il faut qu'elle soit finale cette destination. C'est ce que nous propose et Destanis alias Pipo. Il était au sein de la formation New Look. Une chanson qu'on diffuse rarement parce que Ali ne joue plus ça. Donc, et justement dans les soirées. Et les radios ne jouent plus. C'est un très beau texte. Et si vous aimeriez pratiquer donc comme un jeune chanteur ou chanteur à devenir, c'est l'une des chansons à pratiquer. Où Pipo a fait l'exercice vocal extraordinaire. Un exercice nous permet de jouer, d'aspirer, respirer, de prendre le souffle, de garder aussi des notes hautes et aller avec une sorte de variation, etc. Donc on va voir ça. Je vais pas chanter ça aujourd'hui, hein, ok? Bon. Je vous le dis, il y a beaucoup de choses à apprendre en interprétant cette chanson. Pas besoin d'intelligence artificielle. La voix est assez élastique pour une modulation correcte pour les notes.
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La Igualmente voix de tête Étant donné que ce mot en force vocale terrible Il n'y a pas besoin donc de mettre un petit peu de nasal pour prendre la note Il a gué là En haut

On va faire beaucoup de choses de cette chanson, même à la fin, il va changer les choses. On ne pouvait qu'il est un très bon vocaliste d'ailleurs. C'est le chanteur qu'on a vu grandir dans la Galles Métropole. Il a débuté sa carrière avec nous, devant nous. Et la première soirée de Passion, il m'a invité, puisque tel animateur a chanté également. N'est-ce pas, Jean-Richard, qui est de l'autre côté de la frontière? Là, c'est Ralph Condé comme jeu de guitare. Mettez code sur. C'est l'une des plus belles chansons de New Look. Malheureusement, on n'arrive pas à danser. On a des soirées puisque Harry ne joue plus ça.

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Alors voilà, de retour dans quelle émission? On va reprendre la chanson puisque elle n'a pas pu terminer. Bon, on va pas reprendre au début, mais l'autre partie, parce que sinon les fans vont me tuer, ok? Et surtout la fin, pour Pipo a changé les choses, comme je le dis pour les jeunes chanteurs.

Il vient avec un mélange de pipeau qui est capable de vous donner les deux. Eh bien, ça allait extraordinaire. Malheureusement, donc, ça n'a pas pu marcher, mais, eh bien, Classe a compris la situation et a fait appel à cette voix. Je dirais assez authentique, et puis pour qui maîtrise, je dirais, toutes les techniques vocales, donc ce qui a fait de lui lui permettant donc d'être l'un des meilleurs vocalistes, je ne dis pas chanteur, de sa génération. Il est capable de chanter presque n'importe quelle chanson avec sa voix. Il est capable d'aller donc de la voix de gorge à la tête et ce qu'on appelle la voix de tri, puis crier assez fort. Et lui, il n'a même pas besoin de faire la transition vers la voix nasale pour ne pas perdre la note, car il a une voix assez forte et puissante pour le faire. Voilà, là on va donc regarder en arrière pour remonter avec quelques chansons. Une chanson ancienne, mais pour voir s'il y avait un mélange de deux voix. Et quand je parle de deux voix, les deux chanteurs avaient des voix de voix différentes, mais ils arrivent à faire ce mélange. Il faut que je vous trouve une des versions où ils ont chanté ensemble. Est-ce que c'est... Voilà. Je vous parle de la formation Bossa Combo, si je dois vous parler. Mais est-ce que la chanson que je vais diffuser, est-ce qu'on a les deux voix là-dedans? Parce que je veux parler de Joël Théodore et de Raymond Cajuste. Mais de toute façon, je vais vous offrir une des chansons aussi qu'on a besoin d'entendre aujourd'hui, vu la situation de notre pays, puisque quand on va organiser les élections dans ce pays, on sait très bien les étrangers vont donc se mélanger là-dedans et puis n'avons pas de dirigeants aussi valables pour leur dire non. Alors à ce moment-là, on doit chanter certaines compositions pour nous aider tout simplement à avoir un peu de force sur ce que nos ancêtres ont pu faire pour nous donner ce pays. C'est Haïti qui fut jadis la perle des Antilles, le Bossa Combo, Racine.

Sur cette note, nous saluons Ralbossi. Merci de nous appeler le maître du compas. Nous saluons Sandra. Bonsoir, madame. Merci de nous écouter.

Et ceci de la bonne manière. Le bossa combo.

0: Alors là, c'est un nouveau sac en bord dans cette formidable chanson Racine. Et alors, pour vous offrir, mesdames et messieurs, donc on va voir. Oh, écoutez, allez, monsieur, pour la musique là, mettez-la, bye bye, musique là.
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0: Non, non, je croyais que c'est parce que je voulais, c'était Belle avec une reprise à Zouk. C'est pas ce qu'on a pu avoir. On s'est trompé de piste, on va rester donc. Et non, on va vous offrir une autre chanson de préférence. Alors, on va essayer de vous trouver celle. Okay. Oh, tu m'as des musiques là, me fait dire oui. Et puis qu'on y a un bas de musique à ce matin. Ok, c'est quelqu'un qui m'a demandé de jouer Sentiment, mais qui est une reprise faite par Reginald Kangé. C'est la chanson chantée par Destin Sanispipo au sein de la formation Hangout. On va écouter la version d'Reginald Kangé. Et on dit quand Reginald Kangé fait une reprise, ça veut dire en tout simplement c'est une bonne chanson. On écoute.

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0: Alors voilà, de retour à la musique sur votre radio, CPM 14-10, nous sommes bien sûr à la dernière tranche de l'émission pour aujourd'hui. Et puisque nous ouvrons donc la porte également et à des groupes locaux, ainsi nous faisons appel à notre ami Nixon Duguay, le chanteur de la ville, pour nous faire danser.
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0: La chanson pour titre Déception, 911, Nixon Duguay.

La chanson porte toute déception. Le plaisir a toujours la danse tous les dimanches par ailleurs sur votre radio CPM 14-10 avec votre animateur Yvon Chéri simplement. Yvon Chéri tout simplement lié. Nous faisons notre travail dignement.

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Pour un bon dimanche, CPAM 14-17. Une animation pas comme les autres. 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Dis donc, le savoir-faire à plein art, n'est-ce pas? Et pour bien faire, il faut avoir le savoir-faire. Afin de faire les choses

le groupe 911 de Montréal avec la voix de Nixon Duguay, mesdames et messieurs. Je vous ai parlé donc de ce match qui aura lieu à 20h ce soir. Nous parlons de Costa Rica-Haïti. Et normalement à 6h, il y aura un match également. Ça va être Trinidad-Tobago et Curaçao. Et un autre match qui va y jouer un peu plus tard, à 22h, dans le cadre toujours de la Ligue des Nations de la CONCACAF. Et on parle de Nicaragua et République Dominicaine. Donc, dernièrement, nous avons ronflé la République Dominicaine, hein. Et ce soir, eh bien, est-ce que nous devons prendre la décision de ronfler également le Costa Rica? À 20h, ce match sera diffusé sur, donc, notre chaîne de télévision Svirt TV. www.svirt.tv pour regarder, donc, le match Haïti ce soir à 8h du soir, à 20h, comme nous l'avions fait pour le match, donc, qui jouait entre Haïti et la République Dominicaine. Nous diffusons, donc, sur notre TV, gratis, tichéri. Et donc, tous les matchs, surtout quand il s'agit d'Haïti, quand Haïti joue, nous faisons de notre mieux pour diffuser ce match. Alors, ce soir, préparez-vous, donc, à regarder ce match entre Haïti et Costa Rica en direct sur votre télévision Svirt TV, sur votre téléphone, votre iPad, votre tablette, votre ordinateur, c'est une télévision web, bonne qualité sonore, et puis une image impeccable. Nous avons travaillé dur pour mettre sur pied donc cette télévision, alors, qui est à votre service, n'est-ce pas? Techniquement, nous possédons donc les connaissances nécessaires et les équipements pour diffuser les matchs. Il y a une fois diffuser match, on connaît. La connaît, Georges. Alors, pour terminer l'émission, on va regarder sur notre plateau pour voir. Eh bien, on va rester dans le temps, car quelqu'un m'avait demandé, il a, cette dame avait envie d'entendre la voix de Timonon, et puis on parle de ce qui se passe aujourd'hui dans la relation, parce qu'on parle souvent de mariage d'intérêt, ce qui n'est pas normal, c'est pas trop normal cette affaire. On va voir, il y a une, la version dit, ok, c'est Jimmy Narrow Stars de Timonon, mariage d'intérêt. Et voilà, où est ma chanson, mon Dieu. Est-ce que c'est la bonne? Oui, ça devrait être la bonne. Tout un chanteur qui a marqué son temps. On l'a considéré comme également l'un des meilleurs vocalistes, compositeurs, chanteurs. Antoine Oussi, Jean-Baptiste alias Timonor, qui nous a quittés malheureusement trop tôt. Dernière chanson pour aujourd'hui.

Voilà pour les gens qui n'ont pas eu la chance de voir le match entre République Dominicaine et Haïti. Je vais le rediffuser sur notre télévision. Le match Haïti-République Dominicaine va être diffusé avant le match Haïti-Costa Rica ce soir. Et à partir de 18h, je vous invite à regarder sur notre télévision le match entre Haïti et République Dominicaine. Et à 20h, nous embarquons pour le match qui va être joué à 8h, 20h ce soir.

non, ça y en a deux hébert, notre ami Hébert, là, bonsoir. Hébert Esthétique à Deblo, ça y est, bonsoir. Non, ça y notre mécanicien Sonny. Notre tailleur Lucien Prince-Civil. Nous sommes fêtes et folies.

reprise sur notre télévision www.svirt.tv, svirt.tv, Svirt TV. Et à 20h, le match Haïti. Costa Rica sera diffusé également sur notre chaîne de télévision Svirt TV. Alors merci à vous tous et à vous toutes d'avoir été à l'écoute de cette belle émission sur CPM 14-10. Merci à mon frère Watson Chéri. Toute l'émission était dédiée au fruit de mes entrailles. Je vous parle de mon prince Maki Chéri, ma princesse Ivanka Chéri. Comme vous savez bien, ces deux belles créatures constituent l'oxygène me permettant de respirer. Quant à moi, on se retrouve week-end prochain sur CPM 14-10. Restez sur votre radio. Bon dimanche à vous tous et à vous toutes. Merci à Gertrude Papin, fan inconditionnel de nos émissions. Merci de nous apprécier à notre juste valeur.

Bonsoir, prends soin de toi. Je salue la belle Anissa, le prince Giovanni. Bon week-end à vous tous. Bonsoir et bon dimanche.

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Mesdames, mesdemoiselles et messieurs, bonsoir et bienvenue à Une flore et des fleurs éternelles. J'espère que la semaine était très bien et que vous êtes tous bien disposés pour faire ensemble ce voyage dans le passé. Et bien sûr, comme d'habitude, nous allons chanter les beautés d'antan d'Haïti, les beautés que nous avions connues. Une Haïti belle.

Et cet éléphant existe de carrefour. Mais vous savez ce que j'observe? Chaque fois qu'on chante Haïti, on dit toujours on va revenir. Même si m'pati un jour m'a retourné quand même. On dit toujours c'est dans bras pour mourir. Mais vous savez, beaucoup sont partis et n'ont pas eu la chance de retourner parce qu'ils sont morts à l'extérieur. Et d'autres beaucoup plus chanceux, tels que Hansi de Rose, Gérard Dupierville et bien d'autres, ont eu la chance de retourner et de mourir là-bas comme ils l'ont chanté. Et bien d'autres encore qui sont à l'extérieur et qui continuent à chanter Haïti, je vais revenir à faire des promesses. Mais malheureusement, beaucoup d'entre eux n'auront pas la chance de retourner là-bas. Parce que vraiment, ce qui se passe là-bas, vraiment, je ne vois pas comment on pourrait retourner là-bas. Mais il y en a qui sont retournés et qui sont encore vivants. Ils sont chanceux. Et là, nous allons chanter, vous savez, malgré tout, là où nous sommes vivants, nous avons le souffle de vie. Et pourquoi ne pas dire que la vie est belle? Et pourquoi ne pas chanter la beauté de la vie? Parce que nous sommes en vie, nous pouvons respirer.

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0: Et vous savez, avec Charles Aznavour cet après-midi, je dis où sont-ils mes 20 ans? Parce que si j'avais 20 ans aujourd'hui, je serais en Haïti, chez nous, et pas là où je suis aujourd'hui. Aznavour, je te rejoins. Où sont-ils à présent mes 20 ans? Et maintenant, nous allons passer à Céline Dion, qui demande encore un soir.
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Et vous savez, mes amis, je dis toujours ça, un anniversaire, ça doit se célébrer. Et aujourd'hui, nous disons joyeux anniversaire à une amie sœur, parce que nous avions grandi ensemble. Et je veux parler de Yannick Pressard-Roland. Je te dis bon anniversaire, même si c'est en retard. Et c'est pas trop grave. Donc, je te dédie toute l'émission et enjoy.

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Et aujourd'hui, nous avons un autre anniversaire à célébrer. Et une très fidèle auditrice, je veux parler de Carmela Zamor. Carmela, bon anniversaire. Et à toi aussi, je dédie toute l'émission de cet après-midi.

Écoutez, chers auditeurs, la ligne est ouverte si vous voulez appeler. Je sais que vous savez le numéro, mais je vais vous le donner. Regardless, le numéro est le 516-415-4926. 516-415-4926. Et Rose, il n'y a pas de dimanche sans Léon Dimanche. Et je sais que tu attends patiemment ton Léon.

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1: Une fleur et les fleurs éternelles, salut.
2: Salut toi, comment vas-tu?
1: Eh oui, ça va très bien, merci. Je viens tout juste de te dire que je sais que tu attends très patiemment depuis avant 6 heures et ton Léo est en train de chanter spécialement pour toi.
2: D'accord, merci. Pas le dimanche,
1: Saint-Léon. Saint-Léon dimanche, tu le sais. Ok, bien

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1: une fleur et des fleurs éternelles, salut.
2: Salut mon fils, Seigneur.
1: Et Yop, comment vas-tu?
2: Ah, comme si comme ça, parce que aujourd'hui je veux
1: dire. Oh.
2: Je me sens très fatiguée.
1: Donc tu dois te reposer.
2: Parce que nous sommes en train de faire, ok?
1: Ok, ok.
2: Et ouais. Comme Aznavour l'a si bien dit, il faut passer les 20 ans.
1: Et si tu avais 20 ans, tu ne serais pas fatiguée.
2: Moi.
1: Mais malheureusement, tu n'as plus 20 ans. Oh, tu as une chanson, Yon? Tu as une chanson?
2: Aïe, aïe, écoute, parce que pour moi, mais Mathieu, parce que tu es une chanson.
1: Santa Maria la mer.
2: Oui, c'est
1: ok.
2: Ça.
1: Et je te remercie okay. Pour la période.
2: Mais oui, Sophie.
1: Ok. Ok, chérie, bye bye.

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1: Et Yannick, la prochaine chanson, t'es dit, c'est de la part de ta sœur Nine. Tu sais qui elle est ta sœur et elle est aussi ton alliée. Elle te dédie la chanson de Milo Dorlan, ma sœur, mon alliée.

Vous savez, si vous pouviez choisir votre vie, quelle vie auriez-vous choisi? Si vous pouviez choisir votre vie, qu'auriez-vous choisi? Je pense que comme Nicole Croisil, j'aurais choisi la vie que j'ai et pas d'autre vie. Mes amis, mes parents, tout ça.

mais il y en a qui ont la chance de vivre la vie qu'ils ont choisie. Par exemple, Mike Brandt, il nous dit qu'il vit la vie qu'il a choisie. Mike, je ne sais pas comment tu le fais, tu l'as fait, mais c'est ce que tu chantes.

que vous vivez la vie que vous avez choisie, ou bien que vous n'aimez pas la vie que vous vivez, une seule chose est certaine, la vie, elle n'est pas facile. Et c'est ce que nous chante Patricia Carly.

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1: Pas vraiment.
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1: Tu es gentil.
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1: Je ne t'ai jamais oublié, tu sais.

0: l'histoire et les fleurs éternelles. Salut.
1: Salut, l'émission, la muse d'écouter. Hein.
0: Hey, ça va très bien, merci, Chilo. Et de ton côté, comment ça va?
1: De mon côté, ça va bien.
0: Ça va bien. Merci. J'aime ça. J'aime entendre ça.
1: Oui, ça. Religieusement, j'écoute l'émission.
0: Mm-hmm. Bien sûr.
1: Bien sûr. Mais cette dame-là, elle a dit que la vie n'est pas facile. La vie n'est pas douce.
0: Non, la vie, elle n'est pas facile.
1: Soir, l'anniversaire et le jour de naissance, c'est un jour réellement qu'il faut célébrer.
0: Et
1: voilà.
0: De qui parles-tu?
1: Eh bien, je vais écouter une chanson que vous envoyez à l'adresse de Madame Yannick Zamboula.
0: Oh, de Yannick, ok.
1: Un anniversaire de naissance, je crois que c'est aujourd'hui.
0: Non, c'était mercredi.
1: Ah bon, c'est ça, mercredi, mais ok, c'est ça.
0: Donc c'est encore son anniversaire aujourd'hui.
1: Il n'y a pas de temps, je dis bonne fête à Yannick. Ensuite, je lui dis cette chanson à Yannick, à l'occasion de son anniversaire. C'est la chanson de Fabien.
0: Lara?
1: Lara, Fabien.
0: Mm-hmm. Laquelle?
1: Je t'aime, une chanson comme ça.
0: Oh, ok, Lara Fabien, je t'aime.
1: Lara Fabien.
0: Ok, Lara, ok, ce bon sera bon fait.
1: Yannick, et amuse-toi bien.
0: Oui, eh bien, ce sera fait.
1: Bien,
0: et je te dis un grand merci pour l'appel.
1: Ma chère, c'est à moi de te remercier parce que tu nous donnes vraiment cette opportunité de faire, voilà, de poser des actes. Ça, c'est un acte, effectivement. Et souhaiter bonne fête à quelqu'un à travers les autres comme ça, c'est vraiment aidé.
0: Oui, c'est bien ça.
1: Donc, c'est à moi de te remercier.
0: Ok, je t'en prie, Chilo. Ok, donc peut-être que tu auras la chance de rappeler.
1: Bien sûr
0: que oui. Ok, et encore une fois, merci. Bye bye.
1: Merci, moi aussi.
0: Bye bye.

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Nous sommes arrivés à notre 4 à 7, c'est-à-dire 4 chansons, et au moins un point commun à 7 heures. Et je dédie le 4 à 7 de cet après-midi à ma sœur Yotte, qui a déjà appelé, et à ma cousine Ta et son mari Franz. Je dédie le 4 à 7 à mon ami de la République dominicaine, et aussi à mes sœurs Mama et Noun. Donc, le 4 à 7 aussi, le 4 à 7 de cet après-midi, c'est, nous l'avons avec Dick Rivers. Je dédie le 4 à 7, j'allais oublier mon ami T-Paul. Donc, Dick Rivers, il va chanter tour à tour, Baby John, je ne peux pas t'oublier, rien que toi, ne lui dis rien. Donc, bonne écoute.

Mes chers amis, c'était notre 4 à 7 pour aujourd'hui. Et le prochain numéro est dédié à mon amie de la République dominicaine. J'espère qu'elle va danser avec Tino Rossi, le plus beau tango de tous les temps, le plus beau tango du monde.

Yannick, encore une dédicace pour toi, occasion anniversaire de naissance, de la part de ton frère, ton ami, Chilo. C'est Lara Fabien qui chante « Je t'aime ».

Vous savez, Edith Piaf, elle est morte très jeune. Elle était, je pense, 47 ou 48 ans quand elle est morte. Et Paris, la France, aimait tellement la voix d'Edith que, d'ailleurs, elle l'a dénommée la môme. Mais quand elle est morte, on a voulu trouver une voix semblable à celle d'Edith. Et c'est ainsi que Mireille Mathieu apparaît sur la scène. Et Mireille, très vite, le public français ont adopté Mireille et ils pensent avoir trouvé en Mireille la voix d'Edith Piaf. Et Mireille Mathieu, elle a connu un succès fou avec les tubes d'Edith Piaf. Donc, mes amis, je vous invite à écouter les deux prochaines chansons de ces deux artistes. Et voyons si vous allez faire la différence entre les deux voix, si vous allez distinguer qui est Mireille, qui est Edith. Et là, on verra si le public français avait vraiment raison de choisir Mireille, la voix de Mireille, pour remplacer un peu celle d'Edith.

0: Là, si vous aviez deviné que la première chanson, l'hymne à l'amour, était de Mireille Mathieu, vous avez bien deviné. Et La vie en rose, c'était bien la voix d'Édith Piaf. Passons à la dernière pause publicitaire.
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Le prochain numéro est dédié à tous mes amis de Miracouane. Et bien sûr, je dédie la prochaine chanson aux amis de Longueuil, à Maudeline et son mari Serco, à Nicole et son mari Franck Jean-Baptiste, à Paulette et Rivaux, Michel Montas, Jessie Bonner et Gertrude Pompon, à Jacqueline Belotte, à Fabien et sa femme Noémie. Et aussi, je dédie cette chanson de Gérard Duperville à ma cousine Ta et son mari Franz. Et sans oublier une fan de Gérard, mon amie de la République dominicaine, à Nine, à Carmela Zamor et à Yannick. Et aussi à tous les auditeurs d'une flore et des fleurs éternelles.

Et vous savez, en écoutant cette chanson de Dalida, j'ai souri parce qu'elle est naïve. Est-ce que Dalida pense que son homme est seul là-bas? Et là, elle, vous voyez que vous appelez Haïti et vous allez, allô, allô, allô, Outadem, allô, c'est ce qu'elle fait. Allô, allô, tu m'entends? Mais l'homme, il est là, mais il est accompagné, Dalida. Il n'est pas seul. Et tu lui demandes qu'est-ce qui est arrivé à sa bouche et que il parle trop bas. Mais bien sûr, il est avec quelqu'un d'autre. Ils peuvent les filles entendre la parler avec l'autre fille dans le téléphone. Mais Dalida, tu es naïve. Mais je te pardonne parce que tu es une femme. Nous sommes toutes naïves. C'est pour ça que l'homme, les hommes là, ils pensent qu'ils peuvent tout nous faire. Mais lui, Aznavour, au moins, il dit à cette fillette qu'elle est naïve.

Alain Barrière et Noël Cordier, ils viennent de chanter « Tu t'en vas » pour ma sœur Noun.

Et avec ce baiser d'adieu des Chleu-Chleu, prend fin notre voyage pour aujourd'hui. J'espère que vous aviez passé deux bonnes heures de détente avec moi et que les chansons de notre passé vous ont plu et que vous aviez chanté, vous aviez dansé. Et là, c'est le but de l'émission, de vous faire rêver, de vous faire rêver du beau temps, de vos tendres années. Et là, j'espère que vous l'aviez fait cet après-midi et que vous êtes tous heureux d'avoir passé un bon moment avec une fleur et des fleurs éternelles. Et le rendez-vous, c'est pour dimanche prochain, 6h. Et dites-le à vos amis. Je remercie tous ceux qui ont appelé. Et aussi ceux qui n'ont pas appelé. Je remercie ceux qui m'ont envoyé des textes-messages. Et je vous dis du plus profond de mon cœur, je vous dis merci. Et à Yannick et Carmila Zamor, c'est votre fin de semaine d'anniversaire. Profitez, tout le mois est votre anniversaire, hein. Profitez-en. Et je vous dis, chers amis, bonsoir.

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